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0: Bah, il la remercie hein, de l'avoir accompagnée à la gare.
1: Vous parlez sérieusement ou vous vous moquez de moi?
0: Bah non, il se moque pas d'elle, mais regardez, tous ces journaux, ces cigares, tout ça.
1: C'est... Ah, je manque d'originalité, c'est vrai. Savez-vous que nous nous séparons pour la première fois?
0: Oui, mais enfin, c'est pas très long. Et puis, il part que 15 jours.
1: Attendez un petit peu. Dois-je comprendre que vous...

0: vous avez une place tout à fait tranquille, sans voisine, sans vis-à-vis, personne pour vous déranger.
1: Bah, il espère que c'est un fumeur.
0: Oh, décidément, vous êtes incorrigible. Et moi qui pensais qu'un peu d'isolement

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0: C'est quoi cet air ?
1: C'est un air de rien, un air de famille, un air de bœuf.
0: Oh.
1: Oui.

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4: Bonjour, salut l'info, je m'appelle Milo, j'ai 9 ans et j'ai une blague pour vous. Comment s'appelle un chien mordu d'informatique ? Un informaticien.
2: Génial cette blague, je vais la raconter à mes potes.
5: Bonjour, salut l'info, je m'appelle Carmen, j'ai 7 ans et j'habite à Montivilliers. J'ai une blague à vous raconter. Quel est l'animal qui écrit le mieux ? Le serpent, parce qu'il fait des boas.
2: Je la connaissais pas celle-là et je valide.
6: Bonjour, salut l'info, je m'appelle Esteban, j'ai 5 ans, je vis à Marseille. J'aimerais vous raconter une blague que j'ai inventée. Comment dit-on bonjour à un chat ?
7: En levant la patte ?
6: Et non, mauvaise réponse. Salut.
7: Ah, mais ça veut dire que si Salut l'info était présenté par des chats, on devrait alors s'appeler Chalut l'info.
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0: le chat, c'est toi le chat.
1: Non, c'est toi.
2: Non, c'est toi, c'est toi, c'est toi, c'est toi.
1: Je suis fatiguée. 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
3: Et coucou les petites curieuses et les petits curieux, vous êtes en place? On va tenter d'élucider un mystère du dictionnaire.
4: Bonjour, je m'appelle Léonie, j'ai 7 ans, je voudrais savoir pourquoi les gens qui défendent d'autres personnes s'appellent les avocats comme ce qu'on mange. Merci.
3: Et bonne question ma chère Léonie, pourquoi donc utilise-t-on le même mot pour les personnes qui défendent d'autres personnes, hein, tu as très bien défini, et un fruit. Laëlia Véron, éclairez-nous, vous qui êtes maîtresse de conférences en stylistique et langue française à l'Université d'Orléans. Avocat et avocat, donc.
5: Alors, ici, c'est un cas d'homonymie. C'est quand il y a deux mots différents qui ont le même signifiant phonique, c'est-à-dire les mêmes sons, mais qui vont renvoyer à deux signifiés, à deux sens différents. Pour avocat, on va parler d'homonymes, deux mots qui ont les mêmes sons, et aussi d'homonymes homographes, c'est-à-dire qui s'écrivent de la même manière. Mais ce sont quand même deux mots différents parce qu'ils n'ont pas la même histoire étymologique. L'avocat qui se mange, c'est un emprunt à l'espagnol, abogado, qui est devenu ensuite avocado puis avocat. Je passe un peu toutes les étapes. Et vous remarquerez qu'il ne peut se mettre qu'au masculin. Et il a un dérivé spécifique, avocatier, qui est l'arbre à avocat. Alors que l'avocat du barreau du tribunal, il a une autre origine. Il vient du latin advocatus, homme dont la profession est de plaider. Le mot est formé à partir de vocare, appelé, en l'occurrence appelé en justice. Il peut se mettre au féminin, on peut parler d'un avocat ou d'une avocate. Et j'ai regardé dans le dictionnaire historique du Robert d'Alain Rey, le mot a eu plusieurs dérivés péjoratifs comme avocacé, qui veut dire plaider mais de manière péjorative, avocasserie, qui est une chicane d'avocat, et avocassier, avocassière pour désigner une personne chicanière.
3: Qui cherche un peu toujours les problèmes, quoi, qui chipote.
5: Et le saviez-vous, on peut même trouver un troisième sens au mot avocat, ou un troisième mot. Toujours selon le Robert historique, avocat en français du Congo, c'est un pot de vin. Sans doute par allusion aux horaires jugés trop élevés
3: aux honoraires, oui,
5: de certains avocats. Et donc finalement, pourquoi existe-t-il deux homonymes pour désigner deux sens différents? Eh bien, ça arrive parce qu'une langue sans ambiguïté, ça n'existe pas. Et généralement, on s'en sort très bien. Hein. On n'a pas de problème à différencier les avocats qu'on mange et les avocats au tribunal, même si on peut s'amuser avec cette homonymie en faisant des petits jeux de mots, en disant « cet avocat dévore les autres avocats », en jouant sur l'animé et l'inanimé.
3: Voilà, les petites blagounettes, plus ou moins drôles, hein, c'est vous qui voyez. Salut les matelots!

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1: Ici l'or, Grand Besançon. Il est 3h15 du matin. Je me trouve actuellement au musée d'Orsay. Un informateur m'a récemment indiqué que des phénomènes très étranges s'y produiraient la nuit, en secret. Eh ben, ma foi, ça fait à peu près 8h30 que j'attends, hein. Caché derrière la poubelle de la cafétéria et mis à part 3 fourmis qui se battent en duel. Ah ben, il se passe pas grand-chose. Bon, allez, il est temps de mettre la viande dans le torchon.

0: Y'a quelqu'un ? Hé ! Vous, là-bas ! Arrêtez-vous ! Arrêtez-vous !
1: Oh, purée ! Oh, chaque étage, là !
0: Oh, j'étais pas préparée !
1: Je dirais qu'elle va exploser.

0: Novembre 1862. Un serpent de fer déchire la campagne. Là-bas, une ville apparaît, et devant elle, une gare. La gare se rapproche, et puis, un quai, une grande halle de fer. La halle se remplit de fumée, le train s'arrête. Les portes s'ouvrent.
1: Gare Saint-Lazare, tout le monde descend.
2: Désolé.
1: Terminus, s'il
0: vous plaît. Au milieu de la foule, Claude Monet, 22 ans, barbe noire, pipe au bec, enjambe les sacs, les valises et contourne les embrassades.
2: Pardon.
0: Arrivé tout au bout du quai, il se retourne.
3: Ah, cette fumée blanche et bleue, cette petite locomotive noire au milieu.
2: Ouais, c'est pas mal.
0: Le voici dehors. Dehors, c'est Paris. En ces années-là, la capitale bouillonne. Allez, mettez-moi une calèche. Oh non, deux calèches. Et puis, des lampadaires, des fontaines, des robes qui froufroutent. Oh, des passants qui se promènent. Et puis, ajouter des travaux. Oui, beaucoup de travaux. Voilà, c'est Paris. Merci, merci. Arrêtez. C'est gênant. Claude Monet, originaire du Havre, a quitté sa ville pour devenir peintre avec quelques recommandations de la part de son père.
4: Cette fois, tu vas travailler sérieusement, mon fils. Je veux te voir dans un atelier, sous la discipline d'un maître connu. Sinon, je te coupe les cheveux, les vivres. Tu m'entends ? Beaux-Arts, maître, atelier.
0: Les ateliers, c'est là que les jeunes artistes s'exercent. Ils se retrouvent chaque jour sous le regard d'un peintre reconnu pour peindre d'après des modèles vivants ou bien des spécimens. Ah, oh, pas toujours très frais.
5: Prêté par l'école de médecine.
0: Quant à l'ambiance, ouais, je te laisse te faire ton idée. Hé, les gars, pourquoi le lapin est bleu? Parce qu'on l'a peint. Lapin. Lapin. Oui, ce n'est pas toujours très raffiné. Claude rejoint l'atelier de Charles Glaire. Professeur aux Beaux-Arts, le maître a la réputation d'être sage et bien assis. Racine comme le pain.
6: Si sa vision de la peinture n'est pas fraîche, je risque l'indigestion.
0: Touché. Les remarques de Charles Glaire semblent à Monet quelque peu... oui, périmées.
7: Monet, vous avez devant vous un homme qui a de gros pieds et vous les dessinez. C'est très laid.
6: Bah, il faut bien que je paye ce que je vois.
7: Eh bien non, tout faux. La peinture ne doit pas représenter la réalité. Peignez des personnages de l'Antiquité, grecque ou romaine, de grandes scènes historiques, mais par pitié, jamais la nature. Si vous ne suivez pas ces principes, jamais le jury ne sélectionnera vos œuvres pour être exposées au salon officiel.
0: À cette époque, la peinture est l'art numéro un. Chaque année, toute la ville se presse au salon pour découvrir les milliers de tableaux sélectionnés, accrochés bord à bord, sur des murs remplis du sol au plafond. Pour les peintres d'alors, c'est le seul lieu où montrer son travail. L'enjeu est énorme. À l'atelier de Charles Glaire, Claude se lie avec trois camarades qui, comme lui, ont la sensation d'étouffer. Ils s'appellent Alfred Sisley, Frédéric Basile et Auguste Renoir.
6: La barbe, l'Antiquité. On n'en peut plus, non? Et puis, toutes ces toiles peintes en atelier sont si sombres. Alors que là, regardez, le soleil!
0: Dès qu'il le peut, Monet emmène ses trois camarades dessiner dans la forêt de Fontainebleau.
6: Avant, je faisais des caricatures, et puis un jour, alors que je travaillais en plein air, pof! Révélation! Comme un voile qui tout à coup se déchire. La lumière qui jaillit.
0: Au printemps, Monet retourne au Havre. Il passe ses journées à marcher dans sa campagne normande.
8: Oh! Ah! Waouh! Le ciel! La mer! Oh, les herbes folles! Oh, je deviens fou tellement j'ai envie de tout peindre! Yahoo! La tête m'embête!
0: Pendant ce temps, à Paris, le monde de la peinture est sans dessus-dessous. En 1863, le jury du salon, particulièrement sévère, refuse 3000 œuvres sur les 5000 présentées. Devant le tollé général, l'empereur Napoléon III autorise la tenue d'une deuxième exposition, quelques mois plus tard, le Salon des Refusés. Youpi ! Nous sommes le 15 mai 1864. La foule curieuse se presse. Parmi les visiteurs, il y a des journalistes.
9: Ridicule ! Mais qu'est-ce que c'est que ces scènes toutes simples ? Non, franchement, c'est une farce ! Oh mon Dieu !
0: Une toile en particulier fait scandale.
10: Remboursé !
0: Bah enfin, vous n'avez rien payé ?
10: Remboursé quand même !
0: Bref, il s'agit du bain par Édouard Manet, rebaptisé plus tard le déjeuner sur l'herbe. Attention, nous allons entrer dans la toile. C'est un après-midi, dans une petite clairière, au milieu d'une forêt. Sous les arbres généreux, deux hommes à moitié allongés dans l'herbe discutent. Ils ne sont pas seuls. Assise de profil à côté d'eux, une femme fixe le spectateur avec un air de défi. Elle est fière, elle est nue, entièrement nue. Sa peau blanche comme la lune illumine toute la scène. Les femmes nues, l'Académie des Beaux-Arts les tolère, mais seulement s'il s'agit de déesses, de personnages bibliques ou mythologiques. Avec son déjeuner, Manet ose peindre de façon extrêmement réaliste une simple mortelle dans le plus simple appareil, entourée d'hommes en train de pique-niquer. Oh, la vie, quoi ! La toile choque, mais elle éblouit aussi. J'y vois rien, je suis éblouie. Bref. Pour les jeunes peintres comme Monet, Sisley ou Basile, c'est une révélation. Enfin, quelqu'un ose bousculer les codes poussiéreux de l'Académie des Beaux-Arts. Peu à peu, un groupe de peintres d'avant-garde se constitue autour de Manet. Ils fréquentent des ateliers différents, mais souvent le même troquet. Le soir, au Café Gerbois, près de la place Clichy, on croit souvent Monet, Sisley, Basile, Renoir et bien d'autres peintres animés par la même soif. Je veux dire, le même désir de liberté. Edgar Degas, Gustave Caillebotte et parfois aussi Paul Cézanne, Camille Pissarro et Berthe Morisot, une jeune femme qui se bat pour exister en tant que peintre. Tous ces artistes ont des palettes et des styles très différents. Certains sont riches, d'autres pauvres. Ils ne peuvent pas toujours bien se sentir, mais la peinture les réunit. Ils se filent des coups de main quand il le faut, et puis ils cherchent de nouvelles formes. Ils discutent, ils peignent encore. Des cheveux bouclés, lisses, longs, bruns, roux, courts. Oh pardon, je m'égare. Des tableaux, hein. Ils peignent des tableaux, bien sûr. Puisque le salon est l'unique voie, beaucoup continuent de tenter leur chance. Et ils ont chacun, oui, un rapport différent à l'institution. La scène se passe au Café Gerbois. Manet et Cézanne sont assis côte à côte. Ce qui est rare, hein, parce que Cézanne ne peut pas biffrer Manet. Enfin, bref.
11: Ah, Cézanne, qu'est-ce que vous préparez pour le salon ?
12: Un pot de merde.
0: Ah oui, c'est une façon de présenter les choses. Ces peintres s'affranchissent de plus en plus des règles imposées par le salon. Ils veulent peindre avec sincérité ce qu'ils voient, la vérité de leurs sentiments. Ils s'intéressent à leur époque, ils peignent leurs amis, des scènes de la vie de tous les jours, des paysages mis en mouvement par la lumière. La lumière ? Oh, ah oui, c'est elle que cherche Monet, encore et toujours ! Nous sommes en novembre 1872. Monet, au Havre, loge dans un hôtel face au port. Il est 7h30 du matin. Il ouvre ses fenêtres. Devant lui, le brouillard matinal chassé par le vent, l'eau qui rougeoie sous le soleil qui monte, les fumées d'usine, les barques qui partent. Monet se lance alors un pari fou, fixé sur la toile, un moment qui passe, des sensations, la beauté de l'air, bref, une atmosphère. Des heures durant, il tente de capter les reflets changeants de l'eau. Et là, cette drôle de buée qui enveloppe le soleil. La précision, il s'en fiche. Avec des petites touches de bleu, d'orange, il cherche une sorte de magie des couleurs.
6: Bon, on ne reconnaît pas trop le port du Havre. Disons que c'est une impression. Une impression soleil levant.
0: Monet, Manet, Pissarro, Morisot, Cézanne, Degas. Ah bah non, pas Degas qui passe dans la rue. Degas, Edgar Degas. Bref, invente peu à peu une toute nouvelle.

0: Bon, bah, je crois que je m'emballe un peu, là. Bon. La date d'ouverture de leur exposition est fixée au 15 avril 1874, soit 15 jours avant l'inauguration du salon officiel. Hé, ça leur fera les pieds. Oh mon Dieu! Oh, que vois-je? Des visiteurs arrivent devant le 35 boulevard des Capucines. Ils sont venus s'encanailler devant les toiles de ces jeunes peintres qui passent pour de véritables rebelles. Ou bien, oui, des toqués pathétiques. La critique acide de Louis Leroy dans le journal Le Charivari désingue le travail de Monet.
1: Impression, soleil levant. Impression. Mais j'en étais sûr, je me disais aussi, puisque je suis impressionné. Il doit y avoir de l'impression là-dedans. Oh non!
0: Leroy a intitulé son article « L'exposition des impressionnistes ». Impressionniste, ça y est, le mot est lâché. Et pour l'instant, il n'est pas très flatteur. Nos peintres, en tout cas, se sont surpassés. Plus de 200 œuvres sont exposées, signées Monet, Cézanne, Renoir, Morisot, Degas. Oui, ils sont tous là. Tous, sauf Basile, mort à la guerre en 1870, et sauf Manet aussi, mais pour des raisons différentes.
2: Mais pourquoi irais-je avec vous, les jeunes, puisque je suis reçu au salon officiel? Hé, le salon officiel, le salon officiel. Eh ouais.
0: Bon, mais le public alors?
3: Oh, regardez, on dirait que ce n'est pas terminé. Oh, et puis ces touches de peinture là, ça fait comme des pâtés. Oh non, c'est franchement mal peint.
0: Oh purée, non! Ils n'y comprennent rien! Seules 4 toiles sont vendues. Cette première exposition est un véritable flop. Qu'à cela ne tienne, vaille que vaille, Monet, Degas, Cézanne, Morisot, Sisley, Pissarro poursuivent leurs recherches. Le groupe organisera 7 autres expositions indépendantes et finira par s'autoproclamer impressionniste, beau pied de nez lancé à celui qui avait tenté de les ridiculiser. En s'affranchissant des critères de l'Académie, chacun à sa manière a révolutionné la peinture et ouvert la voie à la modernité. Hein? Oh non? Ah! Mais qu'est-ce qui se passe? Oh! Ah oh, purée! Ah bah, il m'avait pas menti cet indic, hein? Il s'en est passé de belles par ici. Une enquête s'impose. Une enquête impressionniste. C'est parti pour une nouvelle série d'Odyssées. Les Odyssées des musées d'Orsay et de l'Orangerie. Yahoo! Derrière cet épisode, il y a Claire Levasseur, Basile Bocquer, Marion Lelay, Fanny Leroy, Elodie Fiat, Clarisse Horn, les équipes du musée d'Orsay, et moi, leur grand Besançon.

L'impressionnisme s'est aussi développé grâce aux progrès techniques. Dans les années 1860, peindre dehors, c'est tout nouveau. Les tubes de peinture qui permettent de transporter les couleurs viennent en effet d'être inventés. Ce qui est rudement pratique, hein, pour peindre, comme on dit, sur le pif, sur le vif.

0: Là, je suis un peu triste parce que je me suis fait disputer par ma maman.
1: Vous voyez ce que c'est les émotions ?
2: Être heureux, triste.
1: Et ça sert à quoi une émotion ?
2: Que les autres comprennent ce qu'on exprime, comme ça ils savent ce qu'on a.
0: Par exemple, moi, là, je suis un peu triste parce que je me suis fait disputer par ma maman.
1: Mais tu t'es fait disputer pourquoi ?
0: C'est un peu intime.
1: Et donc, le fait de te faire disputer, ça te rend un peu triste ?
2: Oui.
3: La tristitude, c'est quand tu viens juste d'avaler un cure-dent.
1: Donc les émotions, ce serait ça. Quelles sont les émotions qui sont agréables et quelles sont celles qui ne sont pas agréables ?
2: Ben, celles qui sont agréables, ce serait plutôt joyeux, content, y a admiratif, il y a plein d'autres choses.
0: Et par exemple, il y a en colère, il y a en tristesse, il y a tout ça.
1: Il y en a une que vous préférez ou est-ce que elles sont toutes importantes en fait pour vous ?
2: Moi, celle que je préfère, c'est sérénité.
0: Moi, j'aime bien la tristesse. Parce que quand on pleure, bah, ça fait du bien. On lâche tout.
4: Je pleure pas. Si tu pleures. Non, je pleure pas.
2: Moi, mon émotion préférée, c'est joyeux. Quand il y a quelque chose qui nous plaît, qu'on a envie de faire.
1: Et celle que tu aimes le moins ?
2: La colère. Parce que j'aime pas crier.
1: Et pourquoi tu cries alors ?
2: Parce que mon frère est une tape.
1: C'est une bonne raison.
5: C'est logique.
6: Moi, j'aime bien être en colère. Comme ça, j'aime bien taper les personnes.
1: Et quelle est l'autre émotion que tu n'aimes pas ?
6: La tristesse. Parce que tu es tout seul et tu pleures.
1: Qu'est-ce qui pourrait vous rendre triste ?
2: Bah, ne pas avoir ce que je veux, ne pas manger ce que j'ai envie.
7: Qu'une personne de notre famille meurt, bah, ça nous rend triste et peut-être en colère un peu.
2: Bah, moi, quand mes parents me crient dessus, bah, je suis un peu triste parce que j'aime pas ça.
1: Et comment faire pour que tes parents ils te crient pas dessus ?
2: Bah, éviter de faire des bêtises.

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2: Bonjour, je m'appelle Noam, j'habite à Paris.
3: Salut Noam.
2: Monsieur et Madame Leuze ont une fille. Comment s'appelle-t-elle ? Lara, car Lara Leuze.
3: Ah, cette blague, elle va faire plaisir à notre Lara de Salut l'Info.
0: Elle est rigolote, celle-là.
4: Bonjour, c'est Léa, j'ai 11 ans et j'habite à Paris. J'ai une blague pour vous. Est-ce que Mozart est mort ? Non, puisque quand on ouvre le frigo, Mozart est là. Au revoir.
0: Trop bien cette blague.
5: Salut l'Info, c'est la blague qu'il vous faut.
6: Je m'appelle Gabrielle, j'ai 10 ans et j'habite à la Teste de Buch.
7: Je m'appelle Manon, j'ai 10 ans et j'habite à Gujan-Lestras.
6: On a une petite blague pour vous. Qu'est-ce qui se passe quand deux poissons se disputent ?
7: Bah, le ton monte. Gros bisous, bisous !
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0: Bonjour, petits et grands scientifiques de France Musique. Dans ce nouvel épisode du Labo, nous allons voyager à la découverte d'instruments à cordes fascinants. Des instruments qui passent à table, SOSO. Vous allez comprendre. En route pour découvrir le psaltérion, le canoun et le centaure. C'est parti! Direction la planète, instruments.
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0: Et c'est ici, sur la planète Instrument, que nous allons partir à la rencontre de trois cousins disséminés en Europe, dans le monde arabe et en Inde. Trois instruments que vous ne connaissez peut-être pas. Et c'est bien pour cela que nous avons décidé avec SOSO de vous les présenter. Parce qu'en plus de cela, nous adorons leur son. Écoutez bien, voici le psaltérion. Ici, le canoun. Et enfin, le centaure indien. Vous entendez comme ça résonne. Le son est à la fois métallique, chaud, vibrant. Oh, moi, SOSO, ça me fait instantanément rêver. Et pourtant, le principe de ces trois instruments est très simple. Une planche de bois ou une caisse, des cordes tendues au-dessus, et des doigts, des plectres ou même des plumes d'oiseaux pour pincer ou frapper les cordes. Ces instruments à cordes appartiennent donc à la grande famille des sitars sur table.
3: À table, les enfants!
0: Découvrons d'abord le plus vieux de ces trois instruments, le psaltérion. Le psaltérion est un instrument que l'on associe souvent au Moyen-Âge et qui pourtant trouve ses racines il y a déjà plus de 2500 ans au cœur de la Grèce antique. Cet instrument est la plupart du temps soit triangulaire, soit sous forme de trapèze. Et si on regarde bien, il peut aussi ressembler à l'aile d'un oiseau. On peut en jouer en le serrant contre la poitrine, ou en le posant sur les genoux, ou en le posant sur un petit support. Quoi qu'il en soit, pour qu'il joue de la musique, il faut pincer ses cordes avec les doigts ou avec un plectre, comme une plume d'oiseau par exemple. Ce qui donne en partie ce son si particulier et toute cette résonance, c'est que de nombreux psaltérions ne sont pas équipés de simples cordes, hein, c'est-à-dire une corde qui vibre pour une seule note. Non. Il est équipé de double ou de triple cordes, c'est-à-dire deux cordes, parfois trois, parfois quatre, serrées les unes contre les autres, qui chantent en chœur la même note.
4: Je joue toujours avec le cœur.
0: Mais alors où et quand utilisait-on cet instrument ? Le psaltérion était et est encore généralement utilisé dans la musique religieuse, notamment pour psalmodier. Psalmodier, psaltérion, il y a comme une cousinade là-dedans. Eh oui, une racine grecque commune, psalmos, qui désigne à la fois un chant sacré et un instrument dont on pince les cordes.
3: Aïe!
0: Maintenant que l'on a compris ce qu'est le psaltérion, je vous propose de partir au pays des mille et une nuits, non loin de Bagdad. C'est ici que l'on trouve un cousin proche du psaltérion. On l'appelle le canoun. Écoutez ce son, ces mélodies. On est directement transporté au Moyen-Orient avec Shehrazade, Sinbad ou Aladdin.
5: C'est bien lui, Ali Abba, à boire. Quel physique, c'est magnétique, qu'il est charmant.
0: Le canoun, lui aussi, est un vieil instrument qui a plusieurs noms et dont on a du mal à retrouver tout à fait la trace dans l'histoire. Mais il est évoqué vers le Xe siècle, justement dans les célèbres contes des Mille et Une Nuits. Lui aussi, tout comme le psaltérion, est composé d'une petite table d'harmonie, grâce à laquelle le son des cordes tendues sonne, résonne et s'amplifie. Généralement, selon les modèles, il y a 78 cordes divisées par groupe de 3. Oui, 3 cordes serrées les unes contre les autres qui jouent, là encore, une même note. Et lui aussi, tout comme le psaltérion, se joue en pinçant les cordes, avec 2 plectres. Ou avec les doigts. Enfin, plutôt avec les ongles. Eh, les ongles des doigts, hein, pas des pieds.
4: Super la blague.
0: Mais notre canoun a une petite particularité bien étonnante. À certains endroits de la table, sous les cordes, on trouve de la peau de poisson tendue.
6: Les poissons panés.
7: Les poissons panés.
0: Mais non, pas des poissons panés, mais de la peau de poisson séchée, qui vibre et qui participe à donner un son si particulier à cet instrument. En plus, par rapport au psaltérion, les canouns sont dotés d'un système de leviers très complexe. Des petits bouts de métal que la musicienne ou le musicien agite, lève ou abaisse pour jouer sur la hauteur des notes. Oh bah on connaît le principe dans le labo. Plus la corde est courte, plus le son est aigu. Plus la corde est longue, plus le son est grave. Ce qui permet, grâce à ces leviers, de jouer d'innombrables notes de musique et même de créer une sorte de vibrato. Vous savez, cette sensation que la note vibre, comme ici. Canoun, en arabe, signifie « la loi », ce qui fait de lui un instrument très respecté et sérieux sur lequel on joue de la musique savante. La musique classique, quoi. Mais on peut aussi l'utiliser dans le jazz. Oh boy, il est très très bon en improvisation. Dans la cousinade de nos sitars sur table,
3: à table,
0: on peut aussi parler du santour indien. Tout comme ses cousins, il se joue posé sur les genoux ou sur un petit support. Tout comme ses cousins, son corps est souvent en forme de trapèze, avec

une caisse de résonance sur laquelle est tendue une centaine de cordes. Oui, c'est beaucoup. Et tout comme ses cousins, les cordes chantent en chœur de 2, 3 ou 4 cordes qui font résonner ensemble la même note. Mais ici, sur le centour, les musiciens se servent essentiellement de baguettes de métal, des maillets ou des maillotches pour faire sonner les cordes. On frappe les cordes, on rebondit dessus. Et les musiciennes et les musiciens se servent aussi souvent de leurs mains pour pincer les cordes, les gratter ou les étouffer. Et vous me direz, quel rôle a-t-il cet instrument ? Eh bien, en Inde, le santour est un instrument de musique savante, un peu comme ce que l'on appelle chez nous la musique classique. On s'en sert pour jouer et apprendre les ragas, qui sont de grandes mélodies de musique indienne, et pour sentir les talas, des cycles de rythme qui tournent encore et encore. Et grâce à toutes ces cordes, le musicien peut faire vibrer le son, le faire durer, rebondir, accélérer ou ralentir. Le santour aide à entendre le temps, à le ressentir, à le mémoriser. En fait, le psaltérion, le kanoun ou le santour sont trois cousins, trois voyageurs qui partagent un même principe très ancien. Une table, des cordes tendues et des humains pour les faire chanter. Et nos trois instruments ont encore plein d'autres cousins, en Iran, au Japon, en Chine, en... Ah, ok, SOSO, faut y aller. D'accord, j'ai bien compris. Eh ben, une prochaine fois alors. Retour au labo. Et à la prochaine, petits et grands scientifiques de France Musique.

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1: On l'imagine minuscule, gesticulant sur un cheval trop grand. Et pourtant, Napoléon n'était pas petit. C'est la légende, pas la mesure, qui s'est emballée. Nous sommes en 1796, après la bataille de Lodi en Italie. Le général Bonaparte vient de s'illustrer en menant l'assaut sabre au poing. Ses soldats admiratifs le surnomment affectueusement notre petit caporal.
2: C'était toi, le petit caporal.
1: L'expression ne dit rien de sa taille, mais de sa proximité avec la troupe. Comme quand une fille évoque son nouveau petit copain et que cela ne signifie pas qu'elle vient de se lier d'amitié avec un nain. Et pourtant, la graine est plantée. Plus tard, le mot « petit » sera pris au pied de la lettre. À sa mort, les Anglais, heureux d'avoir enfin vaincu leur cauchemar corse, s'en donnent à cœur joie.
3: Napoléon est mort à Sainte-Hélène.
1: Caricatures, gravures, pamphlets. Napoléon y devient un nabo colérique, un despote de poche. Le mythe du petit empereur est né dans les ateliers de caricaturistes londoniens. Pour casser l'image du grand homme, ils en ont fait un lilliputien. Le comble, c'est que les chiffres contredisent tout. 1m68, soit un peu au-dessus de la moyenne des Français au XVIIIe siècle, qui mesurent environ 1m64. Comme quoi, les chiffres ne mentent pas, contrairement aux hommes. Mais les Anglais, en traduisant les pieds du roi français en pieds impériaux, se sont perdus dans les unités de mesure et ont faussé leurs calculs.
4: Les calculs sont pas bons, Kevin.
1: La perfide Albion a donc rétréci notre empereur. Mais remarquez, difficile de leur jeter la pierre quand quelques années auparavant, la France elle-même avait rétréci son roi.

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5: Et coucou les petites curieuses et les petits curieux, tenez-vous prêts, on va philosopher.
6: Bonjour, je m'appelle Tessa, j'ai 6 ans. Je voudrais savoir pourquoi les gens, quand ils sont morts, ça fait de la peine. Merci, au revoir.
5: Et merci à toi, Tessa. 6 ans seulement, dis donc. Denis Marquet vient d'entendre ta question. Il est philosophe et écrivain. Alors, pourquoi les gens, quand ils sont morts, ça fait de la peine, demande notre petite auditrice.
7: C'est une très bonne question. C'est bien de s'étonner d'un phénomène qui peut paraître aussi évident. Quand quelqu'un est mort, on éprouve du chagrin. Pour une raison toute simple, c'est que on ne reçoit plus les manifestations de qui il est. Ce qu'on aime chez un être, c'est de recevoir qui il est. Chaque être est unique. Et prendre conscience que chaque être est unique, c'est rentrer dans l'émerveillement. Quand on est conscient que l'autre est un être unique, alors nécessairement on l'aime. Et la mort, eh bien, c'est ce qui nous enlève les manifestations de l'être unique qu'est cette personne. Ou en tout cas, un certain type de manifestations, les manifestations qui étaient liées à son corps, à son apparence physique. Je dis un certain type de manifestations parce que la plupart des êtres humains dans l'histoire connue ont cru que quand quelqu'un meurt, eh bien, il ne s'arrête pas complètement d'exister. Aujourd'hui, dans notre société, il y a beaucoup de gens qui mettent ça en doute. C'est peut-être même une pensée dominante. On a tendance à penser, dans une optique scientiste, que l'être s'arrête complètement quand le cerveau, par exemple, n'est plus irrigué et cesse de fonctionner. Mais on est très minoritaire dans l'histoire connue des êtres humains à penser ça. Donc, il est peut-être possible, et c'est une expérience que certains disent avoir faite, de ressentir la présence de quelqu'un après sa mort. Et dans ce cas-là, ça donne beaucoup de joie et ça limite aussi la souffrance. Mais il n'en reste pas moins qu'il y a quand même quelque chose de très douloureux dans le fait que l'autre ne nous est plus donné par la manifestation de son corps. Ça, c'est très douloureux parce que son corps nous donnait l'être unique qu'est l'autre, d'une manière tout à fait spécifique, avec ses expressions, avec son regard, avec le son de sa voix, etc. Et ça, bien sûr, pendant un moment, ça nous manque, et c'est douloureux.
5: Oui, on peut éventuellement sentir, hein, comme vous dites, un disparu à travers des odeurs, des souvenirs, des objets, des pensées, mais on ne peut pas remplacer un être cher.
7: Il n'y aura jamais exactement le même. On peut confondre les êtres humains dans nos relations à partir du moment où on les réduit à nos besoins et à nos projections. À ce moment-là, c'est interchangeable, puisque plusieurs personnes peuvent répondre de la même manière à mes besoins. Mais quand on commence à s'intéresser non pas seulement à ses propres besoins, mais aussi à l'autre en tant qu'il est unique, alors on est tous absolument irremplaçables. Et quand on dit les cimetières sont pleins de gens irremplaçables, c'est une vérité absolue.
5: Alors profitons, même si ça paraît un peu cliché, profitons chaque jour des gens qu'on aime. Salut les matelots.

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1: Quelle bestiole as-tu choisi? On dirait un bourdonnement. Nous sommes au bord d'une mare. Cette bestiole fait un bruit très léger qui ressemble à un vrombissement. J'ai trouvé! C'est la libellule. Elle adore les eaux calmes et stagnantes.
2: La

0: Oh, la voilà. Elle fonce à toute allure au-dessus de l'eau. Attention!
1: Oh, pardon. Je vous ai fait peur. Il n'y a vraiment pas de quoi. Et je ne vais pas vous piquer. Qu'est-ce que vous croyez? Je ne suis pas une vilaine guêpe, moi. Et je ne possède pas de dard.
0: Où allez-vous aussi vite? Vous faites une course?
1: Non, je ne fais pas la course. Je file retrouver d'autres jeunes libellules à l'étang voisin. J'espère y rencontrer mon futur partenaire. Alors, je suis un peu pressée. Désolée!
2: Bien qu'elle ne mesure qu'entre 3 et 10 cm, la libellule peut atteindre les 40 km/h et même faire des pointes à 90 km/h. Aucun insecte de la mare ne vole plus vite qu'elle. Une vraie Formule 1. Mais au fait, on parle et on ne s'est même pas présenté. Bonjour, je m'appelle Denis. Enchanté de vous rencontrer, demoiselle libellule.
1: Demoiselle? Quoi? Mais ça va pas la tête. Vous m'avez bien regardé. Je ne suis pas une demoiselle, je suis une libellule.
0: Oh, pardon.
2: La demoiselle est la cousine de la libellule et on les confond très souvent car elles appartiennent toutes les deux à la famille des odonates. Pour les différencier, c'est assez simple. La demoiselle est plus petite, plus gracieuse et au repos, ses ailes sont à la verticale. Alors que la libellule, elle, a un corps plus massif et des ailes désynchronisées qui restent toujours à l'horizontale.
1: Moi? Moins gracieuse que la demoiselle? N'importe quoi! Je suis surtout moins excentrique et beaucoup plus distinguée. J'ai une couleur sobre, moi, alors qu'elle, avec ses couleurs criardes vert fluo, bleu fluo et même parfois rouge, oh, quel manque de goût, perc! Je ne suis pas une vulgaire demoiselle, non mais, je suis une libellule, une libellula quadrimaculata, ce qui signifie libellule à quatre taches. D'ailleurs, c'est complètement idiot de m'avoir appelée comme ça, car en réalité, j'en ai beaucoup plus des tâches. Tiens, j'entends mon repas qui arrive. Mon futur partenaire va devoir attendre un peu.
2: Il ne faut pas se fier à l'air gracile de la libellule ni à son élégance, car c'est une chasseuse impitoyable. Elle se nourrit exclusivement de petits insectes qu'elle attrape en plein vol. Grâce à ses très grands yeux en forme de globule, elle repère ses proies très facilement. Rien ne lui échappe, pas même sur les côtés. Ouh, je crois que le petit moustique qui s'est approché n'a aucune chance de survie.
1: Je vais t'attraper, petit moustique.
0: La libellule s'approche discrètement du moustique en volant en dessous de lui. Puis elle remonte soudainement à la verticale et se poste juste derrière.
2: Le moustique a à peine le temps de comprendre ce qui se passe qu'en une seconde, elle le capture à l'aide de ses deux pattes avant. Il est coincé et ne peut plus lui échapper.
1: Délicieux! Un vrai régal!
2: Pour le manger, la libellule coince le moustique entre ses crochets acérés puis le déchiquette grâce à ses puissantes mandibules. Ce n'est pas pour rien qu'on l'appelle le dragon des airs.
1: Vous auriez préféré que je me laisse mourir de faim? De toute façon, tout ça, c'est du passé. Je n'ai plus rien à voir avec la petite larve grisâtre que j'étais. Maintenant, je suis un insecte sublime.
2: Il a fallu du temps à la larve de libellule pour devenir ce magnifique insecte. Au bout de 2-3 ans, et une fois sa croissance terminée, elle sort de l'eau, grimpe sur une tige et commence sa mue. La larve sort de son ancienne peau et devient le jeune imago, sa forme adulte. Imago est un mot latin qui signifie « image », ce qui veut dire que la libellule a désormais sa propre image, son apparence définitive.
1: Et quelle apparence ! En toute modestie, je suis la plus belle des insectes de la mare. J'ai 6 pattes fines et élégantes, des yeux immenses, des ailes de fée, et je suis la reine de la voltige.
2: En effet, malgré leur apparence délicate, les ailes de la libellule sont très puissantes et peuvent bouger de manière indépendante. Grâce à cette spécificité, la libellule peut faire du surplace, voler en arrière, faire des piquets et même changer rapidement de direction, comme les hélicoptères. Une véritable acrobate aérienne.
1: Bon, Ce n'est pas que je n'apprécie pas votre compagnie, mais le temps file et je ne veux pas être en retard pour mon futur partenaire.
0: Au revoir, jolie libellule. Oh, oh non, elle se dirige vers la route. Attention!
1: Oh, oh, ce bolide est complètement fou. Il roule droit sur moi à toute vitesse. Je ne vais pas avoir le temps de faire demi-tour.
2: Dans un mouvement extrêmement rapide, la libellule fait pivoter ses ailes et change brusquement de direction. À gauche, toute! Ouf! Ah, elle a évité la voiture de justesse. La voiture s'éloigne, comme si de rien n'était. La libellule s'arrête sur une feuille. Elle est sous le choc et essoufflée. Tout va bien, madame la libellule?
1: Oh, merci, Denis. Vous m'avez sauvé la vie en m'alertant. Un peu plus, et je finissais écrasée comme une crêpe sur la vitre d'un pare-brise. Oh non! Un faucon au broc! Vite, je file!
2: Le faucon a repéré la libellule. Il fonce droit sur elle. Oh non! Il va bientôt la rattraper. Accélère, libellule! Le faucon est juste derrière toi. Il est à peine un battement d'aile. Dépêche-toi!
1: Oh, mais c'est pas vrai! Ce faucon ne veut pas abandonner! Mais je n'ai aucune envie de finir en dîner! Hors de question que je me laisse faire!
2: La libellule vole aussi vite qu'elle peut, mais le faucon au broc s'approche de plus en plus. Catastrophe! Maintenant il est tout prêt et commence déjà à ouvrir le bec pour l'avaler. Courage, libellule! Encore un petit effort, tu vas y arriver! Oh, mais... Bravo! Notre ami vient de faire un piqué vers le sol au dernier moment. Et le faucon claque du bec dans le vide. Bien joué! Et le faucon la suit encore. Il n'a pas dit son dernier mot. Reviens, libellule! À mes côtés, tu seras à l'abri! Je vais effrayer le faucon! Super! La libellule fonce dans ma direction. Ça y est, elle est tout près. Vite! Il faut que je fasse de grands gestes pour impressionner le faucon. Ah, je crois que ça marche. Le faucon ralentit. Il m'a vu. Il abandonne. Ah, par chance, il a peur des humains.
1: Ouf! Oh, je l'ai échappé belle encore une fois. Sans vous, ce faucon n'aurait fait de moi qu'une béquille. Oh. Oh. Mais ça sent la phéromone. Oh. Il y a un de mes congénères dans les parages. C'est peut-être mon futur partenaire. Je file le rejoindre. Au revoir, Denis. À bientôt.
0: Au revoir, madame la libellule.
2: Je crois que notre libellule a bel et bien trouvé son partenaire. Ils virevoltent ensemble, collés l'un à l'autre et ne forment plus qu'un. Cette parade nuptiale des libellules ressemble à un vrai ballet aérien. Dans une sorte de tandem, elles joignent leurs deux abdomens et leurs deux corps forment un cœur. C'est absolument magnifique. Au cours de cette aventure, nous avons entendu le mot « imago ». Mais qu'est-ce que c'est ? Une image dessinée ? Un cocon ? La forme définitive de l'insecte adulte. Bravo ! Imago, c'est bien la forme définitive d'un jeune insecte adulte. Cette aventure était virevoltante, mais c'était bestiolement génial.
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1: 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Laissez votre message après le...
2: Je m'appelle Rosa et j'habite à Moutier. Voici ma blague. Qu'est-ce qui est plus grand qu'un éléphant mais ne pèse rien?
3: Qu'est-ce qui est plus grand qu'un éléphant mais ne pèse rien? Aucune idée.
2: Son nombre, bien sûr.
3: Son nombre, évidemment. J'aurais dû y penser.
2: Au revoir, Tony Lafo. J'adore votre podcast.
4: Je la connaissais pas, celle-là, et je valide.
5: Je m'appelle Agathe, j'ai 9 ans et j'habite à Athènes. J'ai une blague pour vous. Pourquoi les cahiers de mathématiques sont-ils tout le temps tristes?
3: Je ne sais pas, ils se prennent trop la tête.
5: Parce qu'ils ont trop de problèmes. Au revoir, j'adore votre podcast.
4: Trop bien cette blague.
6: Bonjour, je m'appelle Marin, j'ai 8 ans et j'habite à Toulouse. C'est un tétard qui pensait qu'il était tôt, mais en fait il était tard. Mais il ne devait pas être stressé parce qu'il était dans les temps.
3: Alors ça, j'adore. 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

0: Bonjour.
1: Bonjour.
0: Je suis désolé. La cage en bois n'est pas très confortable, mais c'est la règle. Allez, on va être en retard.
1: Mais où est-ce que vous nous emmenez? Vous allez nous tuer, là?
2: Non. On n'est pas des barbares.
1: Ah.
0: Aujourd'hui, on doit faire une marche en ville en l'honneur de Tlaloc. Avec les beaux vêtements, le beau maquillage. Toute la ville va vous voir sous votre meilleur jour. Vous allez être magnifique. Il faut montrer à Tlaloc qu'on veut vraiment qu'il pleuve.
1: Mais après, on va mourir?
0: Ah bah oui, on fait pas tout ça pour rien. C'est un rituel. Et demain, l'un après l'autre, on va vous trancher le torse et récupérer votre cœur pour terminer la cérémonie. Et ensuite, normalement, il pleuvra. Voilà. Allez, venez.

0: Tina et Mousse sont retournés dans le passé, au temps des Aztèques, en 1519, année de la conquête espagnole. Accompagnés de Joao, ils recherchent le diamant noir. Mais une fois parvenus dans la ville de Cholula, les enfants sont faits prisonniers et attendent d'être préparés pour une cérémonie rituelle en l'honneur du dieu Tlaloc à un sacrifice d'enfants.
1: Tina, Mousse, Oé, Oé.
2: Joao,
3: éloignez-vous de la barre sacrée, s'il vous plaît.
4: Mais qu'est-ce qui se passe? Ils vous prennent pour des dieux ou quoi? Moi, j'ai dormi dans un enclos à dindons qui ont glouglouté toute la nuit, c'était terrible.
2: Oui, c'est bruyant, il faut pas en manger, c'est pas bon du tout.
5: Oh, Joao, ils vont nous tuer.
2: Ils vont nous sacrifier pour leur dieu des Alocs.
3: Tlaloc, c'est Tlaloc, le dieu de la pluie.
4: Mais c'est horrible.
3: Non, monsieur, mourir pour faire tomber la pluie pour les récoltes est un grand honneur.
4: Mais qu'est-ce que je peux faire pour vous aider?
5: Rien. Joao, je suis désolée. Tu vas devoir continuer seule la mission.
3: Allez, il faut avancer, on reste concentrés, s'il vous plaît.
5: Il faut que tu trouves Naoui tout seul.
1: Tina,
5: bonne chance.
1: Mousse.
0: Joao se met donc en quête de Naoui qu'il ne connaît pas dans une ville qu'il ne connaît pas davantage. Aussi a-t-il idée de rejoindre le cortège de fidèles venus honorer les dieux Quetzalcoatl et Tlaloc près de la pyramide. Parmi les nombreux marchands d'objets sacrés, une jeune vendeuse, énergique, retient son attention.
4: Excusez-moi, je cherche une dénommée Naoui.
6: Et qu'est-ce que vous lui voulez ?
0: Pendant ce temps, Tina et Mousse ont été conduits dans les jardins de la ville. Les gardes ne les quittent pas des yeux. Et nos deux amis profitent de leurs derniers instants de liberté en dégustant des tortillas, sorte de galettes de maïs assez goûteuses, du chocoatl, boisson à base de cacao qui se révèle plutôt décevant.
2: Oh, berk !
6: C'est amer, c'est pas du chocolat ! En plus, il y a du piment dedans. Ah, quelle tannée !
7: T'as qu'à demander du Nutellatl ?
2: C'est terrible, on n'aura même pas eu de repas correct avant de mourir.
8: Alors, Mousse ?
5: Oh, Naoui !
9: On critique encore la nourriture aztèque ?
2: Naoui,
5: c'est
2: un fait.
8: Chut, soyez discrets. Les gardes nous regardent. Joao m'a dit que vous alliez être sacrifié. Il n'a pas menti.
5: Oui, on s'est trompé. Il est avec nous.
8: Tends ta main discrètement vers la mienne. Tiens, prends ça.
5: Le diamant noir !
8: Chut ! Vous allez avoir besoin de sa protection.
5: Merci.
8: Le diamant m'a été d'un grand secours après votre départ. C'est grâce à vous. C'est normal que vous le récupériez. Quand vous pourrez, rejoignez-moi près du temple de Quetzalcoatl. J'y suis la plupart du temps pour vendre mes objets. Bonne chance.
5: Merci beaucoup, Naoui.
8: Merci.
0: De retour dans leur cage en bois, Tina et Mousse s'apprêtent à passer leur dernière nuit ensemble avant le sacrifice rituel. Une fois les gardes éloignés, Tina sort de sa poche le diamant noir que Naoui lui a confié. Montée en collier, sertie de petites perles, la pierre noire n'a rien perdu de son opacité. Sans reflet, Mousse a bien du mal à la distinguer dans la pénombre.
5: Tiens. Non, vas-y, garde-le.
10: Mais, et toi? Tu seras pas protégé. Non, non, non, c'est pas possible.
5: Non, pour moi non plus, c'est pas possible. Et comment on va faire?
10: T'inquiète. C'est bon. Je vais gérer.
0: Aux premières lueurs de l'aube, après une nuit d'angoisse, Tina et Mousse sont préparés pour la cérémonie. Maquillés, des traits noirs dessinés sur le visage et vêtus de vêtements recouverts de plumes. Tina est concentrée. Elle a un plan. Le prêtre de Tlaloc, particulièrement nerveux ce matin, est venu inspecter les derniers préparatifs du sacrifice rituel.
11: Bon, les plumes, c'est bien.
12: Merci.
10: Prêtre, est-ce qu'on va être sacrifié en même temps?
11: Ah non, l'un après l'autre.
10: Ah, Alors, on aimerait pouvoir porter ce collier chacun notre tour. C'est un souvenir important pour nous.
11: Ah, je suis d'accord.
12: Oui, voilà.
11: Le maquillage, vous pouvez y aller, mettez la dose. Il faut qu'il coule quand les enfants pleureront. D'ailleurs, pourquoi ils ne pleurent pas encore? Ça va bientôt être l'heure.
13: Écoutez, les enfants, ça serait bien que vous pleuriez un peu.
10: Désolé, on ne peut pas se forcer.
11: Il faut pleurer. Vous allez être sacrifiés. On est en train d'honorer Tlaloc, le dieu de la pluie. Il faut des larmes, de l'eau qui coule, pour faire venir la pluie.
13: Mais oui, mettez-y du vôtre.
10: Oui, pardon, on ne savait pas. Vas-y, toi.
11: Bon, tant pis, on va faire avec ça. Allez, il est l'heure, on y va.
0: Escortés par des gardes suivis du prêtre, Mousse et Tina sont conduits à travers la ville jusqu'à une petite place où se dresse le temple de Tlaloc. Les enfants passent à proximité d'un escadron d'hommes aux lourdes armures et à la barbe saillante. Ce sont les Espagnols qui ont débarqué à Cozumel. Au premier rang, un homme d'une trentaine d'années les observe avec attention. Il a le regard noir et fier et porte un manteau orné d'une croix chrétienne sous lequel on devine une robuste cuirasse métallique. Il s'agit d'Hernán Cortés, le commandant des conquistadors espagnols.
2: Ah, oh, ils puent ces conquistadors.
10: Oui, c'est vrai. Ils n'ont pas dû pouvoir prendre beaucoup de douches ces derniers temps.
13: Chut. Cortés est notre invité. Il accepte de faire la paix.
14: Chers amis, nous allons pouvoir commencer.
0: Quatre jeunes prêtres saisissent Tina et la maintiennent allongée sur l'autel. Une majestueuse table taillée dans la pierre. Par-dessus sa cape, autour de son cou, elle porte le collier au diamant noir. Le prêtre brandit alors une dague à lame de silex au-dessus de sa tête en invoquant le redoutable dieu de la pluie.
14: Tlaloc, Tlaloc, nous savons ta toute puissance. Aujourd'hui, nous te prions de nous accorder ta grâce et de faire couler l'eau sur nos terres, comme le sang de cette jeune fille va couler pour toi.
0: Mais au moment d'abattre son bras sur notre héroïne, le prêtre est arrêté net et la lame de sa dague s'immobilise à quelques centimètres de Tina.
14: Mais quelle est cette magie ?
0: Le prêtre renouvelle son geste, mais son bras est de nouveau retenu par une force invisible. Et la dague est suspendue au-dessus du corps de Tina.
14: Bon, amenez-moi l'autre.
10: Non, laissez-moi lui passer le diamant.
11: Reste tranquille, toi. On y va.
10: Non, non, Mousse.
0: La dague à lame de silex au-dessus de sa tête. Le prêtre se prépare à abattre son bras sur Mousse, que des gardes maintiennent sur l'autel. Quand soudain...
15: Arrêtez ! Chers amis aztèques, permettez-moi de vous interrompre. Je suis Hernán Cortés, représentant du roi d'Espagne et de Dieu. Vous m'avez gentiment proposé de venir faire la paix et d'assister à ce spectacle, mais je dois dire que je ne sais pas si je dois le prendre comme une provocation.
11: Absolument pas, capitaine général Cortés. Nous ne souhaitons que vous honorer.
15: Pourtant, vous vous apprêtez à tuer deux enfants étrangers venus d'au-delà des mers comme nous. Doit-on y voir un signe ?
11: C'est une coïncidence. On choisit toujours des enfants qui n'ont plus de parents. Et ceux-là ont débarqué d'on ne sait où. Alors ils se retrouvent là. C'est un hasard.
15: Je vous propose quelque chose. Nous vous avons amené des bijoux précieux comme cadeaux. Prenez-les en échange de leur vie sauve.
10: C'est des bijoux en verre, ils n'ont aucune valeur.
12: Chut, c'est pas le moment.
11: Bien, merci, capitaine général Cortés. C'est très généreux. Garde, libérez les enfants.
10: Oh, merci.
12: Merci.
0: Tina et Mousse ont à peine le temps de se remettre de leurs émotions qu'ils sont introduits auprès du capitaine général Cortés. À ses côtés, une jeune femme élégante, aux longs cheveux noirs et à la peau mate comme les femmes aztèques, les regarde avec curiosité.
15: Vous pouvez remercier ma douce Malinche qui, en plus d'être ma traductrice, est aussi une excellente conseillère.
16: Merci, mon cher.
15: Malinche a reconnu un objet que vous possédez et que vous avez très intelligemment utilisé pour protéger votre vie. Vous voyez ce dont je veux parler. Allons, les enfants. Vous avez utilisé le diamant noir pour échapper au couteau du prêtre. Il est temps que vous me le donniez.
10: Non. Non, on ne peut pas faire ça.
15: Je vous ai sauvé la vie. Tu sais, j'ai une mission ici. Éduquer ces sauvages.
16: Et récupérer un maximum d'or.
15: Je fais tout cela pour notre bon roi d'Espagne. Avec quelques centaines de soldats face à des centaines de milliers de sauvages. Pour l'instant, on les tient sous contrôle. Ils ont peur de nous. Mais ce diamant est une arme qu'ils pourraient utiliser contre moi. Il me le faut.
10: Non, Tina, ne lui donne pas.
15: Je t'ai sauvé, toi, le garçon. Mais si vous ne me donnez pas ce diamant tout de suite, je vais terminer le travail du prêtre et te faire arracher le cœur.
10: Mais non, vous pouvez pas faire ça.
15: Si, il n'a pas le diamant, lui.
16: C'est diabolique. Bien joué, Hernan.
15: Merci, ma douce. Alors, qu'est-ce que tu en dis, jeune fille?
10: Vous êtes un monstre. Tina.
12: Laisse.
10: Tenez.
15: Eh bien, voilà. Merci à vous deux. Je vous laisse la vie sauve. Vous pouvez repartir d'où vous venez. Allez.
0: Tina et Mousse quittent Hernán Cortés et retrouvent Naoui sur le marché, au bas de la pyramide sacrée. Joao l'accompagne.
9: Oh non, c'est pas vrai. Tout ça pour que Cortés récupère finalement le diamant.
10: C'est terrible. Je sais pas quelles seront les conséquences sur l'histoire de ce pays.
4: Ça changera pas grand-chose pour le Mexique, Mousse. Cortés a fini par conquérir tout l'Empire Aztèque et piller tout l'or du pays, de toute façon.
10: Désolée de t'apprendre ça comme ça, Naoui.
9: Alors, vous venez vraiment du futur? Mais si vous savez ce qui va se passer, vous pouvez changer les choses.
10: Oui, mais il ne faut pas.
4: De toute façon, on peut pas s'opposer à une armée. Et même si on arrive à stopper Cortés, d'autres viendront le remplacer.
10: Bon, on va suivre Cortés et trouver un moyen de récupérer le diamant. C'est tout ce qu'on peut faire.
0: Le soir, nos amis rejoignent la cabane de Joao, installée dans un enclos à dindons. Ils y passeront la nuit. La volaille se montre relativement indifférente à la présence de nos quatre visiteurs, sauf qu'au petit matin...
2: C'est pas vrai, c'est bête, là. Quelle idée de s'installer à côté.
10: Attendez. Les dindons réagissent à quelque chose. Vous entendez?
9: Je crois que les soldats aztèques passent à l'attaque.
2: Vous parlez dindons?
0: Tina, Mousse, Joao et Naoui sortent de l'enclos et aperçoivent des hordes de guerriers aztèques en tenue d'aigle ou de jaguar se précipiter vers le centre, armés de lances et de massues. Mais Cortés et ses hommes les attendent de pied ferme, équipés d'armes inconnues des Aztèques. Les arquebuses de Cortés font de nombreuses victimes dans les rangs aztèques et sèment la panique dans toute la ville. Des centaines de flèches fondent sur Cortés, mais ne l'atteignent pas. Elles sont toutes immobilisées à quelques centimètres de l'arrogant conquistador qui arbore autour du cou le collier au diamant noir. Bien que les Espagnols soient 10 fois moins nombreux que les Aztèques, la bataille tourne rapidement à leur avantage. Les Aztèques sont mis en déroute, effrayés par les chevaux, des animaux qu'ils n'ont jamais vus. Les conquistadors prennent alors le contrôle de la ville. Cortés s'empresse de faire dresser une imposante croix chrétienne en haut du temple de Quetzalcoatl, avant de s'adresser à la population.
15: N'ayez crainte! Nous avons fait parler les armes, mais uniquement pour nous défendre. Nous ne vous voulons aucun mal. Nous sommes venus vous apporter la sagesse de notre Seigneur Jésus-Christ.
9: Mais c'est qui ce Jésus-Christ?
10: C'est le fils de Dieu dans sa religion.
9: Ah, une nouvelle religion. Oh, super. Ça va me faire un nouveau modèle de statuette à vendre.
17: En ce jour du 18 octobre 1519, nous déclarons cette ville de Cholula possession du roi d'Espagne, le seul maître du monde connu. Toute personne habitant cet endroit se doit de reconnaître le roi comme unique maître et Dieu comme unique Dieu.
9: Oh, il recommence.
2: Si vous refusez, malheureusement, je pense qu'ils continueront de dire partout où ils iront que cette terre est la leur.
17: Nous nous imposerons par la force.
0: Les conquistadors espagnols viendront-ils contrarier la quête de nos amis ? Vous le saurez en écoutant le 7e épisode de Tina et le serpent à plumes.
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4: Et coucou les petites curieuses et les petits curieux, attention au volcan en éruption droit devant.
5: Bonjour, je m'appelle Karl et je voudrais savoir pourquoi la lave est liquide. Merci, au revoir.
4: Pourquoi la lave est liquide? Je me permets de répéter ta question, petit Karl, pour être sûr que tout le monde l'ait bien entendu. Patrick Allard, vous allez tout nous dire, puisque vous en avez vu des quantités de lave en tant que volcanologue à l'Institut de physique du globe de Paris.
6: Eh bien, Karl, la lave est liquide parce qu'elle provient de l'arrivée en surface de ce qu'on appelle le magma, qui est formé à l'intérieur de la Terre, où les températures de ce magma atteignent 1200 degrés, 1100 degrés. Ça dépend de sa composition, bien sûr.
4: C'est très chaud.
6: Et donc, c'est des roches fondues. Et quand il fait éruption à la surface, ce magma, il libère ses gaz, les gaz s'en vont. Le résidu, on appelle ça la lave, avec des cristaux dedans. Donc, c'est très chaud, c'est rouge. Et comme c'est très chaud, eh bien, ce sont des roches fondues, elles coulent. Alors, elles coulent plus ou moins vite en fonction de leur composition, c'est-à-dire ce qu'on appelle leur viscosité. Elles sont un peu plus fluides, certaines, au contraire moins fluides. On appelle ça plus visqueuses, les autres. Et celles qui sont plus fluides, quelquefois, c'est des laves, quand la pente est forte, qui peuvent courir à dévaler les pentes à 80 km/h, 60 km/h.
4: Et donc, plus elle est liquide, plus elle va vite, en fait.
6: Plus elle est liquide, plus elle va vite, surtout si elle coule sur une pente qui est fortement inclinée. À l'inverse, on a des laves qui sont très visqueuses, qui sont rouges quand elles sortent quand même, parce qu'elles sont à haute température, c'est toujours la roche fondue, mais comme elles sont beaucoup plus visqueuses, donc moins fluides, elles ont tendance à s'accumuler sur place, elles font ce qu'on appelle des dômes de lave ou des dômes coulés, c'est-à-dire qui ne vont pas couler très loin.
4: Et plus elle est liquide, j'imagine, plus elle peut monter haut dans le ciel lors d'une éruption, et donc plus elle peut être dangereuse. Ça veut dire que la lave plus liquide est plus dangereuse que la lave visqueuse ou pas?
6: Alors, paradoxalement, non. Ah. C'est plutôt l'inverse. La lave liquide, lors de l'éruption, peut monter directement en très haut, mais les laves visqueuses sont plus dangereuses et font des explosions plus graves et qui montent plus haut dans l'atmosphère, parce que le magma étant visqueux, l'accumulation des gaz, des bulles de gaz qui engendrent cette surpression, fragmente le magma avec beaucoup plus de violence que dans le cadre d'une éruption de lave liquide.
4: C'est-à-dire qu'il y a plus de petits bouts qui partent dans tous les sens.
6: Exactement.
4: Quand vous dites fragmenter le magma.
6: Et c'est plus violent, ça fait des explosions beaucoup plus violentes. On parle de volcanisme explosif avec les laves visqueuses, alors qu'on parle de volcanisme effusif avec les laves plus fluides, et donc des éruptions moins violentes.
4: Et quand elle est plus fluide, est-ce qu'elle est plus chaude que l'autre ou pas?
6: Alors, en général, oui, parce que c'est lié à la composition du magma. Les laves les plus fluides ont des températures, oui, de 1100, 1200 degrés, alors que les laves les plus visqueuses et qui font ces explosions, souvent, ont des températures plus proches de 950, 1000 degrés. Mais enfin, c'est des températures, Karl, toujours très élevées, bien sûr.
4: Vous avez vu les deux, laves très liquides, laves visqueuses?
6: Absolument, les deux. Croyez-moi, être proche d'un volcan qui est en éruption avec des laves visqueuses, donc des phénomène explosif, c'est très impressionnant et il ne faut pas être trop près quand même.
4: Ah oui, on veut bien le croire. Salut les matelots!

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1: En 1813, le citoyen suisse Johann Ludwig Burckhardt se trouve très loin de son pays natal. Qu'est-ce qui peut pousser un Suisse à quitter ses chocolats et ses fondues? Oh, mais oui, bien sûr! Le bonhomme est explorateur. Accompagné par Mohamed Abou Saad, son guide et ami, il se trouve au sud de l'Égypte, à environ 280 km de la ville d'Assouan. Il y a quelques semaines, des locaux lui ont indiqué qu'un monument extraordinaire se cachait dans la région. Une telle occasion, ma foi, ne se loupe pas! Nous sommes le 22 mars, très tôt le matin. Les deux compères escaladent une grande colline de sable.
2: Tu vois, Mohamed, on a bien fait. Arrivé au sommet, on pourra contempler le fleuve Nil juste en bas.
1: Oh non, zut! Johann Ludwig vient de tomber dans une sorte de grosse crevasse. Les yeux écarquillés, il en prend plein les mirettes. Là, face à lui, se dresse un immense buste de pierre, surmonté d'une tête gigantesque.
2: Oh, une moitié de statue géante!
1: Ni une, ni deux, Johann Ludwig sort son maître ruban.
2: L'oreille droite fait plus d'un mètre. Voyons maintenant le buste. Ok, alors là, ici. Oh, 6 mètres 40, d'une épaule à l'autre. En prenant la partie ensevelie sous le sable, ce colosse doit mesurer au moins 20 mètres. Oh, c'est incroyable, c'est époustouflant, c'est absolument monumental, c'est...
1: Absolumental. Johann Ludwig a de quoi s'extasier. Il vient de découvrir un morceau de temple, et pas n'importe lequel. L'un des plus grandioses de l'Égypte antique, le fameux grand temple d'Abou Simbel. Il y a plus de 3000 ans, il a été construit par un roi qui voulait devenir éternel et se hisser au rang des dieux. Génie de la stratégie, grand bâtisseur, il a participé à la plus grande bataille de chars de l'histoire antique. Il a signé le premier traité de paix dont nous ayons encore la trace. Il s'appelle Ramsès V. Ah, non, non. Non, c'est pas ça. Ramsès IV. Non, non, non, toujours pas. Ah, mais oui, II. Il s'appelle Ramsès II. Et voici, youpi, son Odyssée.

0: Rien ne destinait la famille de Ramsès II à l'exercice du pouvoir. Son père, Séti Ier, ne descend pas d'une lignée de pharaons. Quant à notre bonhomme, si l'on en croit sa momie, sa tignasse était peut-être rousse. Et c'est un gros problème pour les Égyptiens. Le rouge est la couleur du monstrueux dieu Set. Force maléfique, maître du tonnerre et de la foudre, où qu'il se rende, il sème le désordre et le chaos. Fort heureusement, à part cette histoire de couleur, les deux Ikotos n'ont pas grand-chose en commun. Le plus célèbre des pharaons monte sur le trône vers l'âge de 25 ans. Nous sommes en 1279 avant notre ère, 1500 ans après la construction des grandes pyramides, le pays n'a jamais été aussi puissant. Les frontières du royaume s'étendent loin, au sud, jusqu'au pays de Wawat et de Kush. C'est là, dans cette région qu'on appelle aujourd'hui le Soudan, que s'unissent le Nil bleu et le Nil blanc pour former... voyons voir... du bleu, du blanc... Oh ! Le Nil bleu clair ! Mais non, le Nil ! Le Nil tout court ! Le fleuve nourrit le pays tout entier. Du sud jusqu'au nord, entouré par la savane, il traverse la Haute, puis la Basse-Égypte, les rives bordées de papyrus. Une fois par an, il déborde. La terre devient fertile. Et alors, on peut cultiver de l'orge, des lentilles, des haricots, des concombres. On trouve de tout sur les marchés d'Égypte.
1: Qui veut mes poireaux, mes dattes, mes figues, mes oignons? Venez goûter.
0: Et ce que les dieux refusent de leur accorder, les Égyptiens l'achètent à leurs voisins. Le bois de cèdre, le cuivre, ou bien des pierres comme le lapis-lazuli ou la turquoise. Au sommet de l'Empire, garant de l'ordre et de l'équilibre du monde, se tient Pharaon. Chef militaire, chef religieux, tous s'agenouillent devant lui et tout lui appartient. Les terres, les objets, les bâtiments, les animaux.
2: Oh purée, c'est tout ça que je prends sur mes épaules.
0: Ramsès, mais tu sais tout ça? Tu as dirigé le royaume avec ton père avant qu'il ne meure.
3: Ramsès II, là.
0: Ah, bah y en a qui apprennent vite. Allez, chut, j'ai pas fini. Pharaon porte le pchent.
4: Le quoi? Le pchit?
0: Non, le pchent, la double couronne, blanche et rouge. Le bâton de berger. Le chasse-mouche.
3: Fuck, je l'ai eu.
0: La fausse barbe.
2: Mais je peux la laisser pousser, hein.
0: Le cobra.
3: Ah, ça pique.
0: Et enfin, les sandales.
2: Et pourquoi pas des tongs?
0: Alors là, franchement...
3: Ok. Allez, au boulot!
0: Ramsès II fait bien de se retrousser les manches. Il a du pain sur la planche. Planche, manche, oh, ça rime. Son père, Séti Ier, était un grand conquérant. Il a réussi à imposer son autorité bien au-delà des frontières de l'Égypte. En Méditerranée, en Afrique, au Proche-Orient et jusqu'aux portes de l'Asie. Tout ça, oui, c'était du temps de Séti Ier. Aujourd'hui, Ramsès II a chaud aux fesses. Au nord-est de l'Empire, sur les plateaux de l'Anatolie, une région qui correspond actuellement à la Turquie, le roi Muwat Ali, à la tête du puissant royaume du Hatti, ne rêve que d'une chose, mordre l'Empire égyptien. Deux des plus grandes puissances du Proche-Orient en train de se chercher des noises. Ouh, ça risque de faire mal. Les semaines, les mois passent, la tension grimpe. Le roi Muwat Ali met le feu aux poudres. Il envahit la ville de Kadesh, en Syrie, jusque-là sous le contrôle de l'Égypte. L'affrontement est désormais inévitable. Nous sommes en moins 1274. Ramsès II et ses troupes marchent sur la ville.
5: En avant! En avant! Il faut reprendre Kadesh!
0: Il faut environ un mois à l'armée égyptienne pour atteindre la plaine de Kadesh. À l'approche du champ de bataille, bingo! Trois soldats qui viennent de fuir l'armée de Muwat Ali transmettent de précieuses informations à Ramsès II. Les troupes ennemies sont encore loin, à 120 km au nord, dans la ville d'Alep. Pharaon se frotte les pieds. Non, les mains.
4: Grâce à notre avance, nous pourrons les surprendre.
0: Après avoir franchi le fleuve Oronte, il donne l'ordre d'établir le camp à l'ouest de Kadesh. Hélas, les troupes hittites sont tout près, cachées là, de l'autre côté du fleuve. Catastrophe ! Ramsès II s'est fait rouler dans la farine. Ses soldats déserteurs étaient des espions à la solde de Mouatali. Sans attendre, les chars hittites foncent sur l'armée de Ramsès II. Les soldats égyptiens, surpris et paniqués, ont bien du mal à se défendre. Pharaon quitte Kadesh. La morale dans les chaussettes. Même si, à leur affection, il ne porte probablement pas de chaussettes.
2: Ah ! Mouatali m'a bien eu.
3: Bon, pas de panique. Essayons de voir le côté positif des choses. Primo, je n'ai pas fui. Secondo, avec l'aide d'Amon, le roi des dieux, j'en ai saucissonné quelques-uns des soldats hittites.
6: Leur échec, tout dépend du point de vue.
0: Ramsès II sait la puissance d'une bonne histoire, surtout quand elle est victorieuse. Sur les murs des principaux temples du pays, il fait peindre des reliefs sur lesquels on le voit vaincre, tout seul, avec l'aide du dieu Amon, ses ennemis. Kadesh a beau être resté aux mains des Hittites, les exploits de Pharaon sont célébrés dans toute l'Égypte. Bravo, alors ça, bravo, hein ! Ramsès II est un maître de la propagande et sacrément malin avec ça.
3: Jamais je n'arriverai à vaincre les Hittites. Inutile de continuer à les combattre. Faisons d'eux nos alliés.
0: Bien plus tard, vers 1278 avant notre ère, le royaume du Hatti et l'Empire égyptien signent un accord de paix. Par ce traité, les deux puissances s'engagent à ne plus se faire la guerre et à s'entraider en cas d'attaque de l'un ou de l'autre pays. Inscrit sur des papyrus et des tablettes d'argile, cet accord de paix, révolutionnaire pour l'époque, est le plus ancien dont nous ayons encore la trace. Ramsès II règne depuis maintenant 21 ans. C'est un homme politique d'expérience.
7: Une tablette, ça se casse. Un papyrus, ça se déchire. Si on veut que la paix dure, il faut la protéger.
0: Pharaon développe son armée et fortifie ses frontières. Il installe sa nouvelle capitale, Pi-Ramsès, et non pas Pipi-Ramsès, au nord-est du pays, près des fortifications. Là-bas vient le rejoindre la fille du nouveau roi hittite qu'il vient tout juste d'épouser. Enfin, le rejoindre n'est pas tout à fait exact, il faudrait plutôt dire les rejoindre, car Pharaon a déjà plusieurs épouses et... Pardon, excusez-moi, je m'arrête, mais vous n'entendez pas quelque chose ? On dirait une voix, non ?
8: Eh oui, saucisson à plumes, je te parle, c'est moi, Nefertari.
0: Oh oui, bien sûr. Bienvenue dans le podcast des Odyssées. On vous écoute, ma reine.
8: Oui, voilà. Certes, Pharaon a plusieurs épouses, mais je suis la première. Sa préférée, son adorée. C'est moi qui l'assiste dans ses fonctions royales, c'est moi qui dirige le pays avec les conseils des hauts dignitaires lorsqu'il part en campagne militaire, et puis franchement, regardez-moi... Ah oui, c'est vrai que vous ne me voyez pas. Eh bien, croyez-moi sur parole, je suis magnifique, sublime, splendide!
0: Oui, oui, très bien, très bien. Merci, on a compris le message. Allez hop, on continue! Pendant 50 ans, le Proche-Orient connaît la paix. Pharaon ne chôme pas. Il consolide son empire africain, il exploite ses mines d'or du Sud, il continue d'étendre, encore et toujours, son influence. Ramsès II, comme tous les grands souverains, veut marquer les esprits à tout jamais.
4: Qu'ont fait les pharaons avant moi pour éviter de se faire oublier ?
6: Oh, je sais ! Ils ont empilé des grosses pierres. Beaucoup, beaucoup de grosses pierres.
0: Thank you. Tout au long de son règne, Ramsès II fait ériger d'immenses constructions, dont certaines, tels les magnifiques temples d'Abou Simbel, tiennent encore debout plus de 3000 ans plus tard. Au fil du temps, un style se dessine très clairement. Écoutons-le en réunion avec ses architectes.
3: Bon, c'est très simple, les gars.
6: Le rendu doit être gigantesque, monumental. C'est pas grave si c'est pas très élégant. Le tout, c'est que ça impressionne, que ça se voit de loin.
0: Le plus célèbre des pharaons meurt à plus de 90 ans, après environ 65 années de règne, ce qui est extraordinaire pour l'époque. On peut dire que Ramsès II a réussi son pari. Il a traversé le temps, tout comme sa momie d'ailleurs. Découverte en 1881, sa dépouille était dans un état exceptionnel. Son visage, ses cheveux, tout était très bien conservé, tant et si bien que Pharaon, paraît-il, semblait vivant. Oh ! Qui sait ? Il était peut-être encore ! Derrière cet épisode, il y a Juliette Proutot, Marion Lelay, Basile Bocquer...
3: Et moi, Ramsès II.
0: Eh oui, et toi, Ramsès II, et aussi moi, Laure Grand Besançon. En écrivant cette odyssée, j'ai appris un nouveau mot. Aussi, je me permets de le partager avec toi. Il s'agit du terme cataracte. Lorsqu'on parle des cataractes du

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5: Bonjour, je m'appelle Layla, j'ai 8 ans et j'habite à Seyde-Bretagne. J'aimerais vous raconter une blague. Qu'est-ce qui va aussi vite qu'une fusée?
4: Je ne sais pas, deux fusées?
5: Vous ne savez pas? L'astronaute qui est dedans?
4: Je ne l'avais pas vu venir, cette blague.
6: 3, 2, 1, fire!
2: Elle est trop bien cette blague, je vais la raconter à mes potes.
7: Bonjour, salut l'info, je m'appelle Lubin, j'ai 7 ans et j'habite à Aujeux-les-Bains, près de Pau.
4: Coucou Lubin.
7: Je voudrais vous raconter une blague. Pourquoi les marins ne savent pas écrire?
4: Je passe mon tour.
7: Vous ne savez pas? Parce qu'ils ont jeté l'ancre.
4: Ah mais ça c'est un super jeu de mots. Entre l'encre qui sert à écrire et l'encre qui retient les bateaux. Bravo!
7: Au revoir, salut l'info, j'adore votre podcast!
1: Trop bien cette blague!
8: Bonjour, je suis Mathis, je représente la classe de CM1-CM2 de l'école de Nancray. Que dit la petite aiguille à la grande aiguille? Attends-moi, je vais faire un tour. Au revoir, salut l'info!
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2: Les contes de la Maison Ronde. Au fil des siècles, le roi Arthur, par sa vaillance et son courage et sa droiture, a inspiré des générations de héros. Et moi-même, hein, j'avoue qu'il m'a beaucoup inspiré. Ah, j'ai peut-être pas toujours son ardeur au combat, mais comme lui, hein, je me suis toujours efforcé d'être jeune et beau. Et encore, hein, vous m'avez pas vu monter à cheval. Alors, faites comme moi, inspirez-vous du roi Arthur, les amis, et non pas du roi Oswald, et encore moins du mauvais magicien Osmond. Enfin, il est prêt à trahir tout le monde, c'est un être sans scrupules. Enfin, c'est ce que nous verrons. Mais avant de lui rabattre le caquet, occupons-nous de délivrer Emmeline. Car oui, Emmeline, la douce Emmeline, a été capturée par l'ignoble Oswald. Comment Arthur va-t-il parvenir à sauver sa bien-aimée? Et y parviendra-t-il seulement?
3: Notre histoire s'accélère. L'aube annonce de tristes nouvelles. Le fort des Saxons est protégé par les puissances infernales invoquées par Osmond. Certains sont d'avis qu'il ne faut pas s'y aventurer, mais Arthur ne l'entend pas de cette oreille. La colère brûle en lui et il veut reprendre celle qu'il aime. Moi, Merlin, je tente de le calmer. J'explique que la forêt tout entière est possédée par le magicien noir, que l'attaque du fort est une folie. Arthur m'écoute attentivement, mais je vois que sa décision est déjà prise. Je lui fais alors une promesse. Moi, Merlin l'Enchanteur, je le conduirai auprès de sa bien-aimée et je réaliserai un miracle. Emmeline recouvrira la vue. Dans les vastes forêts, le mal est désormais partout. Grimbald, l'esprit de la terre, déchaîne ses sortilèges et emprisonne Philidèle. Mais Philidèle, rusé, lui fait croire qu'il veut se rallier au magicien noir et il supplie qu'on le délivre. Grimbald tombe dans le piège. Mais une fois libre, Philidèle se jette sur Grimbald et le capture. Arthur et moi trouvons le moyen de confier à Philidèle le filtre magique qui rendra la vue à Emmeline. Ce brave Philidèle, moins craintif et fragile qu'on ne l'avait cru, parvient à retrouver Emmeline et la servante Mathilde. Emmeline boit le filtre et pour la première fois de sa jeune existence, elle voit son reflet. Arthur a tout observé et, n'y tenant plus, il se présente devant Emmeline. Elle voit devant elle ce jeune inconnu, fier, grand, forgé à l'image de Dieu. Pour réjouir nos deux amants, Philidèle propose aux esprits de l'air

Mais nous n'avons pas le temps pour les réjouissances. Les Saxons sont là, prêts à en découdre. J'apparais alors dans toute ma splendeur pour m'adresser au puissant roi Arthur. Tu dois fuir, Arthur. Osmond est à notre poursuite. Tu dois fuir sans Emmeline qui a été touchée par les sortilèges du magicien noir. Fuis, mon roi. Sitôt dit, sitôt fait. La confiance entre Arthur et moi est grande. Il sait que je ne lui mens pas. À peine est-il parti que survient Osmond au sombre visage. Le sang d'Emmeline se glace en voyant le visage du sorcier. Son foie se change en pierre sous ses côtes.

0: Ecco, oh, oh, hold.
1: Le sorcier souhaite lui montrer la pleine puissance de l'amour et entend le lui démontrer en faisant apparaître le dieu Cupidon et le génie du froid. Rien de moins.

Le dieu Cupidon remplit son office et réveille le génie gelé. Il rappelle que l'amour seul peut réchauffer les contrées glacées et faire danser les peuples du froid.

Emmeline s'extasie à la vue d'un tel spectacle, mais elle n'oublie pas que celui-ci est l'œuvre du magicien noir. Je refuse de succomber, déclare-t-elle. Osmond ne se contrôle plus. Il tonne, il menace. Ainsi donc, Emmeline, tu veux être prise de force ? Rugit-il.

C'est alors que l'esprit de la terre, Grimbald, appelle son maître à l'aide, car il est toujours victime du piège de l'espiègle Philidel, détournant un instant la volonté du sorcier maléfique.

0: L'affreux sorcier parviendra-t-il à ses fins? Ou bien le camp des gentils est-il en train de renverser la vapeur grâce notamment au concours du chouette Philidel, esprit de l'air? Une chose est sûre, il faudra encore à Arthur beaucoup de cœur pour déjouer tous les pièges que ne manquera pas de lui tendre l'ignominieux, le maléfique, le turpide et malpropre magicien Osmond. Mais du cœur, Arthur n'en manque pas. On a du pain sur la planche pour régler leur compte à tous ces vilains.
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1: Et maintenant, musique.
2: Bonjour, je m'appelle Amé, j'ai 5 ans et je voudrais savoir si les animaux sont sensibles à la musique. Merci, au revoir.
1: Et cher Amé, c'est Emmanuel Bigan, enseignant-chercheur en musique cognition cerveau, qui va répondre à ta question extrêmement bien formulée. Dis donc, les animaux sont-ils sensibles à la musique ?
3: Alors c'est une question qui nous intrigue tous. On peut y répondre de façon simple. Une chose qui est certaine, c'est que les animaux sont sensibles au son. Et la musique, c'est du son. Donc tant qu'on en reste là, on sait que les animaux sont sensibles à des structures sonores. Et même pour tout dire, ça fait partie des études qu'on fait sur ce qu'on appelle les environnements enrichis. C'est-à-dire que si on fait entendre à des rats, par exemple, des structures sonores qui sont plus riches que celles qu'il entend habituellement, ça modifie un petit peu son cerveau. Bizarrement, ça le rend plus intelligent. Donc ça fait partie de ces effets de surstimulation qui peuvent modifier l'évolution du cerveau des animaux. Et on sait également que les animaux sont sensibles au bruit. Et la musique, c'est aussi pour eux du bruit, organisé plus ou moins. Pour les humains, la musique, c'est autre chose. C'est-à-dire que c'est du son, mais bien évidemment, c'est du son fait par des êtres humains, donc avec des logiques d'êtres humains dans des objectifs de communiquer des sentiments, des expressions, des états psychologiques d'êtres humains. Donc pour nous, quand on parle de musique, c'est évidemment pas uniquement le son que l'on signifie, mais c'est tout ce qu'il y a caché derrière le son qui concerne l'être humain. Donc est-ce que les animaux peuvent entendre cela ? C'est une vraie question, mais il n'y a pas tellement de raisons qu'ils voient dans Mozart la même chose que nous on voit dans Mozart, même si les sons que produisent la musique de Mozart peuvent avoir un effet sur eux. Donc il faut être très prudent. Ceci étant, il y a encore un autre aspect dans cette question très intéressante, c'est de savoir si les paramètres auxquels nous portons attention dans la musique, par exemple le rythme, la hauteur, sont des paramètres qui intéressent les animaux. Est-ce qu'il y a des animaux qui dansent en rythme ensemble ? Est-ce qu'il y a des animaux qui sont capables de se synchroniser avec une musique qui est régulière ? On n'en a pas trouvé, sauf chez certaines espèces d'animaux, d'oiseaux, de perroquets, mais c'est les seuls. Mais on n'a pas d'animaux qui dansent en groupe, en rythme. Donc il y a des aptitudes musicales qu'on observe chez l'humain, qu'on a du mal à trouver pour le moment chez l'animal. Mais ça nous intrigue, parce que si on les trouve, ça veut dire que les compétences musicales ont été partagées dans la phylogénèse avec d'autres espèces, et ça nous intéresse beaucoup. Par exemple, la baleine semble avoir des prédispositions pour la musique. C'est étrange, parce que la baleine n'est pas l'animal le plus proche de nous dans l'arbre généalogique. Mais ça pourrait laisser penser qu'il y a très très très longtemps dans l'évolution des cerveaux, il y a des compétences pré-musicales qui ont été partagées par l'humain et par d'autres espèces que nous avons continué à développer, que les autres espèces n'ont peut-être pas développées, mais l'histoire donc des aptitudes musicales pourrait être très très très ancienne. Et ça nous intrigue, bien sûr.
1: Et moi, j'ai trop hâte de voir une chorégraphie de baleine sur Beyoncé, tiens. Salut les matelots !

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1: Quelle bestiole as-tu choisi? Ah, voici une belle journée ensoleillée. Rien de tel qu'une petite balade au bord d'un étang. Ouh, il fait chaud. Je tremperai bien mes pieds dans l'eau, tiens. Oh, elle est bien fraîche. Aïe, mais qu'est-ce que c'est que cette histoire? On dirait qu'un poisson m'a croqué les pieds. Allez hop, j'enfile mes lunettes de plongée pour trouver le coupable. L'eau est assez trouble. Mais où se cache ce mystérieux croqueur d'orteils? Ah, ça y est, je l'aperçois terré dans le fond de la mare. Mais ce n'est pas un poisson, c'est la larve d'un drôle de scarabée qui nage sous l'eau, le ditique.

0: La larve de Dytique est facilement reconnaissable avec son corps allongé d'environ 6 cm. Ondulé, beige, translucide, un peu comme une crevette, et sa grande tête dotée de deux grosses mandibules. La forme parfaite pour avoir une bonne souplesse et une excellente vitesse de nage.
1: C'est bon les tritons. Meilleur que les doigts de pied des humains.
0: Dis donc, la larve de Dytique, tu m'as blessé.
1: Oh, ça va, pardon l'humain. Je suis désolé, de loin je t'ai pris pour un triton. Mais, t'as bien moins bon goût.
0: Le Dytique adulte est un gros scarabée capable de plonger et de nager. C'est assez peu commun de voir des insectes adeptes de natation. Comme quoi, sous l'eau, il n'y a pas que des poissons. Tout au long de sa vie, ce coléoptère alterne entre vie terrestre et vie aquatique. Au stade larvaire, sa vie se passe uniquement sous l'eau. On dit d'ailleurs qu'il est dulsaquicole, du latin dulcis, doux, aqua, eau, et col, coléré, habité. Dulsaquicole signifie donc qui vit dans les eaux douces. Tu as l'air affamé. Qu'est-ce que tu grignotes comme ça?
1: Je termine une cuisse de triton. Oh, j'ai faim. J'ai tout le temps faim. Je suis une larve. Et il faut que je me nourrisse pour grandir. Et rien, ni personne, et surtout pas un humain ne pourra m'arrêter. Nous, les larves de Dytique, quand il est question de manger, rien ne peut nous arrêter. On ne chipote pas sur la nourriture. Une fois, j'ai même mangé mes frères et sœurs.
0: On pourrait croire que la larve de Dytique a les yeux plus gros que le ventre. En réalité, c'est simplement qu'avec ses énormes mandibules et sa force, elle est capable de s'attaquer à des proies plus grandes qu'elle. Des vers de vase, des bébés poissons, des têtards de grenouilles et même de jeunes grenouilles. C'est bon, tu es rassasié maintenant?
1: Oh oui! Ça va beaucoup mieux! Enfin, je crois. Ah bon? J'ai encore un petit creux au fond, je le sens. Il faut absolument que je me nourrisse pour grandir vite et devenir un jour un joli scarabée adulte. Je rêve de voir tout ce qui se cache en dehors de cet étang pour pouvoir voler de mes propres ailes. Aïe, attention, on dirait qu'un oiseau s'approche de la surface de l'eau pour me croquer. Il ne m'attrapera pas, je suis trop rapide pour lui. Grosse pécasse, tu m'auras pas.
0: La larve de Dytique est un vrai petit bolide. Ses six longues pattes lui permettent de crapahuter habilement dans toute la mare, en se déplaçant rapidement sur le gravier ou en s'accrochant aux algues. Tu as l'air bien là, perché tête en bas sur cette petite algue.
1: Je me mets en position pour respirer et repérer une proie.
0: Pour respirer? Mais désolé, tu as les fesses vers la surface, pas ta bouche.
1: Ben oui, je respire par mon popotin.
0: La respiration de la larve de Dytique est plutôt insolite. Pour prendre sa respiration, elle nage vers la surface et positionne son derrière à fleur d'eau. Grâce à deux petits orifices situés sur son abdomen, elle peut pomper l'air. Personnellement, je n'aimerais pas avoir le nez près des fesses pour respirer.
1: Chut, moins de bruit. Je sens un bébé grenouille qui barbote pas très loin.
0: La larve de Dytique est capable de détecter ses proies grâce aux vibrations que les bestioles font dans l'eau ou en réceptionnant leurs signaux chimiques.
1: Je vais me régaler, moi. Une bonne petite cuisse de grenouille bien dodue. J'en rêvais, j'ai trop faim.
0: Mais elle fait au moins 10 fois ta taille. Tu ne vas quand même pas t'attaquer à elle. Oh, et puis, ce n'est qu'un bébé.
1: Hors de mon chemin, l'humain. Je te pince à nouveau. Sous mes airs de larve, on me surnomme le tigre d'eau. Je suis la terreur du litan. Rien ne peut m'échapper. Si je pouvais rougir, je le ferai.
0: La larve de Ditik a beau être un bébé, c'est une redoutable prédatrice. Pour se nourrir, elle utilise une paire de très grandes mandibules qui ornent sa tête. Elles lui permettent d'attraper ses proies avec efficacité ou de mordre les humains, ce qui peut faire très mal.
1: Ça y est, elle approche. À l'attaque !
0: Oh là là, ça y est, la larve vient de s'élancer. Elle s'est littéralement jetée sur sa proie. Elle la tient fermement à l'aide de ses deux mandibules. La petite grenouille tente de se débattre, mais c'est trop tard. La larve vient de lui injecter du venin digestif dans le corps par le biais de ses mandibules en forme de crochet. La grenouille est maintenant complètement paralysée. C'est fini. C'est vraiment impressionnant pour une si petite larve d'insecte.
1: Alors là, je me régale.
0: Comme la larve de Ditik n'a pas de dents, elle ne peut pas mâcher. Pour manger, elle se sert de ses mandibules situées à l'avant de sa tête qui sont creuses comme des petites pailles. Après avoir liquéfié sa proie, grâce à l'injection de son venin, la larve n'a plus qu'à absorber son repas en l'aspirant, un peu comme une brique de jus de fruits.
1: T'en veux une nichette, l'humain ?
0: Oh, burk !
1: Oh. Oh, tu sais pas ce que tu rates. J'étais vraiment affamée. Oh, oh, oh. Je suis fatiguée avec ce ventre bien rempli. Je crois qu'il est temps pour moi d'aller me préparer à l'âge adulte. Le moment que j'ai attendu toute ma vie.
0: La larve de Ditik va muer plusieurs fois sous l'eau pour grandir. C'est-à-dire qu'à chaque fois qu'elle grossit, elle change de peau. D'ici quelques jours, elle sera prête à devenir un scarabée adulte. Elle va alors sortir de l'eau, s'enterrer sur la berge dans une espèce de petite loge douillette qu'elle se confectionne exprès. Elle y restera quelques semaines et sortira de sous terre métamorphosée.
1: D'ici 3 semaines, une fois que je serai un Ditik adulte, robuste et costaud, je compte bien repartir semer la terreur sous l'eau. Et même dans les airs, puisque je pourrais voler.
0: Une fois adulte, le Ditik devient un scarabée tout terrain. Il peut ramper sur terre, chasser dans l'eau comme un petit sous-marin, mais aussi voler dans les airs.
1: Bon, allez, j'y vais. J'ai plus très faim, mais qu'est-ce que j'ai sauvé ! Merci d'être resté discret pendant ma chasse, l'humain. Et encore pardon de t'avoir pincé les pieds. Tu as pas bon goût, mais tu étais fort sympathique. Salut !
0: Allez, sans rancune, le Ditik. Salut ! Pendant cette aventure, nous avons entendu le mot « dulsacquicole ». S, un animal qui fréquente l'eau douce, un animal qui aime faire des collages, un animal qui plante des graines dans le sol. Bravo ! Eh oui, dulsacquicole, c'est bien sûr un animal qui fréquente l'eau douce. Bon, c'était une aventure tout terrain.

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Bienvenue à bord de la Disco Mobile, une voiture mélodique dans laquelle vous et moi, j'aimerais qu'on parte à l'aventure, à la découverte d'artistes qui sont devenus des légendes de la musique. Vous êtes prêts? Alors attention, transformation! Eh oui, aujourd'hui, c'est moi qui prends le volant. Attachez vos ceintures, je vais vous raconter mon histoire. Aujourd'hui, je suis Aretha Franklin. Je suis née à Memphis, dans le Tennessee, aux États-Unis. Je crois que j'ai connu la musique avant même de naître. Ma mère était pianiste et chanteuse de gospel. Elle était mon exemple. Mais elle est morte juste avant mes 10 ans. Mon père, lui, était pasteur, un homme d'église très connu, très respecté. Il était ami avec beaucoup de personnalités, notamment des musiciens dont les voix me fascinaient. Je l'accompagnais à l'église, je chantais à la messe. Là, j'ai 14 ans.

0: Mon père est aussi ami avec le révérend Martin Luther King, un autre pasteur. Lui se bat pour l'égalité des Noirs aux États-Unis. À cette époque, dans les années 60, nous, les Noirs, ah oui, c'est vrai, je ne vous l'ai pas dit encore, mais je suis Noire, eh bien, nous n'avons pas les mêmes droits que les Blancs. Et ce révérend, je partage son rêve. Je deviens militante, je chante à ses côtés pendant ses tournées. Son discours le plus connu, peut-être que ça vous dira quelque chose, c'est celui-là.
1: I have a dream that my four little children will one day live in a nation where they will not be judged by the color of their skin, but by the content of their character. I have a dream today.
0: Je fais le rêve que mes enfants vivront un jour dans une nation où ils ne seront pas jugés selon leur couleur de peau, mais selon leur personnalité. Je rêve de ça, moi aussi. Et je rêve de musique. Mes parents m'ont toujours dit que ma voix était un don du ciel. J'aimerais que tout le monde puisse l'entendre et l'applaudir.

0: J'ai chanté du gospel, du jazz, mais en fait, ce que j'aime, moi, c'est la soul. La musique de l'âme, la musique du respect, de la liberté, de la contestation de toute une jeunesse afro-américaine. J'ai enfin trouvé ma voix. Je deviens la reine de la soul, la première femme noire à faire la une du Time Magazine. J'enchaîne les hits, les plateaux télé, je pars même en Europe pour faire des concerts.
1: Première fois en France, Lady Soul, Aretha Franklin.
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0: Dans cette chanson, je décris la relation toxique que j'entretiens avec mon mari, qui est aussi celui qui gère ma carrière. Il est violent avec moi. Et c'est pas la première fois dans ma vie qu'un homme est violent avec moi. C'est ce qui m'a poussée à composer, à écrire moi-même mes chansons. Mes chansons qui parlent d'amour, de joie, de tristesse, de libération.
1: 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And I'll make a decision concerning my life.
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J'ai toujours été une chrétienne militante. Le chemin vers la foi aura peut-être été rude, mais j'y ai appris à apaiser ma rage, à comprendre ma voix grave, à accepter l'abandon. Pour le reste, l'histoire raconte que j'ai bu, beaucoup, tout au long de ma vie, mais je n'ai jamais voulu le dire. Alors aujourd'hui encore, je ne dirai rien. Par contre, je m'en suis confiée à Dieu. J'ai appelé ma rédemption et mon pardon avec un cantique qui est devenu l'album gospel le plus vendu de tous les temps.

J'emporte avec moi quelques secrets, mais ce que je peux vous confier, c'est que j'aurai lutté toute ma vie contre le racisme, contre les violences faites aux femmes, contre les inégalités. Je peux vous dire aussi que ma voix aura porté les discours les plus fédérateurs. J'ai remporté 18 Grammy Awards. Je suis la première femme à entrer au Rock and Roll Hall of Fame. Je suis The Queen of Soul. Je suis Aretha Franklin.

J'oubliais, ma voix est déclarée ressource naturelle par l'État du Michigan. J'ai eu mon premier fils quand j'avais 14 ans et mon deuxième quand j'en avais 15. Je me découvre une phobie de l'avion, ce qui m'empêche de voyager plus loin que les États-Unis et m'oblige à ne faire que des tournées en bus pendant 30 ans. Et je suis la marraine de Whitney Houston et je portais toujours un sac à main sur scène. À l'intérieur, il y avait l'argent de ma prestation en espèces. J'avais vu un Ray Charles ou B.B. King se faire arnaquer. Merci, mais pas moi. J'ai appris à jouer du piano toute seule quand j'avais 14 ans. Et à la fin d'un de mes concerts, j'ai demandé des feux d'artifice à chacun de mes shows. J'étais une vraie accro à la pyrotechnie. 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
1: Et coucou les petites curieuses et les petits curieux, j'espère que vous avez du réseau.
2: Bonjour, je m'appelle Pauline et je voulais savoir qui était le directeur d'Internet. Merci, au revoir.
1: Bonne question ça, Pauline. C'est ce que vient de me dire Asma Mala, spécialiste des enjeux politiques et géopolitiques de la tech et enseignante à Sciences Po et Polytechnique, donc qui vient de t'entendre. Qui était ou qui est d'ailleurs le directeur d'Internet ? Existe-t-il seulement à ce moment-là ?
3: Bonjour Pauline. Non, enfin, c'est un peu compliqué. Il faudrait déjà comprendre ce qu'est Internet. Donc Internet, c'est un énorme espace virtuel qui en fait donne accès à tout un tas d'informations, à beaucoup d'informations. Et c'est en fait le socle de ce qu'on appelle le cyberespace, c'est-à-dire cet énorme espace virtuel où se jouent beaucoup, beaucoup de choses. Et donc, dans ce cyberespace, sur Internet, vous avez plein d'acteurs différents. Vous avez des acteurs technologiques, vous avez des États, vous avez la société civile, nous autres, les utilisateurs, vous avez des institutions de régulation, vous avez tout un aéropage d'acteurs différents, chacun avec une mission, une intention politique, économique, idéologique, particulière. Donc, dire qu'il y a un directeur, ce n'est pas possible, parce que vous avez beaucoup d'acteurs qui interagissent entre eux. En revanche, ce qu'on peut dire aussi, c'est que vous avez aujourd'hui ce que Tim Berners-Lee, qui était le créateur du web en 1989, a récemment appelé les, pardon pour l'anglicisme, les walled gardens, donc c'est les enclosures modernes, et en effet que, à partir d'Internet et de l'utopie initiale d'Internet, qui était l'accès libre, ouvert, gratuit à tous et à toutes pour la connaissance, on s'est retrouvé finalement avec des usages privatisés, capitalisés, au sens capitalistique du terme, de quelques géants technologiques. Et en fait, quand on regarde aujourd'hui nos propres usages, on est toujours finalement sur les quelques mêmes applications. Nos usages ne sont pas si diversifiés que ça. Et là, on commence à avoir un problème parce que vous avez quelques acteurs qu'on a appelés à un moment donné les GAFAM, les géants technologiques, les big tech, qui finalement concentrent, consolident nos usages, les données, et qui deviennent aujourd'hui des entités hybrides, c'est-à-dire à la fois des acteurs économiques, des acteurs politiques et des acteurs géopolitiques. On l'a vu dans la guerre d'Ukraine, ils ont même, pour certains d'entre eux, participé de façon active à la guerre. Donc, ça pose aujourd'hui d'énormes questions de régulation, de leur rôle, de leur statut. Et donc, ça pose en creux la question du rôle de l'État face à eux.
1: Face donc au Google, Amazon ou encore Meta, hein, c'est-à-dire Facebook, Instagram ou WhatsApp.

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1: Louis prend son bus, comme tous les matins. 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Ce qu'il ressent au fond de lui, c'est ce qu'on appelle l'amour.

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0: Chers auditeurs, chères auditrices, un grand bonjour à toi. Ingrid au micro, bienvenue dans ce nouvel épisode de Salut l'Info.
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0: Et nous allons commenter l'actualité avec une fidèle de l'émission.
2: Bonjour, je m'appelle Anouk, j'ai 10 ans et je vis à Lyon. Je vais commenter le podcast Salut l'Info avec Ingrid aujourd'hui.
0: Dans ce numéro, on t'explique comment fonctionne un vaccin. On te parle des adieux d'un champion de tennis français au tournoi de Roland-Garros et aussi d'une vente surprenante concernant la Tour Eiffel.
3: Allez, c'est parti !
0: Depuis le 21 mai, la France connaît une très grosse vague de chaleur. C'est la première fois qu'il fait aussi chaud aussi tôt dans l'année. Jeudi 28 mai, 17 départements étaient encore placés en vigilance orange canicule. L'alerte orange signifie que la chaleur peut devenir dangereuse, surtout pour les personnes fragiles comme les bébés, les personnes âgées ou les personnes malades. Dans de nombreux départements, le thermomètre a dépassé les 30 degrés. Cela représente 10 à 15 degrés de plus que les températures normales à cette saison.
4: Waouh !
0: Mais pourquoi fait-il si chaud aussitôt ? Les météorologues parlent d'un dôme de chaleur. Imagine une énorme cloche invisible au-dessus de la France. Sous cette cloche, l'air chaud venu d'Afrique du Nord reste coincé et la chaleur ne peut plus s'échapper.
2: En fait, c'est à cause du réchauffement climatique, donc si on pouvait vraiment arrêter, ce serait vraiment très malin. Mais surtout que peut-être que dans 10 ans, il fera chaud, même en hiver, on n'aura plus de saison.
0: Et oui, Anouk, à cause de la pollution créée par les hommes lorsqu'ils utilisent des énergies fossiles, comme le pétrole ou le charbon, le climat se dérègle. Les scientifiques expliquent qu'avec ce dérèglement, ces vagues de chaleur risquent de devenir plus fréquentes, plus longues et plus intenses. Alors, il va falloir apprendre à mieux s'y préparer, comme à l'école par exemple, où souvent les bâtiments ne sont pas adaptés aux fortes chaleurs.
2: Dans notre école, vu qu'il n'y a rien du tout et il n'y a que du béton, je me disais qu'on pourrait avoir des jeux d'eau, des seaux qui se renversent sur nous, et que si on a envie, on pourrait avoir un maillot de bain dans notre sac et aller le chercher pour pouvoir être bien.
0: Certaines écoles disposent justement de cours oasis, de nouvelles cours de récréation où le béton a été remplacé par des arbres et de la végétation pour garder de la fraîcheur.
2: Ça a l'air bien.
0: Mais ces cours n'existent pas encore partout, hélas. Et parfois, pour mieux vivre les périodes de chaleur, pour éviter les maux de tête ou les malaises par exemple, les maîtresses et les maîtres peuvent juste fermer les volets et les rideaux quand le soleil tape fort, faire boire régulièrement les enfants, éviter qu'ils restent trop longtemps au soleil et demander aux élèves de faire eux aussi attention à tout ça à chaque fois qu'il fera chaud cet été.
1: C'est quoi les news ?
0: La terre battue de Roland-Garros a déjà offert beaucoup d'émotions depuis le début du tournoi de tennis le 24 mai dernier. Le Suisse, Yannick Sinner, numéro 1 mondial et grand favori, a été éliminé dès le deuxième tour. Un autre moment a déjà marqué la compétition, les adieux de Gaël Monfils à Roland-Garros. À 39 ans, le joueur français est proche de la retraite. Il a disputé son tout dernier match dans ce tournoi et a été éliminé au premier tour.
5: Terminé. 3h22 et il finit sa carrière majestueuse à Roland-Garros.
2: Je pense qu'il a fait une fin très heureuse, que tout le monde a applaudi. Il devait être très fort. Ça a dû lui faire bizarre de partir après.
0: Très ému, Gaël Monfils a remercié les spectateurs en déclarant « Roland-Garros, je vous aime ».
6: Chaque année, je viens jouer à Roland-Garros. J'ai des frissons. À chaque fois, je dis ici, c'est magique, c'est quelque chose d'incroyable.
0: Depuis plus de 20 ans, il fait vibrer le public avec ses coups spectaculaires et son incroyable énergie sur le court.
2: Je trouve que c'est bien parce qu'avec tout le malheur qu'on a dans le monde, il y a quand même un petit bout de vie dans le sport.
0: La dernière fois qu'un joueur français a gagné Roland-Garros, c'était Yannick Noah en 1983.
4: Waouh !
0: Oui, cela fait plus de 40 ans. Alors, quels Français peuvent encore rêver d'un exploit cette année ? Parmi les joueurs encore en lice, les espoirs reposent notamment sur Moïse Kouamé, classé 318e joueur mondial et qui n'a que 17 ans. Le prodige du tennis français a réalisé un exploit jeudi en se qualifiant pour le troisième tour lors d'un match exceptionnel face au Paraguayen Adolfo Daniel Valiero. Chez les femmes, Diane Paris espère aussi aller le plus loin possible dans le tournoi. La dernière Française à avoir gagné Roland-Garros est Marie Pierce en 2000.
2: Je suis contente parce que les femmes montrent qu'elles sont capables de faire des choses.
0: Oui, et qu'il s'agisse des hommes ou des femmes, beaucoup de Français rêvent d'entendre à nouveau la Marseillaise sur le court central.
1: De quoi on parle maintenant ?
0: D'une vente un peu spéciale. Jeudi 21 mai, un bout d'escalier de la Tour Eiffel a été vendu aux enchères. Les enchères, c'est quand des acheteurs proposent des prix de plus en plus hauts pour un objet et celui ou celle qui offre la plus grande somme remporte le droit de l'acheter. Quand l'objet en question est très recherché, les prix s'envolent, comme pour ce bout de Tour Eiffel qui est parti pour plus de 450 000 euros.
2: C'est beaucoup ça ?
3: S'amuse par-dessus les toits de Paris.
0: Il s'agit d'un bout d'escalier en fer qui a été construit avec la tour en 1889. Il permettait de grimper du deuxième au troisième étage pour avoir une magnifique vue sur Paris.
3: Et vous propose de monter un moment jusqu'au septième ciel de Paris.
0: Mais en 1983, l'escalier a été enlevé pour être remplacé par un ascenseur. Il a été divisé en 24 parties qui ont été vendues un peu partout autour du monde. L'escalier qui vient d'être vendu compte 14 marches et mesure 2,75 m, une taille très pratique puisque c'est la hauteur standard d'un étage de maison. La personne qui l'a acheté peut donc l'utiliser pour aller d'un étage à l'autre. Imagine monter dans ta chambre en grimpant les vraies marches de la Tour Eiffel.
2: Avoir une Tour Eiffel chez soi, bah c'est bien. Ça doit être vraiment joli à voir. Et chaque matin, tu te dis « Ah, j'ai eu de la chance !»

0: qu'il vous faut.
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2: Tu le sais, sur ton carnet de santé, il y a plusieurs pages pour les vaccins. 11 sont obligatoires pour les enfants. Mais pourquoi au fait ? Salut l'info t'explique tout à partir de l'exemple de la rougeole. La rougeole, c'est l'une des 3 maladies contre laquelle protège le vaccin ROR. Rougeole, oreillon, rubéole. Et c'est pourtant une maladie dont on entend un peu parler ces temps-ci, car il revient à certains endroits en France et aussi de façon inquiétante aux États-Unis.
3: Ah, aujourd'hui les enfants, nous terminons la classe un peu plus tôt. Nous allons à l'infirmerie pour un rappel de vaccination. Oh,
4: oui. Pourquoi toutes ces piqûres? Est-ce que ça va nous faire mal?
3: Ça ne fait pas mal et ça vous protège contre une maladie grave.
5: Alors on y va.
2: Alors j'ai tendu mon micro à Frédéric Tanguy, spécialiste des virus à l'Institut Pasteur. Je lui ai d'abord demandé ce qu'il se passe quand on attrape la rougeole.
6: Donc quand on attrape la rougeole, on commence par avoir de la fièvre très forte, plus forte que pour la grippe. Puis on a des espèces de boutons à l'intérieur de la bouche, comme des aphtes. On peut avoir des boutons sur tout le corps, dans les paupières, à l'intérieur des oreilles, dans la bouche.
7: Ça fait bien longtemps qu'on est resté caché, chef. Il serait peut-être temps de nous payer une petite infection.
8: Une grosse infection, tu veux dire? Tiens, regarde, des tas de toxines sont en train de se former. Si par chance cet organisme-là n'était pas encore vacciné...
2: Et le principe d'un vaccin, c'est d'apprendre au système immunitaire, le système de défense du corps face aux microbes, à se défendre si jamais il rencontre un jour ce virus.
6: Donc faire un vaccin, c'est prévoir. Quand on attrape la grippe ou la rougeole, notre système immunitaire est capable de répondre contre ces virus ou ces bactéries. Mais le temps qu'ils répondent, ça prend 15 jours, 3 semaines, le virus a fait ses dégâts. Faire un vaccin, c'est faire la même chose pour prévenir le système immunitaire en avance.
9: Des toxines, capitaine, des poisons dangereux.
10: Oui, mais tu vois, nous sommes vaccinés et revaccinés. Alors on a tout ce qu'il faut sous la main pour nous en débarrasser en moins de 2, tu vas voir.
9: Des anticorps spécifiques.
10: Exactement. On va enrayer l'infection instantanément, d'accord?
9: D'accord, capitaine, je suis prête.
10: Alors on lâche les anticorps. Prêt? Go!
2: Mais comment on fait pour apprendre au corps à reconnaître un microbe?
6: On montre au système immunitaire des morceaux de ces microbes. Ou bien on montre le virus lui-même atténué. Le vaccin contre la rougeole, c'est un vaccin atténué. Donc atténué, ça veut dire que le virus est vivant, mais il ne donne plus de maladie. Et nous génère une mémoire. Pour des très bons vaccins, on garde la mémoire toute notre vie. La rougeole, on fait un vaccin quand on a 1 an. On nous protège pour toute la vie.
11: Anticorps en avant, suce aux toxines, pas de quartier, à nous de jouer.
12: Toi, vilain papou, ça pourrait bien être ta fête, tu vas voir.
2: Et si ce vaccin est obligatoire, c'est parce que la rougeole est une maladie très contagieuse, qui peut être grave chez certains.
6: Parce que la rougeole, tout le monde croit aujourd'hui que c'est une maladie pas dangereuse, c'est juste avoir des boutons un peu partout. Mais il y a encore beaucoup de décès dus à la rougeole, parce que c'est un virus très dangereux, contrairement à ce qu'on croit. Et surtout, c'est un virus extrêmement transmissible. C'est-à-dire qu'une personne infectée par la rougeole est capable de contaminer 18 personnes.
2: Selon un rapport de Santé publique France, 44 cas de rougeole ont été déclarés en France depuis le début de l'année. Il faut dire qu'un petit nombre d'enfants n'est pas vacciné malgré l'obligation. À ce sujet, on parle de couverture vaccinale.
6: Ce qu'on appelle la couverture vaccinale, c'est-à-dire le nombre de personnes qui sont vaccinées dans une population, est beaucoup plus faible dans les pays pauvres que dans les pays riches. Voilà, la couverture est d'environ 90-92%. Le calcul mathématique montre qu'il faut un taux de vaccination au minimum de 97%.
2: Et on n'a pas ce taux de couverture vaccinale pour la rougeole en France, donc elle circule peu, mais elle circule quand même. Aux États-Unis, c'est pire. La rougeole revient parce que beaucoup d'enfants ne sont pas vaccinés. Il faut dire que le président Donald Trump a plusieurs fois critiqué les vaccins en général et dit des choses scientifiquement fausses au sujet de celui contre la rougeole. Alors, il est dangereux ce vaccin?
6: Il est parfaitement sûr, c'est-à-dire il donne aucun effet secondaire, il entraîne aucune maladie. À la rigueur, ça va chauffer un peu le bras. Ça peut donner 37,5, 38 de fièvre pendant 24 heures, mais c'est rien du tout comparé à la rougeole.
2: Mais c'est vérifié, ça?
6: Traditionnellement, quand on a le temps de développer un vaccin, ça prend plutôt une dizaine d'années, un développement de vaccin. Et la phase 1 consiste à montrer sur un petit nombre d'individus, 15, 20, individus. La phase 2, on parle de 100 à 200 individus. Et la phase 3 consiste à montrer que ça protège.
2: Donc, les vaccins obligatoires, c'est pour protéger tout le monde des maladies quand on a prouvé que le vaccin présentait beaucoup, beaucoup plus d'avantages que de risques.
6: Pour protéger les autres, pour se protéger soi déjà. On a depuis plus de 50 ans, sur Terre, il a été vacciné à peu près 3 milliards d'enfants. Il n'y a pas eu un mort, il n'y a pas eu un accident. Et par contre, tous, ils ont été sauvés de la rougeole.
0: Victoire totale. Toutes les toxines ont été éliminées.
10: Pas étonnant. Quand un organisme est vacciné, des anticorps bien entraînés sont toujours prêts à faire face à une agression.
2: Merci Frédéric Tanguy pour ses explications.
4: Non, mais vraiment, j'ose pas le dire.
1: J'ai pas envie d'en parler. Mais si, vas-y, on se

0: doucement en corps d'adulte. C'est ce qu'on appelle la puberté. Même si ces changements sont parfaitement naturels, ils peuvent être source d'inquiétude. Déjà, parce que cela n'arrive pas à tout le monde au même moment. Certains commencent leur puberté tôt, vers 9 ou 10 ans, pour d'autres, ce sera vers 12 ou 13 ans. Ensuite, parce que les changements n'arrivent pas dans le même ordre. Parfois, ce sont les poils qui poussent d'abord, ou bien la peau qui se couvre d'acné, ou encore la voix qui se met à muer sans crier gare. Et même si tout ça est tout à fait normal, c'est une sacrée transformation. Pour la vivre le mieux possible, Arthur, tu peux te renseigner sur ces différentes étapes. Par exemple, en posant toutes tes questions à des personnes qui t'inspirent confiance. Tes parents, un grand frère ou une grande sœur, ou un médecin, je te le garantis, aucune question n'est stupide. Et si ça te semble trop difficile, il existe des livres très bien faits pour t'aider à comprendre ce qu'il se passe dans ton corps, comme Dico Ado ou Question Ado. Tu les trouveras sûrement à la bibliothèque près de chez toi.
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0: Attention, humour en approche. Voici la première blague de notre boîte à blagues.
2: Bonjour, je m'appelle Ninon. J'ai 8 ans, j'habite à Paris et voici ma devinette. Quel est le sport le plus pénible? Le hockey.
3: J'ai le hockey. Dieu me l'a fait.
0: Ok, ok, merci Ninon.
3: Ok, je ne peux plus m'arrêter.
0: Allez, suivante.
4: Bonjour, salut l'info. Je m'appelle Elsa, j'ai 10 ans, j'habite à Rambouillet, dans les Yvelines, et je voudrais vous raconter une blague. La maman de Toto demande à Toto. Toto, tu veux changer ton petit frère? Toto demande. Il est déjà usé?
0: Haha, merci Elsa, on enchaîne.
5: Salut, je m'appelle Miali, j'ai 10 ans. Et j'habite à l'Aïe-les-Roses. J'ai une blague pour vous. Où trouve-t-on des chats marrants? Bien sûr, dans les livres, car il y a des chapitres.
0: Chat alors, merci Miali. À Salut l'Info, on a super hâte d'écouter tes prochaines blagues et devinettes. Tu peux les partager à tout moment sur le répondeur de Salut l'Info au 01 47 79 40 00. N'oublie pas de nous donner ton prénom, âge et la ville où tu habites et le numéro de téléphone de tes parents.
6: Hé, hey, attends, pars pas tout de suite, c'est pas encore fini.
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0: Et c'est justement le moment de tendre à nouveau le micro à notre auditrice de la semaine, Anouk. Alors toi, Anouk, tu habites à Lyon et il y fait bon vivre, je crois.
8: Lyon, c'est une ville vraiment touristique. Il y a des bateaux sur la Saône. C'est un peu magique. C'est comme si tu étais sur la mer, mais tu visites juste Lyon, comme le musée des Beaux-Arts, la cathédrale Saint-Jean, le musée des Confluences, où on peut entrer gratuitement. C'est vraiment majestueux.
0: Je crois savoir, Anouk, que tu as un chien.
8: C'est une chienne, elle s'appelle Kalina. Elle est un peu spéciale parce qu'elle n'a pas du tout de poils. C'est une race qui vient de Martinique. C'est un chien fer. En fait, l'hiver, je dois lui prêter mes pulls. Et l'été, on lui met des t-shirts à manches courtes. Il ne faut pas qu'elle se prenne des coups de soleil.
0: Quel est ton parfum préféré?
8: D'abord, c'est celui de ma mère, son odeur. Après, celui de ma grand-mère. Et après, celle de l'essence. Et j'adore cette odeur à chaque fois qu'on passe à côté d'un garage ouvert.
0: Ton livre préféré, Anouk?
8: C'est le journal de Gertie.
9: Moi et mon Gaspard, on habite pas loin de la cathédrale qui s'appelle Notre-Dame.
8: Ça parle d'un chien qui a une maison à Paris et c'est Pyrédemie tête de fesse. C'est un chat qui a une tête qui ressemble à des fesses et l'écureuil qui fait hihi et qui arnaque toujours Gertie et sa meilleure copine qui s'appelle Fleur.
9: C'est pas pour rien qu'on prétend que Paris est la plus belle ville du monde. Ses trottoirs proposent la plus extraordinaire variété de pipi et de caca de tout l'univers. Mais contrairement à ce que prétend une stupide rumeur, ce ne sont pas les chiens qui font le plus de crottes en ville.
0: Quel est ton sport ou ton activité préférée?
8: C'est la danse classique. Je pratique au conservatoire depuis le CE2.
10: Pliez demi-pointe et devant.
8: Et cette année, j'ai passé un concours pour avoir les pointes. Ça me fait vraiment plaisir.
10: Et ramener tendu garde.
0: On va terminer, Anouk, avec ta chanson préférée.
8: C'est Bumbaya des Blackpink.
11: Blackpink in your area.
8: C'est un groupe de filles. Elles chantent des chansons en plusieurs langues en même temps. Quand j'écoute cette chanson, elle me fait bouger.

0: et c'est déjà l'heure de nous quitter.
1: Ça m'a fait vraiment très très très très plaisir et jamais je l'oublierai ça.
0: Merci Anouk de nous avoir si bien accompagnés aujourd'hui. Toute l'équipe d'Astrapi et de France Info te salue, ainsi que tous les auditeurs et auditrices de l'émission. Surtout, garde la pêche et le sourire en attendant notre prochain numéro. À bientôt. Bye bye.

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2: La ronce.
3: Aïe, ça pique. Première révélation sur... Aïe, la ronce.
2: La ronce est un vrai paradis sur Terre pour beaucoup, beaucoup, beaucoup d'animaux.
3: Oh mais tu parles d'un paradis.
2: Les hérissons, les mésanges, les renards ou encore les chenilles y trouvent un lieu d'habitation formidable qui de plus les protège. Et c'est aussi une place merveilleuse pour eux pour trouver de quoi se nourrir.
3: Alors qu'il suffisait d'ouvrir le frigo. Deuxième révélation sur la ronce.
2: La ronce est une vraie amie de la végétation.
3: Et ça continue.
2: Sa qualité première est d'aider la forêt. L'idée, c'est qu'elle protège les jeunes pousses, maintient l'humidité du sol et aide la forêt à retenir l'azote.
3: Ouais, laisse-moi passer là, je vais te tailler tout ça, ouais, taille.
2: On peut tailler les ronces, mais sachez que les ronces regorgent d'hormones de croissance. Donc, lorsqu'on la taille, elle développe encore plus son système racinaire et renforce ses défenses.
3: Bigre d'un colibri en short, mais c'est pas vrai. Et enfin, troisième révélation sur la ronce.
2: La ronce, c'est bon pour la santé.
3: Et pourquoi pas un bain de ronce?
2: On utilise par exemple ces feuilles pour traiter les inflammations en tout genre. Pour la gorge ou les intestins, par exemple. Et puis pour rappel, la ronce, c'est aussi cet arbre merveilleux qui donne les mûres. Et les mûres, c'est riche en vitamines et en antioxydants. Et avec, on peut faire l'excellente confiture de mûres.
3: Oh ça, j'adore! J'adore! La confiture de mûres. Bon, en résumé, on retient quoi?
1: Ben oui, ça, c'est vrai, on retient quoi?
2: 1. La ronce est un vrai paradis pour beaucoup, beaucoup, beaucoup d'animaux. 2. La ronce est une vraie amie des forêts. Et 3. La ronce, c'est bon pour la santé et pour les gourmands.
3: Mais ça pique quand même un peu quand on la mâche. Satterlipopette.
1: Merci.
4: Merci.
1: Merci.
4: Merci.
1: Bisous.

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4: Et coucou les petites curieuses et les petits curieux, le feu et la glace, joli duo, non ?
5: Bonjour, je m'appelle Paul et j'aimerais savoir s'il y a des volcans au pôle Nord. Merci, au revoir.
4: Paul s'intéresse au pôle. Bon, c'est pas ma meilleure, ne m'en veux pas. Merci en tout cas pour ta question que vient d'entendre Patrick Allard, volcanologue à l'Institut de physique du globe. Y a-t-il donc des volcans au pôle Nord ?
6: Alors, c'est une bonne question. Paul, je te rappelle que le pôle Nord, ce qu'on appelle l'Arctique, le pôle Arctique, c'est de la glace qui flotte sur la mer. Donc, ce n'est pas un continent, à la différence du pôle Sud, où c'est un grand continent recouvert de glace. Alors, au pôle Nord, il y a des volcans, il y a eu des volcans. Il y en a quelques-uns qui sont encore, ils ne sont pas exactement au pôle, mais ils sont tout près du pôle. Entre la Norvège et le Groenland, il y a une île volcanique active. La dernière éruption, c'est en 1985, s'appelle Jan Mayen. Et puis un peu au sud, en dessous, tu as ce qu'on a, l'Islande, qui est un grand territoire de volcanologie, où il y a des éruptions extrêmement fréquentes. Il y en a eu encore l'année dernière et cette année, etc. Donc c'est vraiment une île volcanique. Entièrement volcanique. Sinon, il y a des volcans sous-marins anciens qu'on commence à connaître, mais qu'on ne connaît pas bien. Par contre, au pôle sud...
4: Donc en Antarctique.
6: En Antarctique, qui est un grand, gigantesque continent couvert de glace, bien sûr, comme tu sais. Eh bien là, sous la glace, il y a des tas de volcans, il y en a une centaine répertoriés. On ne sait pas combien exactement sont actifs, mais on a quelques volcans qui sont à l'air libre, dont le fameux volcan qui s'appelle Erebus, le mont Erebus, qui est haut de 4000 mètres, plus de 4000 mètres, comme le Mont Blanc, hein, à peu près, et qui contient dans son cratère ce qu'on appelle un lac de lave actif en permanence, bien que dehors, les températures puissent avoisiner les moins 50, moins 40 degrés.
4: Donc il y a la lave sous la glace.
6: Alors là, la glace a fondu, le cratère est à l'air libre et on voit le magma. Si tu arrives à monter au sommet de ce volcan, tu te penches au bord du cratère, tu verras le magma rouge.
4: Oh, incroyable. Et au niveau mondial, alors, parce que si c'est rien qu'en Antarctique, il y en a une centaine, il y en a combien dans le monde des volcans, on sait ?
6: Il y a environ, à la surface de la Terre, à l'air libre, il y a environ 1700 volcans reconnus comme volcans actifs. Alors, peut-être on introduit tout de suite cette notion. Qu'est-ce que c'est la différence entre un volcan actif et un volcan éteint ? Un volcan éteint, c'est un volcan qui n'a plus fait éruption depuis au moins 10 000 ans, qui n'a plus de source chaude, plus de bulles de gaz qui arrivent à la surface, bien sûr, plus de séisme en dessous. Et donc, on considère qu'après 10 000 ans, un volcan, il est vraiment fatigué, il y a peu de chances qu'il se réveille. Alors, les volcans actifs, ils ont moins de 10 000 ans, environ une centaine, 60 à 100 font éruption chaque année. Donc, ça, c'est pour l'air libre, mais comme tu sais, la surface de la Terre est couverte à 70%
4: de l'océan.
6: Et donc, la majorité des volcans sur Terre sont sous-marins. Alors, on ne les connaît pas tous de très loin, mais on en a répertorié au moins 1,5 million.
4: Et 1,5 million
6: de volcans sous-marins. Et on en a 50 000, 70 000 jusqu'à maintenant, qui sont déjà des édifices qui font plus de 20 km de hauteur et qui sont, parmi lesquels, sont des volcans actifs. Simplement, comme ils sont très profonds pour beaucoup d'entre eux, on n'a pas l'occasion d'observer leur activité, leurs éruptions sous-marines. Sauf quand ils sont proches de la surface, comme ça s'est passé lors de la fameuse éruption qui s'est produite en janvier 2022, dans l'archipel des Tonga, le fameux Hunga Tonga.
4: Énorme éruption, la plus puissante du siècle, avec des cendres qui sont montées à plus de 50 km dans la stratosphère. C'est haut. Salut les matelots.

0: 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Allez, on s'écoute une petite bestiole.
1: Quelle bestiole as-tu choisi ? J'entends comme des petits pas dans l'eau. Mais si, c'est l'étoile de mer.
2: La, la, la.

0: Les étoiles de mer vivent sur le fond de l'océan, même à faible profondeur. Quand la marée se retire, elles peuvent rester coincées dans des flaques entre les rochers. Ah, voilà notre star, Asterias rubens. Asterias pour l'étoile et rubens pour rouge en latin. Car la majorité du temps, l'étoile de mer voit la vie en rouge. Salut l'étoile, ça va comme tu veux ? Ah, pas de réponse. Elle dort peut-être. Salut l'étoile, tout va bien ?
1: Quoi ? Qui me parle ? Oh, c'est toi, Denis. Parle plus fort.
0: Notre bestiole a des problèmes d'audition, on dirait.
1: Pas du tout. C'est juste que tu parles à mes fesses. Ma tête est de l'autre côté, sous mon corps.
0: Ah, mais oui, j'avais oublié. Ta forme d'étoile plate et symétrique fait que tu n'as plus ni queue ni tête, mais un anus sur le dessus et une bouche sur le dessous. Et 5 bras, comme toutes les étoiles de ton espèce, évidemment. Attends, 1, 2, 3, 4... Je me suis trompé d'espèce ou quoi ? Où est ton 5e bras ?
1: Non, tu ne t'es pas trompé, Denis. Mon corps a bien la forme d'une étoile à 5 branches, mais il m'en manque une. C'est la chaîne d'une ancre de bateau qui me l'a arrachée la semaine dernière. Mais bon, je m'en fiche. Ça va repousser.
0: Le corps de l'étoile de mer peut se régénérer. Si un morceau de son corps est arraché, il repousse en quelques semaines.
1: Je me suis fait piéger par la marée descendante. Me voilà coincée dans cette flaque. Tu vois un banc de moule dans le coin, Denis ? J'ai la dalle.
0: À ta droite, pas trop loin, juste au-dessus des rochers.
1: Oh, super, à route.
0: L'étoile avance sans mouvement apparent, c'est fou. Son corps se déplace grâce à ses centaines de petits pieds, des podia qui galopent sous elle. Tiens, elle s'arrête. Elle lève l'extrémité d'une de ses branches, agite ses petits pieds, puis repart. Et dans la bonne direction en plus. Pour quelqu'un qui n'a pas d'yeux, c'est fortiche.
1: Il n'y a rien de fortiche. Je n'ai pas d'yeux, mais j'ai des capteurs de lumière sur mes podia qui sont au bout de mes bras. Tu m'as dit vers le rocher. Je vais donc vers l'ombre. Ce n'est pas sorcier.
0: La voilà qui repart. À la vitesse de 800 km par minute, elle atteindra le rocher dans 3 minutes. Notre bestiole appartient au groupe des échinodermes, comme les oursins et les concombres de mer. C'est un groupe de bestioles pourvus sous leur peau d'un squelette de calcaire et flanqués de centaines de petits pieds. Leurs ancêtres ont côtoyé les dinosaures. Ça y est, la voilà qui approche du rocher. Ça marche, l'étoile ?
1: Ouais, mais ça sent l'embrouille par ici. Mes petons captent une sale odeur. Et là, c'est... Oh, ça pue le crabe. Tu le vois, Denis ?
0: Non, je vois rien. Attends, il y a un truc brun au fond de cette faille. Oh, c'est gros, hein ? Oh oui, c'est un gros crabe, un tourteau, dans la grotte, là, juste à côté de toi.
1: Un tourteau ? Oh, ça craint ! Arrière toute, on recule !
0: Mince, je crois qu'il t'a senti, lui aussi. Le voilà qui sort de sa caverne.
1: Je l'ai capté trop tard. Je suis à fond. J'ai les ventouses qui chauffent.
0: L'étoile de mer prend la fuite, mais à 8 cm par minute, ça n'avance pas des masses. C'est même ridicule par rapport au tourteau et ses grandes pattes articulées. Et... Aïe ! Il la rattrape déjà. Oh ! Le voilà qui saisit l'étoile de mer avec sa grosse pince et qui l'attire dans sa grotte.
1: Ah, mais lâche-moi, maudit crabe. Hist, à moi mes petons. Accrochez-vous à tout ce que vous trouvez. On lâche rien, hein. On n'est pas de la bouffe pour crabe.
0: Toutes les polias de l'étoile de mer se sont agrippées aux parois du rocher, aux cailloux, aux algues et même aux bigorneaux, fixées comme des crampons pour lui éviter d'être emportées au fond de l'antre du crabe gigantesque.
1: Oh, il est trop costaud celui-là. Oh, c'est bien ma veine. C'est qu'il serre fort en plus. Aïe.
0: Mince alors, elle s'est amputée du morceau de bras que le crabe avait attrapé. Elle perd un morceau de son corps mais conserve le reste.
1: Eh ben voilà, faut savoir perdre pour gagner.
0: Cette capacité à abandonner un morceau de soi s'appelle l'autotomie. Le corps de l'étoile de mer porte des zones prédécoupées qu'elle peut sectionner en cas de danger. Si on serre trop fort, une contraction musculaire de la bestiole entraîne la déchirure le long des pointillés. C'est magique! La blessure va très vite cicatriser, sans s'infecter. Et dans quelques semaines, un nouveau bras agitera ses podias.
1: Bon, elles sont où les moules? Cette baston m'a presque ouvert l'appétit.
0: Un peu plus haut, juste au niveau de la surface.
1: Ah, ça y est, je les sens. Le bon fumet de chair de bivalve.
0: Dis l'étoile, est-ce que les goélands, ça mange des étoiles de mer?
1: Oui, pourquoi?
0: Eh ben, parce qu'il y en a un qui vient de se poser et qui avance vers toi.
1: Ah, mais c'est pas vrai! Mais qu'est-ce qu'ils ont tous aujourd'hui? Je suis le seul truc à bouffer dans cette flaque ou quoi?
0: L'oiseau approche. Il regarde dans l'eau, dans les failles des rochers, soulève une ou deux algues. Ah mince, ça y est, il a repéré l'étoile, il trotte vers elle et... Oh, le méchant coup de bec! Le goéland vient de sectionner un bras de l'étoile.
1: Et mince, un de plus, enfin, un de moins, je veux dire.
0: Le goéland s'est envolé avec le bout d'étoile de mer qui lui a coupé net. Il en est très friand, comme les mouettes d'ailleurs. Ce qui n'est pas illogique, car le mot goéland est un mot d'origine bretonne. Gwelan, qui signifie mouette. L'étoile de mer n'a plus que deux bras. Une étoile à deux branches, c'est plus vraiment une étoile.
1: Eh, hey, dis donc, je t'entends, Denis. Hein. C'est sûr que je ressemble plus à grand-chose, mais je m'en fiche, ça va repousser. Allez, hop, mes petons. On ne va pas se laisser démoraliser. À la soupe.
0: Incroyable! Elle avance toujours avec seulement deux bras. Ça y est, la voilà sur le banc de moule.
1: Allez, hop, au travail, mes petits petons. Allez! Oh! Is! Oh! Is! Oh! On ouvre la boîte à goûter!
0: L'étoile a choisi sa moule. Pas trop grosse, car les gros coquillages sont plus durs à ouvrir. Normal, ils ont de gros muscles de fermeture. L'étoile colle ses ventouses de podia à la coquille et force pour écarter les deux valves du coquillage. Mais la moule résiste bien, et pour l'instant, rien ne se passe. Tu penses réussir à l'ouvrir avec seulement deux bras, l'étoile? Tu vas te fatiguer.
1: Tu rigoles, Denis. Deux bras, c'est bien assez. J'ai un collagène spécial qui fait que je peux tirer sur les deux valves de la coquille sans aucun effort musculaire. J'écarte les coquilles, et hop! Une fois que c'est entrouvert, paf! Un coup de collagène, et je maintiens l'écartement sans que ça me coûte de l'énergie. La moule s'épuisera avant moi.
0: Le collagène, c'est une protéine qui donne de la rigidité au tissu et qui résiste aux étirements. On en trouve aussi dans les dents, les os ou les cartilages. C'est un véritable bras de fer qui s'engage. Oh, on dirait que la moule fatigue. Mais elle n'a pas de collagène, elle. Son effort faiblit et les deux coquilles s'ouvrent. Mais qu'est-ce que tu fais, l'étoile?
1: Je vais manger, quelle question! Je l'ai pas ouverte pour rien!
0: Et c'est quoi ce grand voile blanchâtre que tu sens par la bouche?
1: Ben c'est mon estomac! Je ne vais pas me fatiguer à mâcher. Pour manger, je sors mon estomac, je le pose sur la moule, je répands quelques sucs digestifs et j'attends que ça agisse. Quand son corps est bien liquéfié, j'aspire, je remballe mon estomac et je me tape une petite sieste. Non, mais faut que je te dise, Denis, j'ai la digestion délicate. Et j'aime bien être tranquille pendant que ça macère. Ça m'évite des aigreurs, si tu vois ce que je veux dire.
0: C'est bon, l'étoile, j'ai compris. Je te laisse digérer.
1: Super. Je ne te fais pas coucou. Les deux bras qui me restent sont occupés, mais le cœur y est.
0: Pendant cette aventure, nous avons entendu le mot goéland. Est-ce un animal paresseux? Un oiseau au nom d'origine bretonne? Un pays disparu? Bravo! Le goéland est bien un oiseau dont le nom d'origine bretonne est gwellan et signifie mouette. C'était un peu gore, mais c'était bestiolement génial.
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1: Bonjour, vous êtes sur la boîte à blagues. 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
2: Attention, 3, 2, 1, décollage immédiat pour la planète blague.
3: Bonjour, je m'appelle Mélissa et j'ai 8 ans. J'habite à la Garenne-Colombes.
2: Salut Mélissa, on t'écoute.
3: J'ai une devinette à vous proposer. Quel est le comble pour un schtroumpf ?
2: Le comble pour un schtroumpf ? Je n'en sais schtroumpfement rien.
3: De se faire un bleu.
4: Il fallait bien que je m'amuse un peu.
3: Bisous.
5: Bonjour, salut l'info. Je m'appelle Gaëlle, j'ai 12 ans et j'habite à Grasse. J'ai une blague pour vous.
2: C'est à toi.
5: Pourquoi, quand on grandit, on préfère la pluie ?
2: Aucune idée.
5: Parce qu'on devient plus vieux.
2: Ah tiens, comme on vient de prendre la pluie, voici une autre blague qui coule de source.
6: Salut, je m'appelle Mathilde, j'ai 6 ans et demi. Qu'est-ce qu'il y a à l'abri mais qui est toujours mouillé ?
2: C'est à l'abri mais toujours mouillé ?
6: Vous savez pas ?
2: Je sèche.
6: La langue.
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1: Chers amis, bonjour.
2: Bonjour.
1: Dans le département de l'Oise, près de Compiègne, en direction de Noyon, Tourotte s'est développée et sa population a cru au cours du XXe siècle en raison de l'installation d'une usine Saint-Gobain dans les années 1920, l'usine qui est toujours active, qui tourne 24 heures sur 24. Mais aujourd'hui, parlons d'un trésor du patrimoine dans l'église. C'est un magnifique retable. Et vous pouvez d'ailleurs voir quelques images de ce retable sur le compte Instagram du Jeu des 1000 euros. Vous pouvez vous abonner à notre compte pour nous suivre. L'histoire de sa restauration est tout à fait étonnante. En 2006, la mairie de Tourotte a été contactée par un responsable du dépôt d'objets d'art de Champs-sur-Marne, près de Paris. Et ce responsable a affirmé qu'ils avaient trouvé dans les réserves des panneaux d'un retable de 1555 déposé pour restauration bien des années avant. Depuis quand était-il exactement à Champs-sur-Marne ? En fait, personne n'était capable de le dire avec certitude. Alors, le conseil municipal de Tourotte a décidé de récupérer les panneaux et de les faire restaurer, ce qui a été fait pendant plusieurs années. Évidemment, ça a été un long travail entre 2008 et 2015. Le résultat est là. Ce retable du XVIe siècle est maintenant accroché dans l'église de Tourotte. Il représente des scènes bibliques sur un ensemble de panneaux recto-verso. On peut voir ce retable et ces magnifiques panneaux sur demande à la mairie, par exemple. On vous ouvrira l'église. Il y a aussi des visites organisées et commentées pour voir cette merveille, ce retable du XVIe siècle. À Tourotte, dans l'Oise, département numéro 60, le jeu de France Inter avec le spécial jeune. Deux collégiennes aujourd'hui, Clarisse Morin et Anthony Avasseur. Bonjour Clarisse.
3: Bonjour.
1: Tu es en troisième.
3: Oui.
1: Tout comme ta coéquipière d'ailleurs, Antonia. Clarisse, où habites-tu toi ?
3: J'habite à Choisy-au-Bac.
1: Les passions, les loisirs, les lectures, qu'est-ce qu'on peut dire de toi, Clarisse, en quelques mots ?
3: J'aime bien la musique et je fais du violon. J'aime bien le sport et je fais de l'athlétisme. Et j'aime beaucoup lire et donc ma dernière lecture, c'est « Nous traversons des orages » de Anne-Laure Bondou.
1: « Nous traverserons des orages »,
3: voilà.
1: C'est le titre de ce roman.
3: Voilà.
1: Qui raconte en quelques mots
3: C'est une saga familiale pendant la guerre, pendant plusieurs guerres.
1: Nous traverserons des orages d'Anne-Laure Bondou. Tu nous le conseilles
3: Oui.
1: Ça t'a passionné?
3: Oui, c'était génial.
1: Clarisse, avec Antonia Vasseur. Bonjour Antonia.
4: Bonjour.
1: Tu es en troisième aussi. Tu habites dans l'Aisne?
4: Oui.
1: Ton collège se trouve à
4: Chauny.
1: À Chauny. Tu aimes bien le collège? Tout va bien en classe?
4: Oui.
1: Les matières préférées, qu'est-ce que c'est?
4: SVT et oui. Histoire.
1: Donc sciences de la vie et de la terre et histoire. Un objectif, un métier de rêve pour plus tard pour...
4: Pneumologue.
1: Tu voudrais être pneumologue, d'accord.
4: Quand j'étais petite, j'allais beaucoup chez le pneumologue parce que j'ai de l'asthme et du coup, voilà.
1: Ah ouais, super. Bon, tu vas faire de longues études et on a besoin de toi. Antonia, tes loisirs principalement?
4: Je fais du judo et de l'alto.
1: Judo, c'est ceinture
4: bleue.
1: Et alto, depuis combien de temps?
4: Depuis 10 ans.
1: Tu te fais plaisir, c'est un bonheur que tu partages peut-être avec d'autres musiciens de temps en temps?
4: Je suis à l'orchestre de mon école de musique.
1: Et vous pourriez peut-être faire un duo, je ne sais pas, avec Clarisse qui joue du violon, la moitié d'un quatuor.
4: Ouais.
1: Vous êtes en duo en tout cas à la radio pour France Inter, pour le spécial jeune Clarisse Morin et Antonia Vasseur. Première question bleue, spécial jeune, de Gwendolène Boque. Gwendolène habite Avignon. Chez le hibou, où trouve-t-on les aigrettes?
3: Dans les griffes?
1: Pas dans les griffes.
4: Dans les oreilles?
1: Alors en fait, les aigrettes...
4: C'est les oreilles.
1: On trouve les aigrettes sur...
4: La tête.
1: Sur la tête, oui. C'est la bonne réponse. Ça nous amène à une explication, une précision. En réalité, ce ne sont pas des oreilles, contrairement à ce qu'on croit parfois, mais tout simplement des touffes de plumes sur la tête du hibou, et on appelle ça des aigrettes. Mais ce ne sont pas les oreilles, ça y ressemble, évidemment. Question bleue spéciale jeune aussi, de Paula et Isée Asselineau-Mollet, qui habitent Lyon 5e. Attention, quel chiffre correspond au tiers de la moitié de 12? Je rappelle, le tiers de la moitié de 12.
4: 2.
3: 2. Oui, 2.
1: Ben, c'est 2 la bonne réponse, Clarisse et Antonia. Okay. Le tiers de la moitié de 12. La moitié de 12, c'est 6. Le tiers de 6, c'est bien 2. Calcul rapide, bravo à toutes les deux. Question bleue envoyée sur carte postale par un très jeune auditeur, je le pense, compte tenu de son écriture très artistique. En effet, ça se confirme. C'est Pierrot, il s'appelle Pierrot, son prénom, il a 6 ans. Pierrot Absolu, c'est son nom de famille, habitant l'Ardèche, la commune de La Blachère. Dans quelle ville se trouve Notre-Dame de la Garde ?
3: Nice, Paris, Montpellier,
4: Bordeaux.
3: Bordeaux.
1: Je vous dis quand c'est bon.
3: Lyon,
4: Lourdes.
1: Non plus.
4: Lille.
1: Non.
3: Marseille.
1: Marseille. On a fait un tour de France Express. Surnommée par les Marseillais notamment la Bonne Mère, c'est Notre-Dame de la Garde à Marseille. Une question blanche de Lila Coupri à Tours. Comment appelle-t-on les dents des baleines qui leur servent à filtrer le plancton ? De quel nom s'agit-il ?
4: Les bronches.
1: Pas les bronches. En fait, ce sont des lames cornées. Comment les appelle-t-on ? Non, pas de proposition. C'est pas facile à deviner si on ne le sait pas, mais je pense que vous connaissez le mot. Simplement, il ne vous revient pas comme ça spontanément. Dans l'immédiat, cette autre question blanche de Françoise Signoret à Gap. Question anatomie, quelle partie de l'œil bien visible porte le nom d'une fleur ?
4: Attends.
3: La pupille, la lentille, la rétine.
1: Non, il faut que ça soit aussi le nom d'une fleur.
3: L'iris.
1: L'iris, ça marche. La question rouge de Laurent Servet à Bois-Colombes dans les Hauts-de-Seine. Dans 20 000 lieues sous les mers de Jules Verne, est-ce que vous avez lu du Jules Verne, Clarisse et Antonia ?
3: Je devais lire, mais je n'ai pas encore lu.
1: Tu n'as pas encore lu ? Et toi, Antonia ?
4: Oui, mais il y a longtemps.
1: 20 000 lieues sous les mers de Jules Verne. Dans ce roman, quel est le nom du sous-marin du capitaine Nemo ?
4: Le Neptune.
1: Pas le Neptune.
4: Le Nautilus.
1: Le Nautilus.
4: Moi, je vais lire.
1: Dans ce roman d'aventure paru en 1869-1870. Le Nautilus. Une seule question à reposer à Clarisse Morin et à Antonia Vasseur. Allez-vous retrouver le nom donné à ce que communément on nomme les dents des baleines ? En fait, ce sont des lames cornées sur la mâchoire supérieure qui leur servent à filtrer le plancton. C'est une question, je le rappelle, de Lila Coupri à Tours.
3: Non.
1: Non, ça ne vous revient pas. Je dirais que ça ne s'invente pas, évidemment. Ça ne peut pas se trouver par hasard. On le sait ou on ne le sait pas. Ça revient ou pas ? Et ça ne revient pas. Non ? Pas de proposition ?
3: Non.
1: On appelle ça des fanons.
3: Ouais, je l'avais pas.
1: Vous l'aviez pas ?
3: Non.
1: Les fanons. Question qui permet à Lila Coupri, à Tours, de gagner 30 euros. Merci beaucoup pour votre question, Lila, ou pour ta question, parce que je pense que c'est une jeune auditrice qui nous a envoyé cette question blanche. Clarisse et Antonia, vous avez répondu à 5 questions sur 6, ce qui veut dire concrètement qu'en passant par le repêchage, vous pourrez peut-être tenter la question à 500 euros qui s'appelle le...
3: Banco.
4: Oui,
3: Banco.
1: Qu'avons-nous en repêchage aujourd'hui ? Eh bien, ce film d'animation à reconnaître.
5: Oh, Riley est tellement dure avec elle-même.
6: Mais on peut lui faciliter les choses. Je vous présente mon nouveau super système high-tech de protection de Riley.
7: C'est rien, c'est pas cassé.
6: Il est conçu pour tous les souvenirs qu'on veut envoyer au tréfonds de la mémoire, comme cette pénalité à la noix. C'est un boulet inutile, alors allégeons sa conscience. Envoyons-le en express au royaume de « Je ne veux plus jamais penser à ça ». Et hop !
1: Vous avez peut-être reconnu... Est-ce vice-versa, moins moche et méchant, ou voilà c'est Gromit ? Vice-versa, moins moche et méchant, ou voilà c'est Gromit ?
3: Vice-versa.
1: Vice-versa, oui, avec Riley. Le mot-clé, c'était Riley dans cet extrait. Félicitations. La question banco maintenant.
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1: Voilà une question scolaire. Et c'est très bien. Vous êtes toutes les deux en troisième, je le rappelle, Clarisse et Antonia. question de Dominique Polo de Romagneux en Isère. Il vous demande, Dominique, ou elle vous demande, je ne sais pas si Dominique est au masculin ou au féminin, quoi qu'il en soit, cette personne vous demande d'écrire le verbe conclure à la première personne du pluriel à l'imparfait de l'indicatif. Répéler le verbe conclure, conjugué à la première personne du pluriel de l'imparfait de l'indicatif. Vous avez toutes les deux, et vous qui nous suivez, notamment les jeunes le mercredi, mais aussi les adultes d'ailleurs. Une minute.
3: C'est au pluriel.
1: Oui, première personne du pluriel de l'imparfait de l'indicatif.
3: C-O-N-C-L-U-I-O-N-S.
1: Bonne réponse. Vous n'avez pas oublié le I. Nous concluions, puisque c'était l'imparfait. Il y avait bien un I. On rappelle C-O-N-C-L-U-I-O-N-S. Bravo pour les conjugaisons. Hein. Pas facile, surtout à l'oral. Vous avez gagné le banco. Voulez-vous aller plus loin avec le
2: Super, super, super.
3: Super
1: banco. Alors là, je sens que Clarisse et Antonia, elles sont à fond dans le jeu des 1000 euros. Elles veulent tenter de répondre à cette ultime question du jour. Question de Sylvie Rappen-Poupeau à Besançon. Combien y a-t-il de S dans cette phrase ? Les 600 saucissons sont secs. On prend son temps. On prend son temps. Oui, oui, on a besoin du temps. Combien y a-t-il de S dans cette phrase ? Avec tous les mots. Hein. Les 600 saucissons sont secs. Combien de S ? Une seule réponse.
3: 1, 2, 3. Soit il y en a 9, soit il y en a 10.
4: Il y en a un dans les. Un dans 6. Il y en a ou pas un dans 100 ?
3: Dans 100. Attends. En plus, je l'ai vu ce matin. Les 600.
1: Les 600 saucissons sont secs.
3: Oui, il y a un S. 10.
4: Okay, bah, du coup, les 6.
3: Dix.
1: Est-ce que vous êtes d'accord sur la réponse?
3: Oui,
1: il y en a 10, bravo. Vous avez très bien joué. Je peux dire que visuellement, Clarisse et Antonia ont compté, y compris sur leurs doigts d'ailleurs, le nombre de S dans cette phrase. Les 600 saucissons sont secs. C'était d'ailleurs un bel exercice de diction pour moi aussi. Il y a bien 10 S au total dans cette phrase que je rappelle. Les 600 saucissons sont secs. Vous avez gagné les 1000 euros du Super Banco. On en est ravis, Clarisse Morin et Antonia Vasseur. Super Banco, aujourd'hui sur France Inter. En plus de ça, pour vous, le petit Larousse illustré 2025 et le livre également paru chez Larousse de Nicolas Trenti, Codex Infernus. Bonne journée et à demain, si vous le voulez bien. Ouais.

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3: Et coucou les petites curieuses et les petits curieux, si votre corps change, c'est normal.
4: Bonjour, je m'appelle Mélinée et je voudrais savoir ce que c'est la puberté. J'ai 9 ans, merci.
3: Qu'est-ce que c'est la puberté ? Olivia Benamou, vous êtes psychologue et vous avez écrit « Le petit guide d'entrée dans la vie sexuelle » paru en 2022. Réponse, s'il vous plaît, pour Mélinée.
5: Eh bien, la puberté, c'est une période de changement et même de bouleversement physique et psychologique. On a un corps d'enfant qui grandit tranquillement et puis tout d'un coup, ce corps se met à changer pour ressembler de plus en plus à un corps d'adulte. Alors, chez les filles, cela peut commencer vers 10 ans, mais le plus souvent vers 12 ans. Les seins d'abord commencent à pousser, parfois ça peut faire un peu mal, ainsi que des poils qui apparaissent au niveau du pubis, sous les bras. Et puis un jour, les règles arrivent, ces saignements qui ont lieu pendant quelques jours, environ 3 à 5 jours en moyenne selon les filles et les femmes, une fois par mois. Alors, il est important de savoir que les règles arrivent à ce moment-là de la vie pour ne pas être surpris ni inquiète lorsqu'on va trouver pour la première fois une petite tache de sang dans sa culotte.
3: Voilà, on ne se soucie pas, c'est normal.
5: C'est tout à fait normal, on n'est pas malade, on est en train de devenir une femme. Chez les garçons, il n'y a pas de sang, mais les changements liés à la puberté arrivent un peu plus tard, disons autour de 14 ans, et cela commence pour eux généralement par l'apparition d'un petit duvet qui deviendra une moustache, puis une barbe à l'âge adulte.
3: Donc c'est sur le visage pour les garçons.
5: Sur le visage, disons que c'est très voyant. Les poils vont pousser aussi au niveau du pubis, autour du pénis, sous les bras et sur la poitrine parfois. Mais alors chez les garçons, il y a aussi une autre particularité, c'est le changement de la voix, parce qu'ils se mettent à muer, ça s'appelle donc la mue, c'est-à-dire que leur voix devient progressivement plus grave. Et muer fait souvent passer les garçons par une phase assez rigolote, pendant laquelle leur voix peut passer de manière complètement incontrôlée, du grave à l'aigu. Bon, heureusement, cela ne dure pas très longtemps, mais c'est une période dont on se souvient généralement.
3: Ouais, parce que vous dites assez rigolote, il y en a, ils le vivent pas forcément très bien, mais pareil, il faut les rassurer, ça arrive à tout le monde.
5: Exactement, alors pas nécessairement à tout le monde, pour certains plus qu'à d'autres, mais ça finit par passer et on finit par avoir une belle voix grave. Et tout ça s'accompagne d'une importante poussée de croissance qui peut être progressive ou très rapide et souvent elle est très désordonnée.
3: C'est-à-dire quoi ? On grandit d'un coup ? Ça peut arriver des fois ?
5: Voilà, bah parfois on voit un peu des garçons qui sont pas très à l'aise dans leur corps, qui ont des bras tout d'un coup qui paraissent plus longs que leur torse. Enfin, c'est pas toujours très harmonieux, on va dire, mais ça finit toujours par se rétablir à un moment donné. Il faut être un peu patient pendant cette période.
3: Et cette poussée de croissance, c'est pareil pour les filles ou pas ?
5: C'est souvent moins brutal. C'est plus harmonieux. En revanche, les garçons et les filles peuvent aussi avoir de l'acné, c'est-à-dire des boutons sur la peau du visage et du corps. Et là, c'est pareil, c'est un peu la loterie, mais souvent, c'est un peu comme ce qui s'est passé pour les parents. Donc, quand on ne sait pas à quoi s'attendre, on peut interroger ses parents pour savoir eux-mêmes comment ils ont vécu leur puberté. Ça donne des indices sur la manière dont on vivra la nôtre.
3: Et qu'est-ce qui se passe dans notre corps pour que tous ces changements arrivent ?
5: Eh bien, ça vient d'une production nouvelle et très importante d'hormones sexuelles qui inondent notre corps. Et ce sont ces hormones qui transforme notre corps d'enfant progressivement en corps d'adulte. Donc cette période de transformation, c'est ce qu'on appelle l'adolescence, qui peut être source de beaucoup de chamboulements, parce qu'on n'est plus vraiment un enfant, on n'est pas encore un adulte. Ce qui peut aussi nous mettre de mauvaise humeur, provoquer des disputes avec nos parents, qui ne nous comprennent pas toujours, parce qu'ils ont le plus souvent oublié cette période de leur vie, et aussi parce que ça nous donne envie de faire plein de choses auxquelles on n'a pas encore droit, parce qu'on n'est pas encore un adulte. Mais le plus important, c'est que c'est une période très joyeuse et dynamique. Alors, même si on ne décide pas quand la puberté arrive, et même si on ne sait pas exactement comment elle va se dérouler, il ne faut surtout pas en avoir peur, au contraire.
3: Vive la puberté.
5: Exact.
3: Et salut les matelots.

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1: Attention, flash spécial Odyssée. Dans le cadre d'une nouvelle série consacrée à l'écrivain français du 19e siècle, Jules Verne, certains de ses personnages ont demandé à prendre la parole. Messieurs, bonjour, bonsoir, bonjour.
2: Bonjour.
3: Bonjour. Bonjour.
1: Qu'avez-vous à nous dire, nous, humains du 21e siècle?
4: Tout et rien. Enfin si. Excusez-moi, c'est l'émotion. On n'en peut plus. Il nous a épuisés, Jules Verne. Et vas-y que je t'envoie aux quatre coins du monde, et vas-y que je te colle face au danger.
1: Oui, bien sûr, je comprends. Mais enfin, vous avez été parmi les premiers personnages à faire tout ça. Vous avez transformé le roman d'aventure. Ah, oh, tout de même, ce devait être passionnant.
4: C'est vrai. Mais on nous a oubliés. Tout le monde croit nous connaître, or personne ne sait vraiment ce qui s'est passé.
1: Très bien, messieurs. Alors, par qui commençons-nous?
4: Par moi! Je m'appelle Pierre Aronnax, et je suis professeur au Muséum de Paris. Mon aventure, Jules Verne l'a appelée « 20 000 lieues sous les mers ».

0: En 1866, les habitants de la Terre tremblent de peur. Une mystérieuse créature parcourt les mers en semant le chaos partout où elle passe. Qu'est-ce donc que ce fantastique animal? Une baleine géante? Un kraken à la force colossale? Oh! Appartient-il seulement à notre monde? Il faut agir. Le 3 juillet, le navire Abraham Lincoln quitte le port de New York avec une mission extrêmement claire.
1: Neutraliser le monstre.
0: Bah quoi? Vous trouvez que j'en fais trop? Mais enfin, l'heure est grave!
2: Grave, grave. Il n'y a que les notes de musique qui soient graves.
0: Pierre Aronnax! Oh, sapristi! Vous faites partie de l'expédition!
2: Eh oui, là! Il se trouve que je suis un grand spécialiste des animaux sous-marins. Si quelqu'un peut identifier cette étrange créature, c'est bien moi. Enfin, nous. Car je voyage comme toujours avec Conseil, mon secrétaire et ami.
0: À la bonne heure! L'Abraham Lincoln file en direction de l'Atlantique Sud. Parmi ses passagers, on trouve un autre remarquable bonhomme. Ned Land, le plus célèbre harponneur de tous les temps.
3: Ma spécialité? Chasser les grosses bébêtes sous-marines.
0: 6 mois durant, l'équipage sillonne la mer. Aucune trace du redoutable monstre.
4: Se cache-t-il, ce drôle de diable?
0: Enfin, le 5 novembre 1867, au large du Japon, on aperçoit une forme gigantesque briller sous la surface de l'eau.
4: C'est notre animal!
0: S'écrie aussitôt Aronnax.
4: Oh, c'est incroyable! Toute cette lumière! Oh, on dirait une fête foraine! Mon Dieu! Ils fondent sur nous!
0: Vite, on tente de faire machine arrière. Trop tard! La créature percute le bateau, Aronnax est projeté par-dessus bord! Complètement sonné. Il perd rapidement connaissance.

0: Lorsque le naufragé rouvre les yeux, il n'en croit pas ses mirettes.
1: Conseil ! Ned Land ! Vous aussi, vous avez survécu !
2: Et vous n'êtes pas au bout de vos surprises, mon cher professeur. Regardez un peu où nous avons atterri.
0: Aronnax, écarquille les pupilles.
3: Ma parole ! Nous sommes dans le ventre du monstre ! Mais c'est une énorme machine de fer ! Bon Dieu ! Nous sommes dans un sous-marin !
4: Bienvenue à bord du Nautilus, professeur Aronnax.
0: Saperlipoète, encore un nouveau personnage ?
4: Je suis le capitaine Nemo, et j'ai l'honneur de commander cette taupe des mers.
0: Aronnax, Conseil et Ned Land se regardent, interloqués.
4: Oui, j'ai bien dit taupe des mers. Vous ne connaissez pas l'expression ? C'est pour désigner un sous-marin. Bon bref, cela fait des années que j'ai cessé d'avoir tout contact avec les humains. Aussi, j'ai beaucoup hésité avant de vous laisser la vie sauve. Mais à quoi bon vous zigouiller ? Vous êtes donc libre d'aller et venir à bord. En revanche, jamais vous ne pourrez quitter ce sous-marin.
3: Vous nous retenez prisonniers ?
4: C'est tout à fait exact. Mais vous ne perdez pas au change, croyez-moi. Vous allez découvrir ce qu'aucun homme, à part mes compagnons et moi, n'a encore jamais vu. Sur ce, bonne soirée.
0: Qui est ce mystérieux capitaine ? Quel secret le pousse à se cacher au fond des océans? Les jours suivants, Aronnax explore le Nautilus. Il découvre de véritables trésors. Immense, le sous-marin abrite de riches bibliothèques et puis des statues, des tableaux qui rendraient fous de jalousie les plus grands musées du monde. Et ce n'est pas tout. Le Nautilus est également un bijou technologique aussi rapide que l'éclair. Chacune de ces prodigieuses machines a été conçue par le capitaine Nemo. Leur puissance ? Les moteurs la tirent de celle de l'océan. L'électricité ? Elle est produite.
4: Grâce au sel de la mer.
0: Ah, Nemo ! Vous m'avez fait peur.
4: La mer est le plus fabuleux des mondes. D'ailleurs, ça vous dirait une petite partie de chasse sous-marine ?
0: Le temps d'enfiler leurs énormes scaphandres, Aronnax et Conseil suivent le capitaine, 50 mètres au-dessous de la mer, au beau milieu de l'océan Pacifique. Ici et là, des fleurs, des poissons aux couleurs multicolores caressent la pupille. C'est vert, bleu, orange ou encore violet. Les trois promeneurs traversent des prairies de varech et d'immenses forêts d'algues qui, en dansant, en ondulant, tente d'atteindre le ciel. Soudain, apparaissent deux énormes yeux surmontés de grosses papades ignobles et poilues.
1: Une araignée de mer géante !
0: Horrifié, Aronnax recule, mais la bête, qui mesure plus d'un mètre de haut, s'avance. Oh purée ! Le professeur va finir en petit goûter ! Heureusement, Nemo assomme le monstre. La vie dans les profondeurs peut être sacrément dangereuse. Les jours suivants, le capitaine pousse les machines à plein régime. Tempête, requins féroces ou encore attaque humaine, le Nautilus résiste à tous les dangers. Un matin, alors que le sous-marin stationne quelques heures à la surface pour recharger son oxygène, Aronnax aperçoit Nemo sur le pont, l'air extrêmement contrarié, en train de scruter l'horizon à la longue vue.
3: Sacre bleu, que se passe-t-il ?
0: Nemo, les traits tendus, les lèvres dures comme de l'acier, montre tout à coup un nouveau visage.
5: Le capitaine ne cherche pas seulement à fuir à la compagnie des hommes.
0: Pense Aronnax en redescendant dans sa cabine.
5: J'ai vu s'allumer dans ses yeux la flamme de la vengeance.
0: Voilà 3 mois que nos aventuriers sont prisonniers du capitaine Nemo. Ned Land n'en peut plus.
2: Nous sommes en Europe. C'est le moment de prendre la poudre d'escampette.
0: Quitter le Nautilus ? Et manquer cette unique opportunité d'étudier l'océan ?
6: Alors ça, pas question !
0: C'est la nuit. Une de ces nuits noires qu'on ne peut observer.
7: Comme il y a
0: de scaphandre, marche dans les profondeurs. Aronnax, comme toujours, ignore où le capitaine a décidé de l'emmener. Parvenu en bas d'une énorme montagne, Nemo se met à grimper d'un pas sûr.
7: Il connaît cet endroit.
0: Arrivé au sommet, Aronnax ne croit pas ses yeux.
3: Est-ce que j'aurais besoin de lunettes ?
0: Mais non, il a bien vu. Plus bas, c'est un magnifique champ de ruines. Des palais, des colonnes, des temples et des maisons effondrées.
3: Qu'est-ce donc que cette majestueuse cité ? Où suis-je ? Où suis-je ?
0: Sentant l'agitation de son camarade, Nemo, à l'aide d'une petite pierre, trace sur un rocher noir le mot
3: Atlantide.
0: Aronnax sent comme un éclair illuminer l'intérieur de son crâne.
3: L'Atlantide ? La mythique cité engloutie que les humains ont cherchée en vain pendant des millénaires ? Nemo l'a donc découverte ?
0: Le professeur, c'est certain, ne sera plus jamais le même. Le 14 mars, Aronnax observe ici et là des glaces flottantes.
8: Fraises, pistaches, choco, une ou deux boules, pot ou cornet.
0: Professeur, dis donc, vous êtes un sacré blagueur.
8: Oh, je fais ce que je peux alors. Je panique. Nemo a décidé d'aller jusqu'au pôle sud. Or, personne n'a encore réussi à l'atteindre.
6: On est très, très, très, très mal barré.
0: Le Nautilus navigue à la surface de l'eau. Le monde envahi de blanc et presque éblouissant. Plus il avance, plus les glaces sont nombreuses, grandes et compactes.
8: Hé, Conseil, vous voulez un petit whisky ?
6: Oh, zut, j'ai oublié ma bouteille.
8: Par contre, j'ai des glaçons.
0: Le pauvre vieux. Oh, il a vraiment besoin de décompresser. Le 17 mars, ils atteignent la banquise. Bientôt, la glace enserre le Nautilus. Coincé le sous-marin ? Oh, c'est mal connaître son capitaine. Et hop, l'équipage s'enfonce sous les icebergs. Une semaine plus tard, ils atteignent le pôle sud. Waouh ! Quelle équipe ! Le chemin du retour, ma foi, est assez chargé. Pris dans un labyrinthe glacé, le Nautilus évite le naufrage de justesse. Puis, il affronte 12 redoutables poulpes géants. L'équipage livre une bataille sans merci, à la hache ou harpon, dans laquelle, hélas, Nemo perd l'un de ses hommes. Depuis ce jour funeste, le capitaine broie du noir. Le 31 mai, parvenu au large des côtes de l'Irlande, le Nautilus se met à naviguer en décrivant d'étranges cercles, comme s'il cherchait un endroit qu'il ne trouvait pas. Le lendemain, le capitaine déboule dans la salle des machines avec un mystérieux message.
4: C'est ici.
0: Puis, les lumières s'éteignent et le sous-marin s'enfonce plus profondément encore, sous la mer. À travers les immenses vitres du salon, Aronnax découvre l'épave d'un navire très ancien, à moitié recouvert par la vase.
2: Pourquoi visiter ce lugubre cimetière sous-marin ?
0: En plissant les yeux, il arrive à déchiffrer un nom presque effacé sur la coque.
3: Le Vengeur ?
0: À ce mot, il sent un violent frisson parcourir son dos. Parvenu à la surface, Aronnax entend une violente détonation. Puis deux, puis cinq, puis dix. Nemo, les yeux brûlants de haine, livre bataille contre un imposant bateau à vapeur là, qui se rapproche.
8: Ça y est, il nous a vraiment grillé une cartouche. Mais c'est pas vrai. D'où sort-il ce maudit bateau ?
0: D'où il sort ? Ah bah, ça je l'ignore, hein. Après tout, c'est Jules Verne qui a écrit cette aventure. Toujours est-il que le capitaine, oh purée, nage en plein délire.
9: Je suis la justice, et voilà l'oppresseur. C'est par lui que tout ce que j'ai aimé a péri. Pays, femmes et enfants, Tout ce que je hais se tient là, devant moi.
0: Puis, le Nautilus s'enfonce sous les eaux. Il se prépare à attaquer par-dessous. Aronnax sent le sous-marin frémir et trembler, et dans un bruit d'enfer arrive un terrible choc. Le Nautilus vient de transpercer le navire ennemi qui coule. Quelques minutes plus tard, le sous-marin reprend sa route en direction du nord. La pluie crache, la mer est agitée. Qu'importe, il faut s'enfuir.
10: Ce soir.
0: Se promettent Ned Land, Conseil et Aronnax. La nuit est un pot d'encre noire. Trois ombres se faufilent sur le pont. Soudain, Ned Land, pétrifié, pointe son doigt en direction des flots.
10: Maelstrom!
0: La mer, déjà mauvaise, se met à tournoyer de plus en plus vite. Elle forme un tourbillon qui se transforme en trou, puis en gouffre.
10: Maelstrom, c'est le nombril de l'océan. Il engloutit tout.

0: C'est un matin frais, qui pétille, au nord de la Norvège. Aronnax ouvre les yeux.
1: Oh purée, je suis vivant!
2: Et vous n'êtes pas au bout de vos surprises, professeur.
1: Ned Land, Conseil! Vous avez survécu! Comment est-ce possible?
0: Comment? Eh ben, en voilà un autre mystère. À bord du Nautilus, Pierre Aronnax, Conseil et Ned Land ont traversé toutes les mers et tous les océans du monde. Ils ont parcouru 20 000 lieues, soit deux fois la circonférence de la Terre. 20 000 lieues sous les mers. Quant à savoir ce qu'est devenu le capitaine Nemo, mystère et boule de poulpe des profondeurs.

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2: Bonjour, salut l'info, je m'appelle Héloïse, j'ai 9 ans et j'habite à Paris. Monsieur et madame Valise pour les vacances ont un fils et une fille. Comment s'appellent-ils ? Jeff et Emma, car j'ai fait ma valise pour les vacances.
3: Trop bien cette blague.
4: À toi Lily Rose, tu as une devinette pour nous je crois.
5: Je reste toujours dans un coin mais je peux faire le tour du monde. Qui suis-je ?
4: Alors attends, je reste dans un coin et je peux faire le tour du monde. Alors là, aucune idée.
5: Un timbre poste. Au revoir.
6: Bonjour, je m'appelle Lina, j'ai 9 ans, j'habite à Marseille. Comment appelle-t-on un bonhomme de neige au printemps ? Vous savez pas ? De l'eau ? Avec au printemps, ça fond. Bisous !
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0: Grâce au sous-marin du professeur Tournesol, Tintin a pu localiser l'épave de la licorne. Le capitaine et lui se sont relayés pour l'explorer en scaphandre. Mais ils n'y ont trouvé rien d'autre qu'une croix en or, de vieilles bouteilles de rhum et un coffret rempli de parchemins. Quinze jours ont passé.
1: Et nous pompons toujours.
2: Vous pouvez cesser de pomper, Mélissabor. Vous voyez bien que Tintin est remonté. Eh bien.
3: Rien. Toujours rien. J'ai pourtant méthodiquement exploré ce qui reste du château arrière.
2: C'est bien ce que j'avais dit. Nous ne le trouverons pas.
3: Allons, capitaine. Vous.
4: Dites-moi. Qu'est-ce que cette croix là-bas?
3: Une croix? Où donc voyez-vous une croix?
4: Non, je parle de cette croix qui se trouve là-bas, sur l'île. Tenez, regardez vous-même avec cette longue vue.
3: Merci.
4: C'est bien une croix, n'est-ce pas?
3: Ma foi, capitaine, Monsieur Tournesol a raison, il y a une croix là-bas, au sommet de l'île.
4: Une croix? Vous croyez?
2: Passez-moi ça. Tonnerre de Brest. C'est une croix, en effet.
4: Tiens, j'aurais juré que c'était une croix.
5: Hourra! Hip hip hip, hourra, oui! J'ai compris, Monsieur Tournesol. Ah, Monsieur Tournesol, vous êtes notre sauveur. Ninon, qu'il est doux de valser avec vous.
6: Attention, mon chapeau.
5: Vite, capitaine, des pioches, des pelles, nous retournons sur l'île.
2: Mais qu'avez-vous donc compris?
3: Capitaine, c'est là, au pied de cette croix, que se trouve le trésor. Souvenez-vous du texte des parchemins, et resplendira la croix de l'aigle. La voilà, la croix de l'aigle.
2: Tonnerre de Brest, vous avez raison. Ouah ! Du pont, des pioches, des pelles, vite, en avant, au canot ! Ah, monsieur Tournesol, nous vous devons une fière chandelle.
4: Quelle rondelle ?
2: Non, je dis que c'est grâce à vous que nous aurons découvert le trésor.
4: Ah, eh bien moi, je suis certain que c'est une croix.
2: Bien sûr que c'est une croix.
4: Non. Vous croyez?
2: Oh.
7: Ça va, doute? Vous, la gomme?
2: Salut, vieux frère.
3: Hourra! La voici. La croix de l'aigle, messieurs.
4: Hein? Que vous avais-je dit? Est-ce une croix, oui ou non?
2: Tiens, tiens. Que signifient toutes ces entailles dans le bois?
3: C'est un calendrier. Votre ancêtre a fait comme Robinson Crusoe. Il a compté les jours. Vous voyez? Il y a une petite entaille pour chaque jour de la semaine et une grande pour le dimanche.
2: À l'ouvrage, messieurs. À l'ouvrage. J'offre une bouteille de rhum à celui qui trouve le trésor.
8: Au travail.
9: Je dirais même plus.
8: Au travail.
4: Vous cherchez quelque chose?
2: Laissez donc votre pendule, Mélissabor, et donnez-nous plutôt un coup de main.
4: Toujours l'ouest, oui.
0: Et quelques heures plus tard...
4: Que peuvent-ils bien chercher comme ça?
3: Et puis non, c'est impossible.
2: Quoi? Qu'est-ce qui est impossible?
3: Que le trésor se trouve ici.
2: Comment? Pourquoi?
3: Réfléchissons. En supposant que le chevalier ait quitté la licorne en emportant le trésor, pourquoi l'aurait-il enterré ici, au pied de cette croix? Qu'auriez-vous fait à sa place? Le jour où vous auriez quitté cette île, vous seriez parti avec le trésor, sans aucun doute.
2: Mais alors?
3: Alors, le trésor est probablement toujours là-bas, au fond de l'eau. Et nous avons suivi une fausse piste.
2: Et tout ça, à cause de cet animal de tournesol, Mélissabor. Oui, c'est votre faute, espèce d'analphabète diplômé.
4: Eh oui, c'est ce que je me tue à vous dire, c'est à l'ouest.
2: À l'ouest, à l'ouest. Je vais vous l'envoyer, moi, votre machin, à l'ouest. Regardez.
9: Oh, mon pendule.
2: Le voilà à l'ouest, votre satané pendule, espèce d'athlète complet. Quoi? Tu l'as rapporté, Milou? Eh bien, là, là, le voilà sous terre, ce tonnerre de brèche de pendule. Voilà. Et qu'on n'en parle plus. En route maintenant. Nous rentrons.
3: Ça va mal.
4: Mon pendule. Ça, c'est gentil, mon petit chien-chien.
3: Non, non, mais... fini de jouer.
4: Le capitaine aurait-il des ennuis? Je le trouve soucieux.
2: Et les frères siamois, où sont-ils?
3: Tiens, je croyais qu'ils nous suivaient.
2: Allez, Dupont! Dupont!
4: Non, non, ne vous inquiétez pas. Le chien me l'a rapporté.
2: 1 000 000 de 1 000 sabords! Cette fois, j'en ai assez!
3: Capitaine, voyons.
2: Laissez-moi! Il faut que je passe ma rage sur quelque chose! Tonnerre de Brest! C'est tout, oui!
3: Allô, capitaine. Reposez-vous. Pendant ce temps-là, j'irai à la recherche de nos deux gaillards.
2: Bon, ça va.
4: Où va Tintin?
2: À l'ouest.
3: Je me demande ce qu'ils sont devenus, ces bougres-là. Il me semble que je les entends. Eh bien, que faites-vous encore ici?
10: Nous? Eh bien, nous rebouchons le trou. C'est plus prudent.
4: Les gens sont si distraits.
0: Le lendemain...
2: Alors, vous tenez absolument à poursuivre les recherches.
3: Encore quelques jours, capitaine. Voyons, nous sommes aujourd'hui le 9. Eh bien, si le 15, nous n'avons rien trouvé, nous abandonnons la partie et nous rentrons.
2: Comme vous voudrez.
3: Et d'ailleurs, vous ne le regretterez pas. Nous en profiterons pour essayer de ramener à la surface l'une et l'autre pièce de la licorne. La figure de proue, entre autres.
9: En avant. Repompons. Il manque 15 et que ce soit fini, j'en ai plein le dos de ce métier.
0: Tiens, j'y songe. On n'a pas encore vu Tournesol aujourd'hui. Serait-il malade? Et le jeudi 10... Le vendredi 11...
2: Et Tournesol. Voilà 4 jours qu'il n'a plus quitté sa cabine.
0: Le samedi 12...
4: Très intéressant, ces parchemins. Très intéressant.
0: Le dimanche 13...
3: Toujours rien, capitaine.
0: Le lundi 14... Le mardi 15.
4: Mais que se passe-t-il? On dirait. Mais ma parole, je ne me trompe pas. Je vais prévenir le capitaine.
3: Voyons, capitaine. Faisons contre mauvaise fortune bon cœur. C'est dommage, évidemment, mais il faut se faire une raison.
9: Capitaine? Capitaine? Le bateau avance?
2: Eh bien, que voulez-vous qu'il fasse? Qu'il danse le menuet?
4: Ah, je comprends. Vous vous êtes enfin rendu compte que la licorne n'était pas là où vous la cherchiez et vous avez mis le cap à l'ouest. Je comprends.
2: Allons, en avant. Venez avec moi. Mais...
4: où m'emmenez-vous?
2: Regardez. Et ça, hein? Et ça? C'est sans doute la figure de proue du Titanic.
4: C'est une licorne.
9: Mais alors, mon pendule qui indiquait l'ouest?
4: C'est extraordinaire.
0: Et une semaine plus tard...
11: Allô, Will, à la dépêche.
12: Oui.
11: Quoi? Le Sirius? Il est arrivé au port? Vous êtes sûr?
12: Bon, ça va, merci. Allô, c'est vous, Rouget? Filez immédiatement au port, le Sirius vient d'arriver. Faites-moi un beau papier là-dessus.
4: Voilà, capitaine. Je viens vous faire mes adieux. Je ferai prendre mon appareil demain dans la matinée.
12: Non, entendu.
4: Et maintenant, capitaine, laissez-moi vous remercier. Vous avez eu pour moi tant de bonté.
12: Oh, ça va, ça va.
4: Si, si, capitaine. Grâce à vous, je conserverai de mon séjour à bord un souvenir inoubliable.
12: Et moi donc?
13: Excusez-moi, j'ai raté un échelon. Permettez-moi de me présenter. Jules Rouget, de La Dépêche.
12: La Dépêche? N'est-ce pas le fameux journal qui a annoncé notre départ?
13: Précisément. Et nous comptons publier un article sensationnel consacré à votre expédition. Puis-je vous demander quelques déclarations?
12: Volontiers. Mais je suis fort occupé. Voici mon secrétaire, Monsieur Tournesol, qui se fera un plaisir de répondre à toutes vos questions.
4: Enchanté.
12: Bon courage, mon ami.
13: Alors, Monsieur Tournesol, et ce trésor?
4: Ah oui.
13: Je suis certain qu'il se trouve là, dans cette mallette que vous tenez.
4: Merci, je la porterai moi-même.
13: Je comprends ça. Et dites-moi, en quoi consiste-t-il au juste ce trésor?
4: Non, pas possible.
13: Non, je vous demande en quoi consiste le trésor que vous avez trouvé. De l'or, des perles, des diamants.
4: C'est incroyable ce que vous me dites là.
13: Voyons, Monsieur Tournesol, je ne vois pas le rapport.
4: Bien sûr.
14: Mais croyez-moi, un bon conseil, ne parlez de cela à personne. Quant à moi, soyez sans crainte, tout cela restera strictement entre nous.
4: Au revoir.
13: Oui.
12: Voilà, capitaine, notre mission est terminée. Maxime Loiseau aura su que nous étions à bord et il n'aura rien osé entreprendre contre vous.
15: Sans doute. Alors, vous rentrez chez vous?
16: Non, nous sommes un peu fatigués. Le voyage, n'est-ce pas? Et surtout le pompage.
12: Ah.
16: Alors, nous allons passer quelques jours à la campagne, chez un fermier de nos amis.
12: Eh bien, bonnes vacances.
16: Fini de pomper, mon vieux. À nous les rues des saints travaux des champs.
12: Je dirais même plus, fini de pomper.
17: Et quand vous aurez fini de concasser l'avoine, vous pourrez vous mettre au hache-paille.
0: Quelques jours après...
4: Bonjour, cher ami.
3: Bonjour, Monsieur Tournesol. Quel bon vent vous amène?
4: Pas mal, merci. Et vous? Je suis venu vous rapporter les parchemins.
3: Les parchemins? Quels parchemins?
4: Non, les parchemins qui se trouvaient dans le coffret. Vous vous souvenez? Eh bien, j'ai essayé de les reconstituer en collant les morceaux sur des feuilles de papier. Certains sont illisibles. D'autres, comme celui-ci, sont relativement faciles à déchiffrer. Regardez.
3: Ah oui. En effet.
4: Je crois d'ailleurs qu'il intéressera particulièrement le capitaine.
3: Sapristi. Je vous crois. Vite, chez le capitaine.

0: Louis, par la grâce de Dieu, roi de France, voulant récompenser les grands mérites de notre cher et aimé François, chevalier de Haddock, mille sabords.
1: La suite, lisez la suite.
0: Lui baillons et délaissons notre château de Moulinsart avec toute appartenance et dépendance, tonnerre de Brest. Je ne rêve pas, c'est bien le château de Moulinsart. Moulinsart, château de mes ancêtres, c'est inouï.
1: N'est-ce pas?
0: Mais le comble, c'est que... Attendez, vous allez voir. Voilà, lisez ceci.
1: En la salle des ventes par notaire, le notaire Charles Stas procédera samedi 9 août à 15h à la vente publique et forcée du château de Moulinsart.
0: Hein? Qu'en pensez-vous?
1: Ce que j'en pense, eh bien, capitaine, c'est tout simple. Le château de vos ancêtres est à vendre. Il faut le racheter.
0: Le racheter? Et avec quoi?
1: C'est juste, il faut de l'argent.
0: Hélas. Ah, si nous avions découvert ce stupide trésor, la question serait résolue.
2: Vous permettez que je jette un coup d'œil?
1: Volontiers.
2: Oh, capitaine, on vend le château de Moulinsart.
1: Lisez,
2: il faut le racheter.
0: Ah oui, le racheter. Et ça, hein? Et l'argent, vous en avez, vous, de l'argent?
2: Ah oui, de l'argent, aucune importance. Mais non, aucune importance. J'en ai, moi, de l'argent.
0: Vous? Vous avez de l'argent? Eh bien, tant mieux pour vous. Moi, je n'en ai pas.
2: Justement, le gouvernement m'a acheté fort cher le brevet de mon petit submersible. Or, c'est grâce à vous que j'ai pu l'expérimenter et le perfectionner. À mon tour de vous rendre service. Venez, nous allons acheter votre château.
0: Oh, attendez, Tintin. Ce château n'est plus à vendre. Signé Haddock.

0: Tout est bien qui finit bien. Vous n'avez pas découvert le trésor, mais vous avez retrouvé le château de vos ancêtres.
1: C'est magnifique.
0: Attendez, vous n'avez encore rien vu. Voici la salle d'où je vous ai téléphoné.
1: Oh, admirable.
0: Chut. Non, rien. Il m'avait semblé entendre des pas.
1: Ah. Dites, il est splendide, ce château. Mm-hmm. Il avait bon goût, mon ancêtre, pas vrai? Et cette fameuse crypte dont vous m'avez parlé, où se trouve-t-elle?
0: Venez, je vais vous y conduire. Voilà. Nous y sommes.
1: Tonnerre de Brest. Quel bric-à-brac.
0: Eh oui. Cela servait de dépôt au frère Loiseau. Tiens, une statue de Saint Jean l'Évangéliste. Nous sommes sûrement dans une ancienne chapelle. Eh bien, qu'en dites-vous?
1: Formidable.
0: Chut. Cette fois, j'en suis sûr. J'ai entendu du bruit. Ah, plus rien. Les pas se sont arrêtés. C'est bizarre. Je me demande si...
1: Quoi?
0: Mais... Et si...
1: Eh bien, que se passe-t-il? Qu'avez-vous?
0: La croix de l'aigle! Et resplendira la croix de l'aigle! La voilà, la croix de l'aigle!
1: La croix de l'aigle? Vous parlez de la statue? Je vois bien une croix, mais l'aigle, où est-il?
0: Là, devant vous.
1: Devant moi?
0: Mais oui, là! Saint Jean l'Évangéliste. Saint Jean l'Évangéliste, qu'on appelle l'aigle de Patmos, parce que c'est à Patmos qu'il composa son Apocalypse. Saint Jean l'Évangéliste, qu'on représente toujours accompagné d'un aigle. Aidez-moi à déplacer ce tableau qui est entreposé devant.
1: D'accord.
0: Regardez au pied du saint, un globe terrestre.
1: Et là, un aigle, vous avez raison.
0: Et là? Là, juste au point indiqué sur les parchemins, l'île où nous sommes allés, c'est... Sapristi, l'île s'enfonce. Oh,
1: oh, oh. Le globe, il s'est ouvert.
0: Regardez. Regardez à l'intérieur.
1: Le trésor. Le trésor. Mille trésors. Le sabord de Racable Rouge. Oh, nous l'avons trouvé. Nous l'avons enfin trouvé, le trésor de Racable Rouge. Regardez, regardez.
0: C'est admirable, admirable. Ainsi, le chevalier de Haddock, en quittant la licorne, avait réellement emporté le trésor. Et dire que nous sommes allés le chercher là-bas, au bout du monde, alors qu'il se trouvait ici, à portée de notre main.
1: Non, mais regardez ça, tonnerre de Brest. Des diamants, des perles, des émeraudes, des rubis, des machins. Quelle merveille.
0: Vous avez entendu?
1: Oui.
0: Écoutez, les pas se rapprochent. Quelqu'un se dirige vers la crypte. Prenez vite une arme et allons chacun nous cacher derrière une colonne.
1: Bien. Allons-y.
2: Oui, c'est bien par là. Mon pendule s'agite.
1: Monsieur Tournesol!
3: Quelques mois plus tard...
1: Eh bien, mes amis, qu'en dites-vous? Tout est bien qui finit bien, pas vrai?
0: Bravo, capitaine. Cette exposition consacrée aux souvenirs de la licorne est très réussie.
4: C'est ce que j'ai toujours dit, à l'ouest.
1: Bien sûr, bien sûr. Mais je dis tout est bien qui finit bien.
4: Ah oui, votre salle de marine. Très bien, en effet.
1: Merci, mais je disais simplement que nos aventures s'étaient bien terminées, qu'elles avaient heureusement pris fin.
4: Ah non, merci, jamais entre les repas.
1: Mais non, mille sabords, tout est bien qui finit bien. Tout est bien qui finit bien.
4: Sans aucun doute. Et c'est le moment ou jamais de citer le proverbe « Tout est bien qui finit bien ».

C'était Le trésor de Rackham le Rouge d'Hergé. Une coproduction France Culture, Tintin Imaginatio et la Comédie Française. Adaptation, Catel Guillou. Musique originale, Olivier Davio, orchestrée par Olivier Davio et Didier Benetti pour l'Orchestre National de France.

0: avec Thierry Ancis, le capitaine ad hoc, Éric Genovese, le directeur de la Dépêche, Denis Podalides, le professeur Tournesol, Serge Bagdasarian, Dupont, Christian Heck, Dupont, Didier Sandre, le narrateur, Julien Frison, Jules Rouget, Noam Morgenstern, Tintin, et les voix des académiciens de la Comédie Française, Édouard Blémont, Melchior Burin-Desrosiers, Gabriel Draper, Rachel Collignon, Blanche Sautou et Fanny Barthaud. Aude Rouanet, un perroquet, et Marina Kapp dans le rôle de Milou.
1: Bruitage, Élodie Fiat et Aurélien Bianco. Conseillère littéraire, Emmanuel Chevrière. Prise de son, montage et mixage, Bruno Mourlan et Mathieu Leroux.
2: Prise de son musicale, montage et mixage, Jean-Louis Deloncle, Antoine Espel et Benoît Gaspard.
1: Assistante à la réalisation, Aurélie Miermont. Réalisation, Benjamin Habitant et Louise Loubrieux.

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3: Et coucou les petites curieuses et les petits curieux, que vous avez de grandes oreilles, oh que vous avez de grandes dents.
4: Bonjour, je m'appelle Ethel, j'ai 9 ans et je voudrais savoir pourquoi est-ce qu'on a inventé tant de légendes sur les loups, qu'ils étaient méchants et tout, alors qu'en fait ils sont plutôt sympas. Au revoir, merci de me répondre.
3: On adore ta question Ethel, je suis avec Bernadette Bricou, professeure de littérature orale, alors pourquoi est-ce qu'on a inventé des légendes sur les loups alors que c'est vrai, dans la vie, ils sont plutôt sympas, selon Ethel?
5: Parce que depuis très longtemps, le loup fait peur. Alors il faut te dire, Ethel, que le loup, d'abord, dans les sociétés qui nous ont précédées, dans les campagnes, autrefois, le loup pouvait être un animal très proche, enfin très proche de la réalité vécue par les villageois ou par les paysans. Évidemment, ils faisaient peur aux bergers à cause de leurs troupeaux, ils pouvaient faire peur aux personnes qui se perdaient dans la forêt parce qu'on craignait de le rencontrer, ils pouvaient faire peur parce qu'on nous disait qu'il hurlait à la lune. En fait, il est là comme une figure d'une étrangeté inquiétante. Et c'est très très ancien. J'ai eu la curiosité d'ouvrir un dictionnaire du XVIIe siècle qui définit ainsi ce qu'est le loup. Le loup a les dents rondes, aiguës et serrées, et le cou si court qu'on ne le peut remuer, de sorte que quand il vous regarde, il est obligé de tourner tout le corps. Sa cervelle a ce qu'on dit croît et décroît avec le cours de la lune. Le loup est vraiment décrit dans un dictionnaire qui se veut scientifique comme un animal mythique. Le grand Buffon dans son Histoire naturelle, c'est un ouvrage scientifique. Qu'est-ce qu'il dit du loup, est-elle ? Désagréable en tout, la mine basse, l'aspect sauvage, la voix effrayante, l'odeur insupportable, le naturel pervers, les mœurs féroces. Il est odieux, nuisible de son vivant, inutile après sa mort. Tu vois le costard qu'on taille à notre ami le loup.
3: J'allais dire, il est rhabillé pour l'hiver, là.
5: Ah, il est rhabillé pour l'hiver. C'était vraiment une figure de la peur, et vous le voyez, une figure de la peur qui cristallise sur elle, au fond, tous les vices possibles. Or, aujourd'hui, alors d'abord, quand même, c'est vrai que le loup s'est éloigné de notre quotidien.
3: Tout le monde ne dira pas ça, mais on ne rentrera pas dans le débat.
5: On ne rentrera pas dans le débat aujourd'hui, mais en tout cas, on a appris à le connaître. La littérature de jeunesse l'a apprivoisé. Au fond, le grand méchant loup ne fait plus peur. Le grand méchant loup de Disney ne fait plus peur. On a découvert que le loup est aussi une figure de la dignité, de la sauvagerie respectable.
3: Donc le loup retrouve ses lettres de noblesse.
5: Bien sûr. Choisis le loup pour frère. Il connaît la loi des forêts et l'honneur de la vie, dit un proverbe qui doit être un proverbe sibérien. Oui, il a retrouvé ses lettres de noblesse. Et d'ailleurs, les polémiques autour du respect de la vie sauvage, qui sont des polémiques contemporaines, à l'heure où tant d'espèces disparaissent, nous montrent qu'aujourd'hui, on ne décrirait plus le loup si Buffon était un homme du XXIe siècle de la même façon.
3: Et encore, c'est quand même pas dit, hein, mais vive le grand gentil loup, au moins dans les contes. Salut les matelots!

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4: Bonjour, je suis Jean Lebrun et je vais vous raconter l'histoire d'un petit breton et d'un lama qui cherchaient des lunettes.

C'était un après-midi et ma mère m'avait envoyé me faire couper les cheveux. Il faut dire que je les ai plutôt touffus. Elle m'avait recommandé, surtout tu expliques à Madame Odette qu'il faut faire disparaître cet épi-là qui rebique toujours au même endroit. Moi j'aime bien aller chez Madame Odette. Elle a une tignasse rousse magnifique. Je me dis souvent que si elle passait à la télévision, au milieu d'une dizaine d'autres personnes, on ne verrait qu'elle. Notre village est perché sur la côte bretonne, entre la mer et la forêt. Le salon de Madame Odette, à 10 minutes peut-être du bourg, se tient à une extrémité de la commune, dans un lotissement où on a construit des maisons blanches qui, faute de pouvoir tendre le nez vers la mer, font face à une haute forêt. Quelle n'a pas été ma surprise quand, en arrivant en vue du salon de Madame Odette, j'ai vu un camion de la télévision. Et devant la vitrine, un attroupement. Madame Odette était sans dessus-dessous. Le corsage à demi dégrafé et aveuglé par un projecteur, le cheveu en bataille, elle expliquait devant la caméra qu'avait surgi dans sa boutique, sans crier gare, un sanglier. À l'entendre, il était énorme, tout noir. Les clientes avaient jailli de dessous le casque pour se réfugier dans l'arrière-boutique où Madame Odette s'affairait maintenant pour leur offrir un café réconfortant, accompagné d'un peu d'eau de vie, comme je le vois faire le matin chez le vieux Jean-Yves. Bon, à dire vrai, il n'y avait pas mort d'homme. La bête avait renversé les fauteuils, puis affolée, tournant en rond, elle avait très vite retrouvé la même porte qui lui avait permis d'entrer et qui lui avait servi ensuite d'issue. D'ailleurs, le journaliste de la télévision a pris l'air de qui en sait long. Il a expliqué que les sangliers, de plus en plus chassés, vivaient de moins en moins longtemps. Auparavant, ils pouvaient, expliquait-il, durer 20 ans. Maintenant, ils n'ont plus le temps de vieillir. 7 ans, et hop, on n'en parle plus. Apprendre que l'animal, sur la piste duquel tout le village allait se lancer pour le hacher menu, avait le même âge que moi, ça ne m'a pas rassuré du tout. Peu de jours après, un matin gris, Monsieur et Madame Lévédère ont constaté la mort de leurs 5 lapins. Je connais bien Monsieur et Madame Lévédère. Je crois qu'ils aiment mes visites. Et à chaque fois, ils m'offrent un doigt de cidre sous leur véranda. Et maintenant, je sais lire la drôle de plaque de bois qui est posée au mur et sur laquelle j'ai déchiffré cette inscription. Travailler pour qu'un jour, quand tu seras vieux, ton labeur travaille pour toi. J'ai demandé ce que cela voulait dire. Et Monsieur et Madame Lévédère m'ont expliqué qu'à la retraite, dorénavant, ils entendent.

et bien être tranquille. Ben, c'est pas le cas. Ces braves gens élèvent des lapins. Ils les ont installés au départ d'un petit chemin qui mène de leur maison à la mer. Et ce matin-là, ils ont trouvé les portes des clapiers ouvertes à tous les vents et les 5 lapins posés par terre, alignés soigneusement les uns à côté des autres, et morts. Les gendarmes sont accourus les premiers. Ils ont pris les choses très au sérieux. Ils ont retourné soigneusement les 5 petits corps. Ils nous avaient prévenus, hein, n'ayez pas peur, vous ne verrez pas de traces de morsures. Et en effet, rien. On ne peut donc pas accuser des chiens errants, comme on en voit parfois, et évidemment pas le sanglier, que personne n'a envie de revoir. Depuis, le village s'affaire. Le David, qui a toujours le mot pour rire, a parlé d'un serial killer de lapins. Le Bob a décidé de renforcer toutes ses serrures avec du fil de fer. Et le vieux Jean-Yves, c'est ça qui m'a fait de la peine, il m'a confié dans l'oreille. Mais quand ma petite fille va revenir et qu'elle va me demander « Papy, on va voir les lapins », qu'est-ce que je vais lui répondre ? En ces temps agités, on a donc vu un sanglier foncer tête baissée dans le salon de Madame Odette et des lapins ne plus être en sécurité dans les dépendances de la maison de Monsieur et Madame Lévédère. Mais le plus étonnant reste à venir. Cette fois, vous n'allez pas me croire. Vous avez déjà compris que mon village devient grand. Il y a maintenant assez d'habitants pour qu'un marchand de lunettes vienne s'y installer. J'ai lu l'enseigne qu'il a plantée aux côtés de sa boutique, Optique 2000. Cet opticien nous ferait presque croire que nous sommes une commune moderne. Mais a-t-on déjà vu dans une commune moderne un lama se promener en toute liberté? Oui, un lama, comme dans Tintin au Pérou, que je commence à lire, ou comme dans Cusco, l'empereur mégalo, que j'ai vu au cinéma. Un lama dans nos rues, avec au sommet de son long cou, une tête de chameau, prolongée d'oreilles toutes rondes, et une belle fourrure, où on aimerait se faire faire des câlins. Et qu'a-t-il fait, ce lama, inattendu? Il est entré chez l'opticien, comme le sanglier chez Madame Odette. Mais lentement, tranquillement, en ruminant de plaisir. C'est pas un individu dans le genre de celui de Tintin au Pérou qui passe son temps à cracher à la face du capitaine Haddock. Aussitôt, un attroupement s'est produit devant la vitrine. C'est dommage, la télévision n'a pas eu le temps de venir parce que, très vite, le curé est sorti de l'église. C'est un prêtre qui vient tout juste d'arriver. Personne n'a encore eu le loisir d'aller lui rendre visite au presbytère. Il a une drôle de tête, on dirait un dompteur. On le verrait plutôt en habit rouge, chamarré sur une piste, qu'habillé tout en noir sur la chaussée. Pour ramener le calme, il nous a alors expliqué que le lama venait de chez lui, qu'il l'avait recueilli dans un cirque et qu'il n'était pas méchant. Alors nous sommes partis, bras dessus, bras dessous, tous ensemble vers le presbytère pour y raccompagner le lama que nous avions déjà surnommé Optique 2000. Et là, merveille des merveilles, ce n'était plus un presbytère, mais caché derrière les haies, une petite arche de Noé. Dans la fontaine, des poissons de couleur inouïe. Dans le jardin, des coqs de bruyère et des moutons, dans la laine desquels on aimerait faire des câlins. Le curé m'a dit que les moutons venaient de l'île d'Ouessant et que tout ce monde vivait en harmonie avec le lama. Je vous ai demandé jusqu'à quel âge pouvaient vivre les lamas. 20 ans, me fut-il répondu. Alors là, j'étais rassuré. Et à cet instant, nous avons vu apparaître des lapins beaucoup plus beaux que ceux de Monsieur et Madame Lévédère. Un poil soyeux, angora, m'a dit le curé. Aussi doux que le poil alpaga du lama. Le vieux Jean-Yves lança alors « Lama doué béniguette !» Je n'ai pas encore appris le breton, alors je lui ai demandé de traduire. « Madoué béniquette », ça veut dire « Dieu soit béni ». Maintenant, quand ma petite fille va revenir et demander « Où sont les lapins ?», je saurai où l'emmener. Et voilà,
L'histoire est finie. Maintenant, au lit.

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1: La récré des Pitchouns, c'est l'actualité commentée par les enfants sur Ici Occitanie. Et aujourd'hui, on parle justement de ce que vous êtes en train d'écouter, les enfants, la radio. Quelles questions vous posez-vous sur la radio ?
2: Est-ce que ça prend du temps à réaliser ? Parce que moi, quand je vois la radio, je me dis quand même, ça a dû être des heures et des heures de préparation, même peut-être des jours.
3: Est-ce qu'on a un texte à lire ?
4: Quand vous mettez de la musique sur la radio, est-ce que vous utilisez tout le temps des gros CD ? Parce que moi, par exemple, quand j'ai regardé Scooby-Doo une fois, j'ai vu qu'il y avait une personne qui faisait la radio, utilisait de gros CD pour mettre la musique.
2: Est-ce que les musiques que vous prenez, c'est des musiques les plus écoutées, c'est juste de musique que vous choisissez comme ça au hasard?
5: Est-ce que ceux qui présentent l'émission, c'est aussi des journalistes qui vont chercher des informations et puis qui les disent?
1: Alors, je commence par la première question. Est-ce que ça prend du temps de préparer une émission, des heures, des jours, on va dire quelques heures? On arrive à la radio à 3h30 du matin, donc en pleine nuit quand vous dormez les enfants, et notre émission démarre en direct à 6h, donc on travaille pendant environ 2h30. Deuxième question, est-ce qu'on a un texte à lire? Oui, ce texte on l'a écrit nous-mêmes avec toutes les informations que nos collègues de la journée, ceux qui font des reportages notamment, nous ont laissées. Troisième question, est-ce qu'on utilise encore des CD comme dans Scooby-Doo ? Eh bien non, toutes les musiques sont entrées dans un disque dur et on les diffuse à l'antenne. Et puis pour terminer les enfants, je crois que vous avez très envie d'imiter les journalistes et les animateurs de la radio.
6: Allô, allô, bonjour tout le monde. Aujourd'hui, nous allons parler de la météo pour commencer.
7: Bonjour à tous, mesdames et messieurs, nous sommes sur Ici Bleu, où je vais vous présenter la météo. À Paris, il fera moins 10 degrés.
6: Et après, nous allons vous lancer un petit moment de pub, même si je sais que ça saoule tout le monde.
1: Voilà, on parle presque comme ça à la radio. Bravo aux élèves de l'école Cuvier de Toulouse.

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3: 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C'est deux grands sables qui arrivent à la plage, il y en a un qui dit « Eh ben, c'est blindé aujourd'hui !»
4: Bonjour, je m'appelle Gaëlle, j'ai 9 ans. Qu'est-ce qui est rose et qui aime l'informatique? Un port USB. Au revoir.
5: Salut, c'est Thomas, 7 ans et demi. Quand une voiture tourne à droite, quelle roue ne tourne pas? La route fait court.
0: C'était trop drôle.
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0: Eh bien oui, c'est Noël, et à Noël on se lève et on chante tous en chœur l'Alléluia de Handel. Et même si vous n'aimez pas chanter, je suis certain que vous avez déjà entendu ce tube, repris notamment des dizaines de fois au cinéma ou à la télévision.
1: Cet air est extrait d'une œuvre baroque gigantesque, le Messie de Handel.

0: Le Messie est un oratorio, c'est-à-dire une œuvre sacrée composée pour orchestre, soliste et chœur, qui raconte une histoire, ici celle du Messie. Mais il n'est pas question de décor, de costumes ou de jeux d'acteurs comme à l'opéra.
1: Et non, car le sujet de l'œuvre est sacré. Il demande donc de la retenue et du recueillement.

Si l'on a l'habitude d'écouter le Messie de Handel à Noël, c'est que l'œuvre raconte les grands épisodes de la vie de Jésus. La première partie est consacrée à l'Annonciation et à la naissance du Christ, donc complètement liée à Noël. Vous allez comprendre avec le texte que je traduis de l'anglais au français. Un enfant nous est né, un fils nous a été donné, il a reçu le pouvoir sur ses épaules et on lui a donné pour nom merveilleux, Conseiller, Dieu, Fort, Père éternel, Prince de la Paix.

0: Mais dites donc, Nicolas, vous nous parlez de Noël, et pourtant c'est au moment de Pâques que le Messie a été créé à Dublin, le 13 avril 1742.
1: Mais oui, et ça n'a rien d'étonnant, puisque Pâques, chez les catholiques, est la commémoration de la résurrection de Jésus-Christ. Jésus a été mis sur la croix, ce que l'on appelle la crucifixion, il est mort, mais il revient à la vie. Le fameux jour de Pâques, c'est ce que l'on appelle la résurrection. Ce sont ces épisodes qu'Handel met en musique dans la deuxième partie du Messie, une deuxième partie qui se termine avec le célèbre Alléluia. La troisième et dernière partie, quant à elle, traite de la rédemption et de la victoire apportée par le Christ. Bon, en gros, on fait un peu le bilan de ce que Jésus est venu faire sur terre et de ce qu'il a apporté aux hommes. Et dans cette dernière partie, on célèbre la force de Dieu et de son Fils.

0: Lors de la création du Messie à Dublin, le public est conquis. Et c'est une forme de résurrection pour Handel, qui a écrit la partition en à peine 3 semaines.
1: À cette époque, le compositeur enchaîne les problèmes de santé. Et puis il ne rencontre plus le succès qu'il avait connu auparavant.
0: Et pourtant, Handel a marqué son temps grâce à ses compositions intenses et majestueuses. Il a puisé son inspiration dans la musique de son pays natal, l'Allemagne. Il s'est inspiré de ses nombreux voyages, notamment en Italie, et il s'est attaché aux traditions de son pays d'adoption, l'Angleterre. Son talent et ce savant mélange ont fait de lui l'un des plus grands compositeurs, joué encore aujourd'hui dans les plus grandes salles et dans les plus grands opéras, car Handel en a composé des dizaines d'opéras. Comme Alcina.

0: De nombreux opéras d'Handel sont encore joués, mais c'est véritablement le Messie qui a marqué l'histoire de la musique.
1: C'est vrai, Robodingo, cette œuvre a fasciné de nombreux compositeurs, tels que Mozart. Et aujourd'hui encore, un peu partout, on se lève pour chanter en chœur l'Alléluia.
0: Et on se lève à ce moment-là comme le roi George II, qui assista à la première à Londres en 1743.
1: Oui, et le roi George II se leva d'un coup sur cet Alléluia. Par émotion, par communion ou par crise de fourmi dans les jambes, nul ne sait, mais la tradition est là.
0: Eh bien, puisque c'est ça, allez hop, tout le monde debout.

C'était l'histoire d'un go du Messie de Handel. Vous pouvez retrouver toutes les références discographiques sur notre site internet francemusique.fr à la page Classico Dingo, ainsi qu'une vidéo de l'intégrale du Messie d'Handel.

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3: Et coucou les petites curieuses et les petits curieux, aujourd'hui on profite.
4: Bonjour, je m'appelle Marceau, j'ai 7 ans et je voudrais savoir pourquoi les bons moments passent si vite. Merci, au revoir.
3: Marceau, je comprends tellement ce que tu veux dire. Par exemple, je sais pas, les vacances, on a l'impression que ça passe à fond la caisse et puis après quand on retourne à l'école ou au travail, on a l'impression que ça met des plombes pour arriver aux vacances. Alors je suis avec Marianne Chaillant, professeure de philosophie au lycée à Marseille. Alors, est-ce que vous avez une réponse à lui donner à Marceau ?
5: Bah, c'est vrai que c'est très bizarre en tout cas, parce qu'on a tous vécu ce que vous racontez tous les deux. Il y a des bons moments qui passent très vite et à l'inverse, quand on s'ennuie, c'est très très très long. Alors, l'exemple des vacances, moi j'avais pensé à la récréation qui passe toujours très très vite, même quand c'est la même durée de temps que l'heure de cours. Parce que c'est ça qui est paradoxal, c'est ça qui est troublant, c'est que c'est la même quantité de temps qui s'écoule. Si on mettait un chronomètre par exemple, ou si on regardait notre montre, c'est le même temps. Et d'ailleurs, ce qui est encore plus paradoxal, c'est que parfois ce temps ne passe pas pareil pour les uns et pour les autres. Certains vont trouver, je sais pas, qu'un dessin animé que toi tu adores et que tu as trouvé bien trop court, ben ils vont dire « Oh non, c'est très très long ». Et là, on voit qu'effectivement, comme tu le dis, l'écoulement du temps dépend, varie en fonction du plaisir qu'on éprouve. Et figure-toi, il y a un philosophe qui s'appelle Bergson et qui va nous dire « Si on trouve ça paradoxal, c'est parce qu'on n'a pas, on manque de mots ». Donc il va inventer un nouveau mot. Enfin, en tout cas, il va lui donner un nouvel usage. Il va nous dire, d'abord, il y a le temps, d'accord. Alors, le temps, c'est quoi ? Le temps, c'est les secondes, les minutes, les heures, les jours, les mois, les années. Ça, c'est objectif, si tu veux.
3: Ça bouge pas,
5: ça
3: quoi.
5: Ça bouge pas. Une heure, c'est 60 minutes, c'est 3600 secondes, c'est fixé, c'est objectif. Et on voit bien, ce mot de temps, il suffit pas à rendre raison de l'expérience qu'on a, nous. C'est que le temps, en fait, il est pas objectif. Et il varie, en fait, selon ce qu'on ressent. Alors, lui, il propose d'utiliser un nouveau mot, qui est le mot de durée. Et il va dire que pour nommer cet écoulement personnel du temps, on doit parler de durée, cette façon très personnelle qu'on a de ressentir le passage du temps. Donc, on pourrait dire, mais je crois que tu le sais, que parfois, une heure de temps dure quelques minutes, ou une heure de temps va durer plusieurs heures. Tu vois, il y a le mot « temps » qui décrit quelque chose qui ne bouge pas, et le mot « durée » qui décrit, à l'inverse, la façon qu'on a de ressentir le temps.
3: Et ce qui détermine ça, c'est quoi ? C'est le plaisir qu'on prend, c'est ça ?
5: Exactement, donc il a tout à fait raison. Et la réponse que lui fait Bergson, c'est « eh bien, prends un nouveau mot ». Et pour nommer justement cet écoulement du temps qui n'est pas conforme à la donnée objective, parle de « durée ». Et tu vois, là, on vient de passer à peu près 3 minutes ensemble. 3 minutes de temps. Mais la question, c'est pour toi, ça a duré combien ? Si tu t'es ennuyé, ça a peut-être duré 1 heure. Mais pour moi, qui ai bien aimé ta question, j'ai trouvé ça très très court.
3: Et j'espère aussi que c'est passé très vite. Ça veut dire que vous avez aimé et donc que vous reviendrez nous écouter. Salut les matelots !

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6: Bonjour, je suis Véronique Ovaldé et je vais vous raconter l'histoire d'Annabella, la petite fille qui avait peur des chiens et du vent dans les arbres.

Il était une fois une petite fille qui s'appelait Annabella. Elle vivait avec son père, sa mère et leurs deux chiens, Rufus et Brutus. Rufus et Brutus n'étaient pas des chiens très sympathiques. Sans doute parce que le père d'Annabella n'aimait pas que les chiens soient sympathiques. Aucun des deux chiens ne jouait avec la petite fille. Ils étaient seulement là pour garder la maison. Ils étaient attachés dans la cour et ils aboyaient très fort et ils tiraient sur leur chaîne dès qu'un cycliste passait. Je ne sais pas pourquoi, mais ils détestaient les cyclistes. Peut-être que le père d'Annabella les avait dressés pour qu'ils gardent la maison contre des cambrioleurs cyclistes ou des terroristes cyclistes ou des étrangers cyclistes. Parce que le père d'Annabella n'aimait pas beaucoup les étrangers non plus. Pourtant, lui aussi, il avait été plus ou moins étranger. Ses propres parents, les grands-parents d'Annabella, étaient tous les deux nés en Italie. Et ses 5 frères et sœurs, les oncles et les tantes d'Annabella, étaient eux aussi tous nés en Italie. Seul le père d'Annabella était né en France. Il était le dernier. Il était né après que toute la famille s'était installée dans cette petite ville de banlieue parisienne. Le père d'Annabella avait l'air de considérer qu'il y avait plusieurs sortes d'étrangers. Ce n'était pas clair pour la petite fille, mais elle avait appris à ne pas poser trop de questions. Parce qu'en plus de sa haine des cyclistes étrangers, le père d'Annabella n'aimait pas que les petites filles posent trop de questions. Ce n'était pas très drôle, me direz-vous, comme genre de vie pour une petite fille. Et vous avez raison. Mais, me demanderez-vous, que faisait donc la maman d'Annabella pendant ce temps? Eh bien, elle préparait de la gelée de groseille, de la confiture de prunes et des conserves de haricots. Et quand ce n'était plus la saison des groseilles, des prunes et des haricots, elle tricotait. Entre parenthèses, elle tricotait des pulls assez moches qu'Annabella devait porter pour aller à l'école. Et franchement, ça non plus, c'était pas drôle. Les mains de la mère d'Annabella jamais n'arrêtaient de travailler. Prune, haricot, groseille, tricot. Prune, haricot, groseille, tricot. Groseille, tricot. Groseille, tricot. Annabella n'avait pas vraiment envie de devenir une dame qui s'occupe de sa maison, de ses tricots, et qui ne dit jamais rien à son mari qui puisse l'énerver parce qu'il est du genre à s'énerver très vite. Ce qu'Annabella voulait faire dans la vie, c'était être journaliste ou agente secrète. Elle y pensait souvent. Elle se voyait parcourir le monde et être une femme merveilleusement flamboyante. En attendant, quand elle n'était pas à l'école, Annabella s'ennuyait gentiment dans sa chambre. Elle ne voulait pas sortir, à cause des deux chiens bien sûr, mais aussi parce qu'elle trouvait que rester dans sa chambre à observer par la fenêtre Rufus et Brutus était une activité sans le moindre risque. Et puis elle n'était pas très à l'aise avec les autres enfants. Elle préférait rester toute seule, bien tranquille, à rêvasser. Les deux chiens étaient grands, noirs, costauds, tout en muscles et en crocs. Ils étaient terrifiants, même quand ils dormaient. Et ils dormaient une grande partie du temps. Ils secouaient leurs pattes dans leur sommeil parce qu'ils devaient rêver qu'ils pourchassaient des lièvres, se disait Annabella. Ils étaient là, allongés sur le sol de la courette, à côté du portail du jardin. Ils galopaient dans leurs rêves et Annabella voyait même parfois leurs yeux rouler sous leurs paupières pas tout à fait fermées. Ces chiens-là rêvaient beaucoup. Il faut dire qu'être attaché à une chaîne toute la journée en espérant qu'un cycliste passe pour lui aboyer dessus, ce n'est pas non plus une vie passionnante. Annabella, depuis la fenêtre de sa chambre, leur jetait des petits cailloux sur le nez. Elle ne visait pas toujours très bien, mais elle s'améliorait. Au début, les deux chiens devaient imaginer que c'était un gros insecte qui les importunait. Ils tressaillaient dans leur sommeil, bougeaient leurs oreilles pointues, puis ils finissaient par s'agacer. Ils sautaient sur leurs pattes, ils aboyaient et ils tiraient sur leur chaîne en cherchant qui les importunait. Je ne sais pas bien pourquoi Annabella faisait ça. Elle s'ennuyait beaucoup. Elle n'aimait pas sortir et elle n'aimait pas les chiens de son père. Et puis un jour, un mercredi de juin, sa maman l'a appelée. « Annabella, Annabella !» criait sa mère depuis la cuisine où toujours elle restait. Annabella est descendue voir de quoi il retournait. « Prends ce grand bol et va me cueillir des framboises au fond du jardin. Je n'ai plus ni haricots, ni groseilles, ni prunes, ni tricots pour m'occuper les mains. » Annabella était une petite fille obéissante. Mais vraiment, aller au fond du jardin, ce n'était pas tentant. Il fallait passer par le portail qui était à côté de la niche de Rufus et Brutus. Elle est sortie prudemment dans la courette. L'air était frais. Annabella ne sortait pas souvent, comme je vous le disais tout à l'heure.
Quand elle allait à l'école, son père l'emmenait en voiture et il venait la rechercher en voiture. Il ne voulait pas qu'elle traîne dans la rue, c'est comme ça qu'il disait. Et puis à l'école, elle n'allait pas dans la cour de récréation. Elle trouvait les enfants bruyants et la cour était un endroit plein de courants d'air. Elle préférait rester dans la classe à ranger les livres de la bibliothèque par format et par couleur. Quand elle s'est approchée des deux chiens allongés, ils ont levé la tête. Ils ont grondé. Mais pourquoi donc grondaient-ils ? Peut-être parce qu'ils ne la connaissaient pas bien, vu que jamais elle n'allait dans le jardin. Elle s'est dit qu'ils devaient sentir l'odeur de sa peur. Alors, pour cesser d'avoir peur, ou pour l'oublier, ou pour ne pas leur montrer, elle leur a parlé. Elle a dit qu'elle était désolée de leur lancer de petits cailloux sur la truffe, que leur vie ne devait pas être folichonne à tirer sur leur chaîne. Elle a dit qu'elle aussi s'ennuyait beaucoup et que le temps était long avant de devenir journaliste ou agente secrète. Les chiens se sont levés. Ils avaient un air bizarre, soupçonneux, je dirais. Et ils se sont approchés de la petite fille. Elle a continué de parler, immobile. Elle ne pouvait pas faire un pas. Le portail du jardin était encore si loin. Elle leur a dit qu'ils étaient beaux. Qu'elle n'avait jamais remarqué combien ils étaient beaux. Trop occupée qu'elle était à avoir peur d'eux. Et c'était vrai. Ce n'était pas un compliment en l'air. Ils étaient très beaux, avec de grands yeux tristes. Ils sont arrivés tout près d'elle, mais la chaîne les empêchait de l'approcher plus. Alors Annabella a fait un pas vers eux, et ils l'ont touchée du bout de leur truffe. Et elle les a caressés. Elle s'est accroupie et elle les a caressés. Ce fut magique. Après cela, elle est allée au fond du jardin et elle n'a pas trouvé les framboisiers. Elle est revenue sur ses pas. Les chiens ont gémi doucement quand elle est passée près d'eux et ils ont remué la queue. Elle est rentrée dans la maison et elle a dit à sa mère qu'il n'y avait pas de framboisiers. Et sa mère a répondu « Je sais ». Et elle lui a souri, avec un sourire malicieux, comme Annabella ne lui avait jamais vu. Un sourire qui disait « N'aie plus peur, ma princesse. N'aie plus peur des chiens, des cyclistes, des enfants et du vent dans les arbres. » Et c'est ainsi qu'Annabella apprit d'un coup que les choses, les personnes et les mamans étaient rarement ce qu'elles avaient l'air d'être. Et voilà, l'histoire est finie. Et maintenant, au lit !

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2: Je m'appelle Margot, j'ai 9 ans et j'habite à Puyo. Je voulais vous raconter une blague. Kayak à l'envers, ça fait quoi?
3: Kayak à l'envers, kayak?
2: Ça fait plouf. Au revoir, salut l'info.
1: Elle est trop bien cette blague, je vais la raconter à mes potes.
4: Bonjour, je m'appelle Lucas, j'ai 7 ans et j'habite à Courges. J'ai une blague pour vous. Pète et répète, ce sera un bateau. Pète ton ballon, qui reste-t-il?
5: Répète.
4: Pète et répète, ce sera un bateau. Pète ton ballon, qui reste-t-il?
5: Répète.
4: Pète et répète, ce sera un bateau. Pète ton ballon, qui reste-t-il?
5: Répète.
4: Pète et répète, ce sera un bateau. Pète ton ballon, qui reste-t-il?
5: Répète.
4: Au revoir, salut l'info, bisous.
1: Je la connaissais pas celle-là et je valide.
6: Bonjour, salut l'info. Je m'appelle Emma, j'ai 7 ans et j'habite à Stuttgart. J'ai une blague pour vous. Deux chevaux sont à la piscine. Un cheval dit à l'autre. J'ai oublié ton poney de bain. Chevalier romain nageur. Oh non! Au revoir, salut l'info. J'adore vos podcasts.
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1: Les contes de la Maison Ronde. Scheherazade, chapitre 2. Nous sommes en l'an 3001. Il est bientôt minuit et Dounia vient de faire une annonce fracassante à la radio. Elle a vu Scheherazade. Oui, la Scheherazade, l'héroïne des mille et une nuits, celle qui a sauvé mille et une femmes des griffes du sultan en inventant mille et une histoires de tapis volants, d'animaux fantastiques et de philtres magiques. Elle a donc vécu 23 siècles alors qu'elle n'était même pas censée avoir existé. Est-ce possible? Oui, puisque Dounia l'a vue. C'était un rassemblement de femmes qui criaient « Moi aussi !» et que personne ne voulait entendre. Je laisse la parole à nos amis du futur.
2: Dounia, quel est le secret de l'immortalité de Scheherazade ?

0: cette femme que j'ai vue. Elle ne nous a pas dit qui elle était, et je parvenais à peine à distinguer son visage. Elle a seulement raconté des histoires, et petit à petit, on s'est mis à entendre un chuchotement de plus en plus fort. Toutes les femmes présentes dans l'assemblée se sont mises à chuchoter en chœur et en refrain. Moi aussi, ça m'est arrivé. Moi aussi, ça m'est arrivé. Moi aussi, ça m'est arrivé. Ces femmes en pleuraient de reconnaître leur vie ou bien celle de leur mère, de leurs sœurs, de leurs amis, qui n'avaient pas pu empêcher qu'on leur arrache un baiser et bien plus, et qui n'avaient pas pu empêcher la fureur soudaine de leur mari, leur sultan. Sa voix est devenue celle de ces femmes qui s'étaient habituées à ne rien dire parce qu'elles n'osaient pas parler. Parce que le silence était devenu un refuge, mais aussi une prison. Et parce qu'au fond, elles espéraient que derrière la fureur de leur sultan apparaîtrait un jour un cœur tendre. Mais ce cœur tendre avait trop peur pour savoir aimer. Ce cœur tendre avait trop appris à trancher de son sabre et à posséder plutôt qu'à savoir aimer. Et elle a remonté les âges, et elle a remonté les siècles pour raconter les femmes de tout temps. Et tout à coup, cette femme s'est enfuie. Il fallait que je la rattrape pour lui demander son nom. Au moins son nom. C'était mon devoir de journaliste de vous dire ça, au moins, son nom.
1: Stagiaire, pas encore journaliste, pas tout à fait.
0: Ça revient au même, non ?
1: Oui, oui, ça revient au même, enfin... À la différence que moi, je risque mon poste au journal transnational, tandis que toi, tu racontes des histoires aux gosses.
0: D'abord, c'est pas des gosses, ce sont des enfants.
1: Bon, continue maintenant que tu y es.
0: Je me suis lancée dans une filature digne d'un détective privé. Mais elle avançait d'un pas leste. Elle s'est engouffrée dans la station Palais-Royal, dans la ligne 1. Puis, à Châtelet, j'ai cru la perdre entre les magasins et les couloirs étroits. La voilà, qui semblait planer au-dessus des tapis roulants. Puis, elle a dévalé les escaliers dans la 11 pour en sortir à Belleville, à l'heure où le marché battait son plein et où il fallait jouer des coudes pour passer entre les passants. Les marchands lui donnaient des fruits sans même qu'elle ait rien demandé. Puis, je l'ai aperçue remonter la rue de Belleville, comme si elle volait, jusqu'à une porte à peine visible entre deux immeubles. Je l'ai observée y entrer, mais de loin. De toute façon, je ne pouvais pas la rattraper et je ne voulais pas avoir l'air d'espionner. J'ai attendu que la porte se referme et j'ai suivi ses pas. La porte donnait sur un local à poubelle et derrière la poubelle, une autre porte donnait sur un escalier en colimaçon qui descendait dans les tréfonds. La lumière s'est faite de plus en plus rare, l'air aussi. J'ai cru descendre dans les catacombes ou dans je ne sais quel caveau oublié de tout le monde. Je descendais très lentement, en m'accrochant au mur humide et en pestant contre moi-même d'avoir voulu suivre cette femme que je ne connaissais même pas. J'ai pesté à voix haute jusqu'à ce que j'entende une mélodie qui m'a imposé le silence, qui est devenue mon horizon. J'ai suivi le doux son d'un concert intime pour avancer d'un couloir à l'autre, d'une galerie à l'autre, découvrant obscurément un labyrinthe souterrain enfoui sous mes pieds parisiens. J'ai tâtonné sans plus réfléchir, sans même penser que ces mélodies pourraient me faire courir à ma perte, comme le chant des sirènes avait tenté d'attirer le navire d'Ulysse pour le faire échouer sur les rochers. Mais c'est ça que j'ai découvert, dans une fosse à peine éclairée. Une harpe qui m'a fait tout oublier de cette course endiablée. Une contrebasse. Ce violon. Cet alto. Cette clarinette. et ce violoncelle. La musique s'est faite de plus en plus forte quand je suis entrée, de plus en plus joyeuse, comme si on y fêtait quelqu'un. J'ai cru un instant avoir pénétré dans quelque secrète boîte de jazz underground. Mais il n'y avait aucun spectateur. Autour de l'orchestre, il n'y avait rien d'autre que les pierres humides de ce labyrinthe souterrain. Et une lumière qui ne venait de nulle accroche, de nul trou dans la terre. La femme n'était pas là. Du moins, je ne pouvais pas la voir. Et même, j'avais oublié de la chercher des yeux. J'écoutais cette musique qui me faisait maintenant l'effet d'une voix. J'ai écouté longtemps, bouche bée. J'en ai perdu le sens du temps. J'ai écouté ce concert qui semblait réunir les plaintes de toutes les femmes qu'elle avait citées tout à l'heure. J'écoutais et peu à peu, j'ai commencé à comprendre ce que disait cette voix. Ce que je vais te dire, je ne te le dis qu'à une condition. C'est que tu ailles transmettre mon récit là-bas, de l'autre côté de Paris, sur les ondes nationales et transnationales. Mon nom est Scheherazade.

0: Merci Dounia. Comme près de 1000 ans nous séparent, je m'attendais à ce qu'il y ait un léger décalage, mais non. La qualité du son est excellente. J'en profite pour remercier les techniciens de Radio France et à vous, poussines et poussins, koalas et koalettes qui nous écoutez. Je donne rendez-vous demain, ou dans 10 siècles, ou tout à l'heure, pour le prochain épisode.
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2: Et coucou les petites curieuses et les petits curieux, préparez-vous, on est en mode super-héroïne.
3: Bonjour, je m'appelle Nina, j'ai 7 ans et demi. Je voudrais savoir comment les araignées montent sur le mur sans tomber.
2: Oh, qu'elles vous intriguent ces araignées, parfois la tête à l'envers sur les murs, les enfants. Vous êtes très nombreux à nous poser la question. C'est donc une des grandes spécialistes françaises des araignées qui vous répond, Christine Rollard, du Muséum National d'Histoire Naturelle. Comment les araignées montent sur les murs sans tomber, demande Nina.
4: Alors, je vais te dire que certaines araignées peuvent effectivement marcher sur les murs et d'autres ne peuvent pas le faire. Les araignées, elles ne sont pas toutes équipées de la même chose au niveau de le bout de leurs pattes. Donc certaines, elles ont deux petites griffes qui leur permettent, avec des petites soies au niveau des griffes, de s'agripper sur des murs.
2: Comme Spider-Man.
4: Comme hein. Spider-Man. Ouais. Donc ils avaient bien observé, en fait, quand ils ont fait le film. Et d'autres ont trois griffes au bout des pattes. Et là, si le mur il est assez lisse, elles ne peuvent pas se déplacer sur le mur. Et même pas non plus au plafond. Donc, selon les espèces d'araignées que tu peux observer, il y en a certaines qui vont effectivement se déplacer sur des murs et d'autres pas, en fonction de l'équipement qu'elles ont au bout de leurs petites pattes.
2: Et alors, celles qui ne peuvent pas se déplacer sur les murs, elles font quoi? Elles vivent où?
4: Et bien, celles qui ne peuvent pas se déplacer sur les murs, elles vont plutôt vivre au sol. Donc, elles sont plutôt, on va dire, terrestres. C'est-à-dire qu'elles sont dans les habitations. Ça va être au niveau des plinthes, au niveau des tuyauteries, au sol. Et puis, à l'extérieur, ça va être plutôt au pied des arbres, sur les mousses, sur les feuilles, etc. Mais ce n'est pas des araignées qui vont forcément être très en hauteur dans la végétation. Mais il se trouve quand même que dans la nature, en dehors de nos habitations, dans la nature, il y a beaucoup quand même de supports qui ne sont pas lisses. Donc il y a quand même beaucoup d'araignées qui peuvent se déplacer dans ces cas-là sur n'importe quel type de support.
2: Et alors les araignées en mode Spider-Man, elles montent au plafond, elles montent sur les murs. Moi je me pose une question, si elles tombent, même si elles tombent de très haut par exemple, est-ce qu'elles se rattrapent?
4: Alors ça dépend des espèces, mais en général, celles qui se déplacent justement sur les murs et qui vont au plafond, elles se font de temps en temps des petits points d'accroche à différents endroits quand elles se déplacent. Un peu comme s'il y avait un escaladeur là, qui montait sur une paroi. Régulièrement, il met des points dans des accroches. Et ben, l'araignée fait pareil. Donc quand elle va tomber, elle a toujours un fil de rappel. Et donc, elle descend au bout de son fil de soie de rappel. Alors, certaines vont se laisser tomber, mais elles retombent un peu comme les chats, sur leurs pattes. D'autant plus qu'une araignée, c'est quand même pas lourd du tout. Donc, c'est très léger.
2: Et si quelqu'un voit une araignée et se dit « Oh là là, je la veux pas dans ma maison parce que j'ai peur », la prend par exemple sur une feuille et la balance par sa fenêtre, est-ce que là, l'araignée, elle survit?
4: Alors, l'araignée peut survivre.
2: Et puis, elle retombe sur ses pattes.
4: Elle peut retomber. Après, ça dépend vraiment en fait, de la grosseur et de la lourdeur de son abdomen, de la partie arrière. Si vraiment elle est trop lourde, elle peut effectivement mal retomber et l'abdomen est plus mou et donc peut un peu s'éclater. Or, dans l'abdomen, il y a les organes vitaux quand même aussi. Mais en général, il n'y a aucun souci. Et puis l'araignée, dans ces cas-là, elle émet des fils et elle joue les aéronautes. Et elle se laisse emporter au bout de ses fils. Et donc, le fil va à un moment s'accrocher quelque part. Ça va lui permettre d'avoir son fil de rappel, son fil de survie et de pouvoir ensuite récupérer ça pour pouvoir se déplacer en fait sur n'importe quel support.
2: La voltige des araignées, elles sont trop fortes. Salut les matelots.

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1: Quelle bestiole as-tu choisi? Je me promène de nuit au bord d'une rivière. Et à part le clapotis de l'eau qui s'écoule doucement, je n'entends pas grand-chose. Aussi, ça y est, ça s'agite, ça gratte comme une bestiole qui creuserait. Une bestiole qui vit la nuit au bord d'une rivière, qui fouine et cherche dans la terre. Je crois que j'ai trouvé. C'est certainement un putois.
2: La, la,

0: Encore un petit effort et le trou sera assez grand.
1: Ah, ça y est, il est à une dizaine de mètres devant moi. Heureusement que la lune est grosse et très lumineuse, sinon je n'aurais pas pu le voir. D'autant qu'il cherche à se faufiler dans le trou d'un rongeur, donc je ne vois pas sa tête. Son corps est souple et allongé, ses pattes plutôt courtes. Il est assez grand, il fait bien 40 cm. C'est donc un mâle. Les femelles sont bien plus petites. Son pelage possède des couleurs contrastées. Son sous-poil est blanc jaunâtre. Il est surtout visible sur les flancs, alors que le poil du dessus est brun noir.
0: Plus que cette grosse racine à couper et ce sera bon. Heureusement que j'ai de bonnes dents. Maudite racine! Je vais te régler ton compte.
1: Je n'arrive pas à voir sa tête. Elle est enfouie dans la terre. Hé, hey, putois! Qu'est-ce que tu fais la tête dans un terrier?
0: Malheur! Un humain à l'attaque!
1: Le putois crie et bondit sur place. Son cri est très aigu. Ça fait un peu mal aux oreilles. Arrête de gronder et de siffler. N'aie pas peur, je ne te veux aucun mal.
0: L'humain ne part pas. Mes cris ne le font pas fuir. Puisque c'est comme ça, aux grands mots, les grands remèdes.
1: Wow! C'est quoi cette odeur?
0: Je mitraille! Largage de bombes puantes naturelles!
1: Le putois vient de libérer le contenu de ses glandes anales sous la forme d'un aérosol à l'odeur désagréable. En bref, il vient de me lâcher une bombe puante au nez. Les glandes anales du putois sécrètent un liquide fétide qu'il libère en situation de stress ou pour marquer son territoire. Cette odeur lui a d'ailleurs valu son nom. Putois vient du vieux français « pu » signifiant « puant ». C'est une particularité des mustélidés, famille de mammifères, à laquelle appartient le putois.
2: Ah, c'est pas une légende, hein. Ça ne sent vraiment pas bon.
0: Vous voulez que je recommence? Allez, ouf, dégagez! Mais vous plaignez pas, ça aurait pu être pire si j'avais été une moufette.
1: Oh, le putois a sorti la tête de son terrier. Je le vois bien maintenant. Il a une petite tête ronde avec un museau court et de petites oreilles arrondies. Et son cou est assez allongé. Au-dessus des yeux, sur les joues et autour de la truffe, son poil est plus clair, blanc jaunâtre, alors que le bord de ses oreilles est blanc, laissant apparaître un masque facial sombre autour des yeux.
0: Bon, assez perdu de temps. Je fonce dans cette galerie pour attraper le surmulot que j'ai repéré à sa bonne odeur. J'ai faim, moi!
1: Zut! Le putois a disparu dans le trou. Wow! Quelle agilité! Il a bondi comme un chat et s'est faufilé comme une anguille, à une vitesse record. Ohé, le putois! Tu vas où, comme ça?
0: Oh! Silence! Avec tout ce raffut, tu vas faire fuir le surmulot! C'est bourré de galeries là-dessous. Faut que je me concentre!
1: Oh, pardon! Bon, le putois va bien finir par ressortir de ce terrier à un moment ou un autre. Il n'y a plus qu'à attendre. Un peu de patience.
0: Oh, raté! Le surmulot s'est échappé et doit être loin maintenant.
1: Oh, ça y est, je le vois sortir d'un autre trou 5 mètres plus loin au bord de la rivière. Sûrement une de ces sorties creusées par le surmulot.
0: Oh, mon ventre gargouille, j'ai la dalle. Bon, je vais longer la rivière. Je vais bien réussir à attraper quelques grenouilles. Oh, en voilà une endormie de l'autre côté de la route. Je vais me régaler.
1: Le putois court et traverse la route. Mais... Oh non, une voiture! Attention! Le putois s'arrête au milieu de la route, tétanisé, ébloui par les phares. La voiture fonce droit sur lui, freine in extremis. Braque sur la droite. Le klaxon effraie le putois. Le putois file à gauche et évite la voiture de justesse.
0: Oh, je l'ai échappé, belle. Il s'en est fallu de peur. Bon, c'est pas tout ça, mais une bonne grenouille bien dodue m'attend. J'y vais.
1: Le putois a réussi à traverser la route sans se faire écraser. Il fonce vers la grenouille, qui dort toujours, saute au milieu des roseaux, se jette sur la grenouille et la mord sur la tête de toutes ses dents. La grenouille n'a pas eu le temps de comprendre ce qu'il se passait.
0: C'est tellement bon, une grenouille. Surtout les cuisses, oh, tellement goûteuses. Miam.
1: L'attaque du putois est très rapide. Une seule morsure à la base du crâne tue en quelques secondes les petites proies. Avec une proie plus volumineuse, de la taille d'un gros rat ou d'un lapin, la mise à mort est plus longue. Le putois doit secouer sa proie jusqu'à la rupture des vertèbres cervicales. Puis il lèche la blessure en guise d'apéritif.
0: Je me suis régalée. Bon, j'ai encore faim. Je vais aller voir dans le champ un peu plus haut. J'ai repéré un terrier de lapin. Oh, j'adore le lapin. Miam, miam.
1: Le putois court au milieu des herbes. Mais il s'arrête en pleine course.
0: Oh, un renard. Oh.
1: Aïe, ça se gâte pour le putois. Un renard l'a repéré et se dirige vers lui. Après les humains, le renard est l'un des principaux prédateurs du putois.
0: Tu vas voir, sale renard!
1: Il est complètement affolé. Il crie violemment et bondit sur place pour faire fuir le renard. Mais cela ne suffit pas. Maître Goupil se jette sur lui.
0: Au grand mot, les grands remèdes! À l'attaque! Largage de bombes puantes naturelles!
1: Alors que le renard lui saute dessus, le putois libère le contenu de ses glandes anales. Décidément, ces largages sont une arme de défense redoutable. Le renard recule aussitôt. Il se roule par terre, dans tous ses états. Le putois en profite pour se sauver.
0: Oh, j'ai eu peur. Mais maintenant, le renard y réfléchira deux fois avant de m'attaquer. Je l'ai pas raté, celui-là. J'ai visé en plein dans le mille, pile sur la truffe. Bon. Ben, c'est pas tout ça. Mais j'ai un lapin qui m'attend, j'en salive d'avance.
1: Pendant cette aventure, nous avons entendu le mot de l'ancien français « pu ». Est-ce que cela signifie « plaie après une morsure »,« puant » ou « petite grenouille » ? Bravo ! Pu signifie bien puant en ancien français. Cette aventure était parfumée, mais c'était bestiolement génial.
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1: Bonjour, vous êtes sur la boîte à blagues.
2: Laissez votre message après le...
3: Je propose une nouvelle discipline pour les prochains Jeux Olympiques. Le racontage de blagues. Et voici notre podium de la semaine avec vos meilleures blagues sportives.
4: Bonjour, je m'appelle Louise, j'ai 8 ans et demi, j'habite à Port-Bail dans la Manche et je vais vous raconter une blague. Quel est le sportif qui retient toujours ses leçons ?
3: Aucune idée.
4: Tony Parker.
3: Ah oui, comme Tony Parker, le célèbre joueur de basket. La classe.
1: Elle est trop bien cette blague, je vais la raconter à mes potes.
5: Bonjour, je m'appelle Anna, j'ai 11 ans et je vis dans le 10e arrondissement à Paris. J'ai une blague. Vous savez, moi je saute plus haut que la Tour Eiffel.
3: Attends, tu sautes plus haut que la Tour Eiffel ? Ça,

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7: Aujourd'hui, 1er février de l'an de grâce 1514 au château d'Alençon. Hier, quatre gens étranges, affublés de vestiments bizarres, s'apparurent à nous, tels des diables, dans les appartements de Dame Marguerite, ma maîtresse. Point ne sont entrés par lui, qui était gardé. Ici est quelque grand mystère et nous ne questionnons

0: voyez, de faire un peu d'exercice, ça réchauffe et ça détend.
1: J'ai pas du tout envie de me détendre. Je veux sortir de cet endroit. Il fait moins 10 et moi je suis frileux et claustro et je suis en train de devenir fou. Alors fini le stage de survie, moi j'arrête. Ouvrez cette porte, j'arrête le stage.
2: Raphaël, calme-toi, ce n'est pas un stage.
1: Bien sûr que c'est un stage. Arrête ton cirque, Luc. Tu voudrais nous faire croire qu'on a voyagé dans le temps et que, comme par hasard, on se retrouve à la Renaissance? C'est un peu gros, non? Et vous, les deux Benet, là, Stérène et Damien, vous y croyez? Hé, hey, réveillez-vous! Moi, c'est bon, j'ai mon compte.
3: Je pense à un truc. C'est en chantant un morceau du 16e siècle qu'on s'est retrouvé ici. Si on chantait un truc du 21e siècle, peut-être que ça nous ramènerait.
1: Je rêve, non, mais tu t'entends?
0: Ça se tente, au point où on en est.
1: Vous êtes tous tombés sur la tête! Puisque je vous dis que c'est bidon, que c'est une mise en scène! Au secours! Je ne peux pas devenir dingue comme eux! Laissez-moi rentrer chez moi! S'il vous plaît! On arrête de délire, sinon, je vous jure qu'il va y avoir un fait divers! Je vais étrangler Luc Coadou! Hein? On dirait qu'on m'a entendu! Je rentre à la maison! Une bonne douche, un bon petit-déj, hop hop hop.
4: Voilà, démon.
5: Le prévôt.
0: Oh non, pas lui.
4: Garde avec moi.
1: Vous avez le goût du détail, il est super votre personnage. Mais moi, j'y vais. C'est un peu Westworld, hein, ou je devrais dire Renaissance World. Peut-être que vous êtes des robots.
4: Enfin. Garde, saisissez-vous de ce drôle.
1: Aïe.
4: Il sera gêné en premier.
5: Regardez, il nous amène un petit bras zéro. Ça, c'est gentil, moi, pour se réchauffer.
3: Mais il a des instruments dans le bras zéro, c'est pas pour nous réchauffer, c'est pour nous torturer.
4: Tenez-le bien.
5: Bouge pas.
4: Alors. Alors, démon, es-tu prêt à confesser tes accointances avec le malin? Ou faudra-t-il que cette pince chauffée au rouge te délie la langue? Confesse ta malignerie. Confesse, te dis-je!
1: Mais c'est un vrai tison qu'il a à la main! Luc, ça suffit là, ça va trop loin! Mais il va vraiment me cramer ce con!
5: Combien de fois faudra-t-il que je te dise que je n'y suis pour rien, Raphaël?
4: Dis-moi qui est ton maître. Avoue que tu sers Satan. Tenez-le bien, vous autres. Je m'en vais lui faire une belle marque au fer rouge sur son cerveau.
1: Pitié, non, arrête!
3: Nous ne servons pas le diable, nous servons Dieu.
4: Tais-toi, Marot!

0: pourquoi se mettent-ils à verboyer de la sorte?
1: Moi, ne sont diables, prévôt, sont anges.
0: Et si c'est toi des diables, se servant des armes des anges?
1: Et si c'est toi des anges, se servant des armes des anges?
0: N'essaye pas de m'entouiller.
1: Point de vos entouilles, prévôt. C'est cette musique céleste.
0: Ah, ah bah, qu'est-ce que je disais? Le Très-Haut n'a point permis que ces démons chantent sa gloire.
2: Ne regardez pas comme ça. J'ai pris froid dans ce maudit cachot.
3: En tout cas, Damien, c'était bien vu.
0: Votre ruse est évincée. Nous allons pouvoir reprendre notre petite conversation.
1: Viens là.
4: Il suffit, Prévôt.
5: Que faites-vous? Ne vous ai-je point dit hier de traiter ces gens avec diligence?
0: Ce sont des diables venus de l'enfer, sans aucun doute, madame. Voyez leurs vestiments et ce langage qu'ils verbocinent, c'est langage de l'enfer. Et je m'apprête à leur faire avouer leur accointance avec le malin.
5: Avec un tison brûlant dans le derrière, n'importe qui avouera n'importe quoi.
0: Oui.
5: Je me fais fort avec ces méthodes de vous faire avouer que vous êtes l'archange Gabriel en personne, Prévôt.
6: Nous sommes face à quelques mystères, mais ce n'est point parce que nous ne connaissons pas une chose que cette chose est malfaisante, ni qu'il faille de rechef lui introduire dans le fondement un tison ardent. Il suffit, Prévôt. Remballez votre feu et votre inquisitoire et hissez de ce cachot séant avec vos soudards. Je me chargerai moi-même d'interroger selon mon bon désir et selon une méthode plus civile ces étranges.
0: Il saute aux yeux que ces drôles sont malveillants, duchesse, et je m'y connois. Il faut les esgouiller avant qu'ils n'empartissent notre château.
6: Il suffit. Hissez hors d'ici, Prévôt, j'ai dit.
0: Avec tout le respect qui vous est dû, votre seigneurie, je ne puis me résoudre à vous laisser en tête à tête avec ces étranges.
6: En l'absence de mon époux, j'ai toute autorité ici et je vous ordonne d'obéir, Prévôt, ou croyez-moi, il vous enduira. Dehors, et plus vite que ça.
0: Mais madame...
6: Il n'y a pas de mais madame. Sortez de ce cachot séant tous.
0: Nous serons juste derrière, madame. En cas de danger, nous accourons.
7: C'est ça. Allez, du vent.
5: Une chance que je me sois réveillée aux aurores et qu'un pressentiment m'a menée directement ici. Quelle brute, ce prévôt.
6: Merci, merci.
5: Laissez-moi vous regarder. D'où viennent vos hardes? Dans quel pays se vêt-on de la sorte?
3: C'est pas un stage, alors?
8: Non, Raphaël, c'est pas un stage. Nous venons du futur, madame.
5: Du futur? Des temps futurs? Et quel véhicule vous permet-il de voyager d'un temps à l'autre et de passer au travers des portes closes?
8: La musique.
5: La musique?
8: Nous chantions une déploration sur la mort d'Anne de Bretagne et tout à coup...
5: Costanzo Festa, quis dabit oculis?
8: Mais c'est ça.
5: Nous avons reçu la partition hier et nous le chantions aussi avec Bussy, mon maître de chant, quand vous avez surgi. C'est curieux.
6: Ceci explique cela. Ça a fait aimant.
2: C'est dingue. Non mais j'y crois pas, on est vraiment en 1514. Mais c'est un cauchemar.
5: Prouvez-le.
2: Mais qu'on prouve quoi?
5: Que vous venez du futur, prouvez-le. Prouvez-le ou je laisse le prévôt s'occuper de vous.
8: Comment voulez-vous?
5: Le point ne sait, débrouillassez-vous. Trouvez quelque chose.
8: Attendez, je regarde. Non. Rien dans les poches? Vous avez des trucs dans les poches, vous?
5: Allez, vous vous êtes bien moqué de moi. Que vous envoie? L'espagnol, l'anglois. Je vous préviens que je vais appeler le prévôt.
2: Ah non, non, pas le prévôt! J'ai de la monnaie.
8: C'est bien ça, de la monnaie. Regardez, des pièces de notre temps, des euros.
5: Des euros? Drôle de pièces, en effet.
2: Euros, comme Europe, parce que c'est l'Europe.
9: Ticket de métro.
8: Petit crayon à papier.
5: Oh.
8: Pour écrire.
9: Plaquette de Vaugalène contre la nausée.
5: Ah!
6: J'ai mon téléphone!
8: T'as ton téléphone?
6: Je l'avais oublié, il était en mode avion pour la répétition. 34 appels manqués.
10: À suivre.

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2: Et coucou les petites curieuses et les petits curieux, vous êtes prêts? Alors essayez, si vous le pouvez, de fermer les yeux pour écouter.
3: Bonjour, je m'appelle Martin, j'ai 12 ans et j'aimerais savoir si les aveugles ont peur du noir et aussi est-ce qu'ils allument la lumière chez eux? Merci de me répondre.
2: Martin, je suis avec Amou Bouakaz, aveugle de naissance, consultant et conférencier dans le domaine de la diversité et du handicap. Alors, avez-vous peur du noir et allumez-vous la lumière à la maison?
4: Martin, qu'est-ce qui fait peur dans le noir? C'est simplement l'impression d'être perdu. Or, moi, je suis dans ce que tu appelles le noir tout le temps, puisqu'il ne fait jamais jour chez moi. Donc, le noir ou pas le noir, c'est exactement égal. Donc, j'ai pas peur dans le noir. En revanche, comme je reçois beaucoup de gens, j'ai pris l'habitude, systématiquement, d'allumer la lumière chez moi. Et même quelquefois, on me reproche de la laisser allumer en plein jour.
2: Pas très écologique, ça.
4: Ben voilà, il faut être compatible avec les nouvelles normes écologiques. Mais j'allume la lumière pour bien accueillir mes hôtes, mais pas pour moi. Moi, la lumière, elle est dans mon cœur.
2: Et vous ne percevez même pas s'il fait jour ou nuit?
4: Non, non, non, je ne le sais pas. En revanche, je sais qu'il y a du soleil si le soleil me chauffe la tête ou me chauffe le visage.
2: Alors, j'en arrive à une autre question que les enfants, d'ailleurs, sont très nombreux aussi à nous poser, comme la petite Andrea.
5: Qu'est-ce que les aveugles voient vraiment?
2: Réponse à Amou Bouakaz.
4: Les aveugles comme moi de naissance ne voient rien avec leurs yeux. Est-ce à dire qu'ils ne voient rien tout court? La vision n'est pas que visuelle, si je puis dire. Ils ont quatre autres sens, heureusement. Ils ont leur toucher, ils ont leur audition, ils sentent, ils goûtent. Eh bien, ils se construisent une vision qui ne vient pas de leurs yeux, mais qui leur permet de s'imaginer le monde. Donc, leur toucher, leur audition, toute leur lecture, l'écoute assidue de la radio, maintenant la télévision, les podcasts, tout ça, ça constitue ma vision. Évidemment, ce ne sera pas la tienne, mais ce sera une vision qui sera aussi riche parce que enrichie de toutes les visions de ceux qu'on aura lus ou entendus. Ma vision, elle m'est complètement propre. Par exemple, j'ai une idée précise des couleurs. Et ce sera évidemment pas la même que la vôtre. Mais ça me suffit à me rendre compte du monde dans lequel je vis. Et puis, n'oublie jamais la chose la plus importante. L'aveugle ou le voyant, ils sont égaux devant cette pensée de Saint-Exupéry. On ne voit bien qu'avec le cœur. L'essentiel est invisible pour les yeux. Alors, regarde avec ton cœur.
2: Et on peut en profiter pour relire, tiens, Le Petit Prince, ça fait toujours du bien. Salut les matelots!

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1: À l'origine de tous les grands destins, il y a une légende. Quelque chose que les hommes aiment raconter pour ajouter un peu de sel à des vies pourtant déjà bien trépidantes. Cette odyssée commence au cœur de la nuit. C'est une nuit noire, une nuit d'hiver. Comment je le sais? Oh, mais regarde, là, par terre. Tu ne vois pas le gel qui entoure les brins d'herbe? Sur le chemin de terre qui sillonne entre les arbres, un petit garçon marche, enveloppé dans un grand manteau bleu. Il a environ 7 ans. Il rentre chez lui. Sous la lune, les branches ont des formes bizarres. C'est à la fois joli et un peu effrayant. Bouh ! Il ne préfère pas trop regarder. Arrivé au sommet d'une petite colline, il entend un drôle de bruit juste derrière lui. Mon Dieu, mais qu'est-ce que c'est? Courageusement, il tourne la tête.
2: Donnez-moi votre main,
1: lui demande une dame apparue soudainement dans la nuit. Que faire? Il sait, bien évidemment, qu'il ne doit pas parler aux inconnus dans la forêt. Mais dans le cœur du jeune promeneur brûle la flamme de l'aventure. Il accepte. La dame, avec son index, suit délicatement les lignes dessinées sur la paume de sa main. Puis, les yeux dans les yeux, elle lui dit:
2: les étoiles veillent sur vous. Je vous le garantis. Elles réaliseront tous vos souhaits. Vous allez voyager à travers toute l'Europe. Vous rencontrerez des rois et un empereur. Vous vivrez entouré de magnifiques œuvres d'art.
1: Sur ces mots, elle tourne les talons et disparaît dans la brume, aussi étrangement qu'elle est arrivée. Ici commence l'incroyable destin d'un petit homme curieux et extrêmement ambitieux. Il a vécu 1000 vies. Il n'avait peur de rien. Il a tout essayé. Il a raté. Il a recommencé. Cet homme avait deux passions dans la vie: les œuvres d'art et le pouvoir. Voici l'odyssée de Dominique Vivant Denon, le premier directeur du musée du Louvre. Dominique naît le 4 janvier 1747 dans une sublime région de France qu'on appelle la Bourgogne. Il respire l'air à plein poumon, il s'amuse à pourchasser quelques poules. Tout cela est très agréable et l'occupe bien quelques années, mais il a besoin d'un peu plus. Tu étais là, tu as entendu ce qu'a dit la dame de la forêt. Alors, à 17 ans, l'âme vaillante et plein d'espoir, il part à la conquête de Paris. Dominique commence par étudier le droit. Les lois, c'est... comment dire? Un petit peu trop sérieux à son goût. Au bout de quelques mois, il abandonne. De toute façon, le jeune homme a bien d'autres choses à faire. Il suit des cours de gravure et de dessin. Il est d'ailleurs très doué. Merveilleux! Passionnant tout ceci!
3: Oui, mais voilà. Comment en faire une carrière et devenir connu? La solution, ma foi, est très simple. Il a besoin d'un protecteur, quelqu'un qui pourra lui donner quelques coups de pouce et le défendre si nécessaire. Pour être vraiment efficace, un bon protecteur doit être riche et puissant. Dominique voit grand, il a des rêves plein la tête et surtout du culot à revendre. Son protecteur, il l'a décidé, ce sera... le roi. Tous les jours, pendant plusieurs semaines, il met ses plus beaux habits et il s'arrange pour se retrouver sur son chemin. Très bonne stratégie, car Louis XV finit par le remarquer.
4: Que voulez-vous ?
3: Demande Sa Majesté d'un air mi-amusé, mi-agacé.
5: Rien d'autre que le bonheur de vous voir, sire.
3: Répond alors notre petit intrigant. Bien joué ! Superbe choix de mots. Louis XV est non seulement flatté, mais encore mieux, il est amusé. Dominique a réussi à se faire remarquer par le roi. Il est admis à la cour.

À Versailles, le jeune homme fait des merveilles. Il n'est pas franchement beau, c'est vrai, mais il a de l'esprit. C'est un honnête homme, comme on le dit à l'époque. Il sait énormément de choses, il est rapide, vif, intelligent, la curiosité brille au fond de sa pupille et il aime bien toucher à tout. Il s'intéresse de près à la peinture, à la sculpture, lui-même, tu le sais, dessine et fait de la gravure. Alors, s'il devenait, en plus de tout ça, un grand auteur de théâtre. Tiens, oh c'est vrai ça, pourquoi pas? Dominique tente sa chance. Il écrit une pièce qu'il arrive à faire jouer au très prestigieux théâtre de la Comédie Française. Oups! C'est un échec cuisant. L'histoire endort tous les spectateurs. À la fin du premier acte, la moitié de la salle est déjà en train de ronfler. Bon, ce n'est pas si grave après tout. Il aura essayé. Et d'ailleurs, il serait peut-être temps de tenter autre chose. Tu ne crois pas? Bingo! Le roi le nomme diplomate. Alors ça, oh, Dominique est ravi. C'est génial. Il va pouvoir partir à l'aventure, à lui les grands voyages. En 1772, pour sa première mission, il est envoyé à Saint-Pétersbourg chez la grande impératrice Catherine II de Russie. Ce qu'il y fait? Oh, on n'est pas très sûr. Il enfonce probablement ses grandes bottes dans la neige. Il fait porter des messages à droite et à gauche. Il observe, il recueille des informations. Et puis, oh, je crois qu'il s'amuse beaucoup. Un soir, plein de panache, il décide de porter secours à une actrice française enfermée à double tour dans les sinistres prisons de la tsarine. L'affaire, tu t'en doutes, tourne mal. Dominique doit rentrer à Paris en quatrième vitesse. Il est très étonnant que l'ambitieux de nous se soit mêlé à pareilles mésaventures. Alors, que s'est-il passé? Indigestion de Bligny? Excès de vodka? Ou bien, l'actrice possédait-elle des informations secrètes? Nul ne le sait. Nous ne pouvons, hélas, que supposer. De retour à Paris, il est envoyé en Suisse.

puis dans le sud de l'Italie. Dominique arrive à Naples en 1777. Sa mission est aussi simple que secrète. Il doit informer Versailles de tout ce qui se déroule à la cour. Le jeune diplomate en profite pour explorer les environs. Le sud de l'Italie est pour lui un terrain de jeu extraordinaire.

partout. Il est entouré par la beauté. Oh, je ne parle pas des paysages, qui sont certes ravissants. Non. Je parle de mosaïques, de vases, de temples et de théâtres très anciens. Bref, de chefs-d'œuvre de l'Antiquité. C'est bien simple. Il suffit de faire quelques pas dans la campagne pour tomber nez à nez avec de magnifiques ruines datant au moins de l'Empire romain. De nom jouent les archéologues. Il fouille à droite et à gauche, il en prend plein la vue. Où qu'il aille, il attrape des merveilles par les yeux. Alors il prend des notes et il dessine tout. Il veut garder une trace, comme s'il fabriquait un petit catalogue de toutes ses trouvailles. Qui sait, cela pourrait servir à d'autres amateurs d'art comme lui, ou à des savants. Lorsque sa mission s'achève, il décide de passer un peu de temps à Venise. Oh, Venise! C'est aussi un petit bijou pour celui qui aime regarder. Dominique s'amuse à copier de très beaux tableaux, il goûte à la vie d'artiste, et puis il tombe amoureux, follement amoureux. Cette passion dévorante l'occupe durant 5 longues et merveilleuses années.

en lui racontant quelques blagues au clair de lune. Sa présence inquiète. On se demande bien ce qu'un Français peut fabriquer aussi longtemps dans les parages. D'accord, Venise c'est beau et il est amoureux, mais quand même. En 1793, accusé d'espionnage, on le force à quitter la ville. Ça, par exemple, c'est trop fort, alors qu'il n'était même pas en mission. Triste et franchement énervé, il rentre à Paris. Dans la capitale, l'ambiance est archi-électrique. La vie est même très dangereuse. Le 21 septembre 1792, les révolutionnaires ont mis fin à la royauté. Peu à peu, ils ont perdu la tête. Pour certains, c'est le cas de le dire. La révolution s'est transformée en terreur. Tout le monde soupçonne tout le monde d'être un ennemi de la liberté. La guillotine, depuis quelques mois, fonctionne sans s'arrêter. Oh, comment? Tu as peur pour de non? Crois-moi, tu ne devrais pas. Dominique ressemble au saumon qui remonte gaiement la rivière. Il est agile et malin. Il arrive à se faufiler entre les mailles du filet. Grâce à ses relations, sans trop de problèmes, il continue de vivre sa vie. Il fréquente des artistes et des intellectuels. Et ainsi passent plusieurs années. Un soir, lors d'un bal, il croise un jeune général assoiffé à la recherche d'un petit truc à boire. Denon lui sert une limonade. La conversation s'engage. Dominique, décidément, est un être impressionnant. Quelle intuition, quel flair. Ce jeune général, c'est Napoléon Bonaparte. Dans quelques années, il deviendra empereur. Mais patience, nous n'y sommes pas encore.

pour l'heure, c'est l'année 1798. Bonaparte veut conquérir l'Égypte. Pour son plus grand bonheur, Dominique fait partie de l'aventure. Notre héros a 50 ans, c'est le plus vieux, on dit le doyen, de l'expédition. Hommes embarqués sur 55 bateaux quittent le port de Toulon. Oh, tu imagines le raffut ? Que vont-ils trouver de l'autre côté de la mer Méditerranée ? Bonaparte veut s'emparer de l'Égypte. Il a soif de conquête. Soit, mais les Égyptiens sont prêts à se défendre. Lorsque les Français arrivent au Caire, les impitoyables soldats mamelouks les attendent au pied des pyramides. Et ils n'ont qu'une envie, se jeter dans la bataille. Sous le soleil brûlant, dans un tourbillon de sable et de poussière, les deux camps s'affrontent. Les canons tirent dans tous les sens, les chevaux... Des sabres volent dans les airs. Au bout de quelques heures, enfin, les Mamelouks battent en retraite. Bonaparte, cependant, ne veut pas en rester là. Tout de suite, il donne l'ordre à son meilleur général, le général Desaix, de partir à leur poursuite. Dominique, encore une fois, se débrouille pour être de la partie. Il fait bien, car ce qu'il s'apprête à voir est tout simplement époustouflant. La troupe menée par Desaix remonte le fleuve Nil. C'est un sacré périple. Il fait une chaleur à crever, le sable gratte dans les chaussettes, mais rien de tout cela n'a d'importance. Tu sais, des aventures comme celle-ci, oh, ça n'arrive qu'une fois dans une vie. Denon est aux anges. Il a l'impression de faire un merveilleux voyage dans le temps. Il se retrouve plongé dans l'Égypte des fameux pharaons. Il se rend à Thèbes, Assouan, Hermopolis, Louxor et Karnak. Tous ces endroits dont tu as peut-être entendu parler dans tes cours d'histoire, il est parmi les premiers à les voir. Imagine un peu, aucun Européen avant eux n'a jamais posé le pied sur ces sites sacrés. Dominique visite des pyramides, il dessine de sublimes statues, des colonnes et des obélisques gigantesques. En traversant tous ces lieux, il est ému jusqu'aux larmes. Ces bâtiments ont souvent plus de 2000 ans. Ils ont résisté à tout, aux hommes, aux guerres et au temps. Sublimes et parfaits, ils sont majestueux. Entre deux excursions, les batailles reprennent. Denon impressionne tout le monde par son courage. Même lorsque les balles sifflent à son oreille, il ne lâche pas son crayon. Il continue, coûte que coûte, de dessiner. Son grand périple dure un an. De retour en France, en 1802, il publie un livre extraordinaire, « Voyage dans la Basse et la Haute Égypte », dans lequel il raconte toute son aventure. L'Europe entière est saisie d'une véritable égyptomania.
Quelques mois plus tard, Bonaparte le nomme

Pharaon. Si c'est le cas, alors, de temps en temps, pense à ce petit homme curieux et plein d'ambition. Si le monde a un jour entendu parler de toutes ces merveilles, c'est un peu grâce à lui, Dominique Vivant. De nom. Les Odyssées du Louvre est un podcast original de France Inter et du Musée du Louvre. Dominique Vivant de Nom, je te l'ai dit, est le premier directeur du Musée du Louvre. Il a d'ailleurs donné son nom à une partie très importante du musée, l'aile de Nom. À son époque, le Louvre ne ressemble pas du tout au musée que nous connaissons. D'abord, c'est beaucoup plus petit, et puis sa fonction n'est pas du tout la même. Devant les portes, on ne trouve aucun touriste en train de faire la queue. Et pour cause, les visiteurs sont surtout des artistes qui viennent observer les chefs-d'œuvre et faire des copies pour s'entraîner.

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0: 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Viens, on rigole. Bonjour, vous êtes sur la boîte à blagues.
1: Laissez votre message après le...
2: Bonjour, salut l'info. Je m'appelle Maxence, j'ai 9 ans et j'habite à Marseille et j'ai une blague pour vous. Monsieur et Madame Carr ont une fille, comment s'appelle-t-elle?
3: Carabistouille?
2: Amel, caramel, bye bye.
4: Bonjour, je m'appelle Gabriel, j'ai 9 ans et j'habite à Paris. J'ai une blague pour vous. Que dit un volcan qui emménage à côté d'une colline?
3: On devrait demander ça aux Islandais, tiens, ils s'y connaissent.

0: Un volcan.
1: Ça te dérange pas si je fume ?
2: Je connaissais pas et je valide.
3: Bonjour, je m'appelle Maëva, j'ai 9 ans et demi et j'habite à Livry-Gargan. Je vais vous raconter une blague. Qu'est-ce qu'un yaourt qui court dans la forêt ? Un yaourt nature.
2: Trop bien cette blague.
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1: Chers amis, bonjour. Amfreville, Lamivoie, qui fait partie de la métropole de Rouen, Normandie. C'est une commune qui est placée juste au sud de la capitale normande. La commune est située sur le GR2, chemin de grande randonnée qui suit la Seine de sa source à son embouchure. Nous sommes en effet sur les bords du fleuve. L'itinéraire la Seine à vélo passe aussi à Amfreville-Lamivoie. Autrefois, bon nombre d'Amfrevillais travaillaient sur le territoire de la commune, comme ouvriers agricoles, journaliers, artisans, ou ouvriers par exemple au sein d'entreprises liées à la chimie, pour la teinture textile, dans une verrerie, pour des produits chimiques ou d'autres entreprises. Mais subsiste principalement aujourd'hui l'entreprise de tréfilerie électrique Prismian, ainsi qu'une entreprise nommée Eureka, qui est l'un des leaders dans le domaine de la fripe et des vêtements de seconde main. Et puis, dans peu de temps, on annonce l'installation de deux nouvelles entreprises, soit le siège, soit un site à Amfreville-Lamivoie. Il s'agit de Dalkia, société spécialisée dans le chauffage industriel et le traitement de l'air et de l'eau, et Paul Marius. Ce sera le siège national, normalement, de Paul Marius, entreprise locale de maroquinerie. Voilà pour les présentations de cette commune dans laquelle on passe la semaine et au fil des jours, je vous donne ça et là quelques informations sur la commune qui nous reçoit. C'est le spécial jeune aujourd'hui. Ils sont concentrés et un peu dissipés. Nous avons avec nous Aurélien Langlois et Raphaël Goyer. Aurélien, bonjour.
2: Bonjour.
1: Amfreville, Lamivoie, c'est la commune dans laquelle tu habites.
2: C'est exactement ça.
1: Tu es donc Amfrevillais. Tu habites sur une péniche.
2: Oui, c'est bien ça, sur la Seine.
1: Forcément, oui, sur la Seine. Et depuis ta naissance, en fait, tu es sur la péniche.
2: Oui, c'est ça. J'ai pas connu d'autres maisons, rien, toujours sur la péniche.
1: Et alors que ça te plaît, c'est le moment d'en parler, les parents sont là.
2: Bah écoutez, en fait, c'est comme une maison, mais la seule différence, c'est que c'est sur la Seine. Hein.
1: Oui, je comprends bien. Oui, mais ça bouge un tout petit peu quand même, ça tangue parfois.
2: Un peu, mais on s'y habitue. Hein.
1: Ah oui.
2: Même mes amis qui sont venus 3-4 fois, maintenant sont habitués.
1: C'est vrai que quand on n'a pas l'habitude, la première fois en tous les cas...
2: Ouais, c'est ça, la première fois on n'est pas habitué, ça tangue un peu.
1: Un peu, ouais. On a du mal après à se réadapter. Ouais. Mais toi, c'est ta vie, quoi, tout simplement. Aurélien, tu aimes le rugby ?
2: Ouais, beaucoup.
1: Tu joues ?
2: Oui, je joue à l'Astruc, à Mont-Saint-Aignan, c'est à côté d'ici.
1: Oui, Mont-Saint-Aignan. Et tu aimes le rap, hein, tu en écoutes beaucoup.
2: Ouais, c'est ouais. Une des seules musiques que j'écoute. En fait.
1: C'est vrai ?
2: Ouais.
1: Ah bon ? Mais quels artistes, quels groupes ?
2: J'aime beaucoup Oudji, Bébé Jacques et Green Montana, c'est mes rappeurs préférés. Après, je pense que pas grand monde va connaître dans cette salle.
1: Mais détourne-toi.
2: Si on s'intéresse un peu, c'est... Mais allez écouter, allez écouter.
1: Mais tout le monde les connaît ici. C'est bien vrai, vous les connaissez ? Ouais, évidemment. Aurélien, tu as un beau t-shirt et sur ce t-shirt, il y a un cœur.
2: Exactement.
1: Quelle est l'histoire de ce t-shirt ? Quelle est l'histoire de ce cœur ? On veut tout savoir, Aurélien.
2: Eh ben, c'est un t-shirt qui m'a été offert par ma copine Sarah, que j'aime de tout mon cœur. Et c'est un t-shirt personnalisé qu'elle a fait elle-même pour moi.
1: C'est génial. Il y a son S, son initial, mais il n'y a pas ton initial à toi. C'est...
2: Ah non, parce que moi, je suis pas important.
1: Ah bah, c'est dans les deux sens quand même.
2: Ouais.
1: Ouais. Aurélien, avec Raphaël Goyer. Bonjour, Raphaël.
3: Bonjour.
1: Tu habites Saint-Étienne-du-Rouvray.
3: Oui.
1: En quelle classe es-tu, toi ?
3: En quatrième.
1: Parce que j'ai oublié de dire Aurélien qu'il était en première. Hein. Aurélien est en première. En classe de quatrième. Tu es musicien, toi ? Tu joues de la batterie ?
3: Oui.
1: Quel genre de musique joues-tu à la batterie ? On peut jouer de beaucoup de choses, mais il y a quelque chose.
3: Un peu de tout.
1: Voilà, tu es du genre un peu de tout, quoi, finalement, voilà. Oui. Et en classe, tu aimes.
3: Non, l'histoire géo plutôt.
1: Ah, bon, d'accord.
3: Et la physique-chimie.
1: Est-ce que tu as déjà une idée de la profession que tu aimerais exercer ? Est-ce que tu as un rêve ? Il faut le dire. D'accord. Aurélien, Raphaël, réunis pour le spécial jeune sur France Inter. Première question bleue. Au nom d'un auditeur qui s'appelle Mathieu Menez, qui est enseignant en Louisiane, aux États-Unis, qui nous écoute sur franceinter.fr et qui vous demande le pays d'où vient le karaté.
3: Le Japon ?
1: Eh ben oui, le karaté, ça vient du Japon, oui. Art martial japonais. Autre question bleue. Les questions bleues sont les plus faciles, en principe. Question de Marie-Joseph Merdi, qui habite Landerneau. Goscinny et Sempé. René Goscinny et Jean-Jacques Sempé ont donné vie à ce personnage dans les années 1950. Ça a marqué toute une génération et plus. Petit garçon à l'air innocent, avec un éternel sourire malicieux et aux bêtises légendaires. Il incarne un petit bout de l'enfance qu'on n'oublie pas. Quel est le nom de ce petit garçon ?
3: Le petit Nicolas.
1: Le petit Nicolas de Goscinny et Sempé. Les textes de Goscinny, les dessins de Sempé. Le petit Nicolas. Livre, dessin animé, film. Question bleue d'Aurélie Blanchard à l'Ermitage. C'est une commune d'Ille-et-Vilaine en Bretagne. Je rappelle d'ailleurs que nous serons en Bretagne pour la rentrée. Vous avez peut-être dès à présent noté nos rendez-vous, mais j'en profite pour les redire. Le 19 août, je vous attends à Erquy dans les Côtes d'Armor et le 20 au Conquet dans le Finistère. Et donc Aurélie habite l'Ille-et-Vilaine et elle vous demande le nom d'une ville qui est à la fois le nom d'un fruit et d'une couleur. Alors attention, attention, les adultes peut-être ont la réponse plus facilement. Aurélie vous demande le nom d'une ville qui est à la fois le nom d'un fruit et qui est une couleur.
2: Orange.
1: Ah, sans hésiter, bravo, orange, dans le Vaucluse. Aurélien et Raphaël, nous nous concentrons maintenant sur les questions blanches, peut-être un petit peu plus difficiles. On va voir Jean-Louis Lambert de Cran-Gevrier en Haute-Savoie nous a envoyé cette question sur franceinter.fr. Si le son se déplace à environ 300 mètres par seconde, combien de temps met-il pour parcourir 1800 mètres ?
2: Six secondes.
1: Oui, calcul mental. Assez facile, c'est vrai, en l'occurrence, c'est une question blanche, c'est pas un banco ni un super. Si le son se déplace à environ 300 mètres par seconde, il met 6 secondes pour parcourir 1800 mètres. En fait, pour être précis, dans l'air, le son se déplace à 340 mètres par seconde. Autre question blanche, et c'est une question carte postale, ce qui me donne l'occasion de rappeler qu'on peut nous envoyer des questions en ligne, bien sûr, mais aussi par courrier postal, à France Inter, le jeu des 1000 euros, 116 avenue du Président Kennedy, 75 220 Paris, c'est Aix-Seine. C'est donc ce qu'a fait Didier Fert de Beaufort-en-Anjou, dans le Maine-et-Loire. Bleu, noir, charbonnière, nonnette ou huppée, à quelle famille d'oiseaux s'associent ces qualificatifs ?

0: Les mésanges.
1: Bravo, les mésanges. Mésanges bleus, mésanges noirs, mésanges charbonnières, mésanges nonnettes ou mésanges huppés, ce sont des passereaux, ce sont bien des mésanges. La question rouge spéciale jeune d'Alain Tamalet de Salles-la-Source en Aveyron. Quelle locution latine ? Est-ce que vous avez fait du latin d'ailleurs l'un et l'autre ?
2: Oui, j'en fais.
0: Oui, au collège.
1: Au collège, oui. Et tu en fais toujours, toi ?
2: Oui.
1: Oui. Eh bien, Alain vous demande de trouver une locution latine qui est l'opposé de

0: Anteriori.
1: Anteriori, non.
2: A priori.
1: A priori, oui. C'est la bonne réponse, a priori. L'opposé de a posteriori, c'est donc a priori. Avant, a priori, de premier abord, avant. L'opposé de a posteriori, qui a un sens tout à fait opposé. Bravo pour cette bonne réponse et bravo pour ce parcours. Nous avons Raphaël et Aurélien sur France Inter qui ont répondu à 6 questions sur 6 et qui peuvent directement tenter le... Et qui vont, bien sûr, joyeusement nous annoncer leur décision.
2: Banco.
1: Ah, c'est joyeux, ça. On va dire que c'est joyeux. Question Banco, d'accord.
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1: Une minute, une seule réponse. Question de Geneviève Chiraud de Nantes. Les plages de Cannes, ou la baie de Cannes et de la Baule, ont des formes concaves. À Groix, la plage des Grands Sables, et à Watt, dans le Morbihan également, il existe des plages de forme inverse, c'est assez rare, qui s'avancent donc vers l'océan, en forme d'arc de cercle. Comment appelle-t-on ce type de plage ? Par opposition, donc, on est dans la journée des sens contraires, il y avait a priori et a posteriori, donc quand il ne s'agit pas d'une plage concave, d'une baie, comment appelle-t-on ce type de plage qui a une forme qui s'avance, disons, vers l'océan ? L'opposé de concave, donc.
0: Je sais pas, mais peut-être excuse. Je sais pas.
1: Il y a donc la forme concave et à l'opposé,

0: c'est... je sais pas, non. Je sais pas.
1: Alors, on parle de ça à propos des plages, mais à propos d'autres formes, hein, bien sûr, d'autres objets, si on peut dire. D'autres thèmes. Donc, l'opposé de concave, c'est... On arrive au bout de la minute. Est-ce que vous avez une réponse à nous proposer sans risque, Raphaël et Aurélien ?
0: Excave.
2: On va proposer excave.
1: Excave. Ce n'est pas excave. Désolé. Une réponse peut-être parmi le jeune public ici présent. Est-ce que tu veux venir, toi qui au premier rang, peut-être me rejoindre devant la scène ? Approche-toi bien. Bonjour, quel est ton prénom ?
3: Je m'appelle Loubna.
1: Loubna, où habites-tu ?
3: À Petit-Quevilly.
1: Tu habites donc la métropole, pas loin, Petit-Quevilly. Loubna, quelle est ta réponse ?
3: Convexe.
1: Convexe, c'est ça. Félicitations, Loubna. T-shirt France Inter pour toi. L'opposé de concave, c'est convexe. Donc il existe, c'est rare, des plages de forme convexe. C'est le cas notamment de la plage des Grands Sables sur l'île de Groix, dans le département du Morbihan, de forme convexe. Geneviève Chéreau à Nantes gagne pour sa question banco spéciale jeune 45 euros. Aurélien Langlois, Raphaël Goyer, vous repartez les bras chargés de cadeaux. 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Bonne journée, merci de votre fidélité et à demain si vous le voulez bien.

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2: Et coucou les petites curieuses et les petits curieux, on a la forme ou bien ? Aujourd'hui c'est Géant au programme, mais Géant du web.
3: Bonjour, je m'appelle Arthur, j'ai 13 ans et je voudrais vous poser une question. Est-ce que Facebook est plus puissant qu'un pays ? Merci beaucoup, au revoir.
2: Et merci beaucoup à toi Arthur pour ta question très intéressante. Est-ce que Facebook est plus puissant qu'un pays, qu'un État ? Asmamala, vous êtes justement spécialiste des enjeux politiques et géopolitiques de la tech. Vous êtes enseignante à Sciences Po et à Polytechnique. Alors qu'est-ce que vous répondez à Arthur ?
4: Je réponds que ça fait partie de la narration officielle, que les géants technologiques en général, que donc Facebook en l'occurrence, enfin Meta en l'occurrence, seraient plus puissants. Pourquoi ? Parce que ce que souvent dans les médias on fait pour essayer d'appuyer cette puissance-là, cette force de frappe, d'innovation, de captation des données, etc., c'est de comparer leur capitalisation boursière, qui sont absolument gigantesques, avec des PIB d'État. Donc typiquement, on arrive à des résultats complètement ubuesques où vous avez la capitalisation boursière des 5 géants technologiques les plus puissants au monde actuellement, qui sont Google, Facebook, Amazon, Microsoft, qui sont, quand on cumule ce qu'on appelle leur capitalisation boursière, la 3e puissance économique mondiale après les États-Unis et la Chine.
2: Ah ouais, donc beaucoup plus riche que la France, par
4: beaucoup
2: exemple.
4: Beaucoup plus que le Japon, etc. Donc, les ordres de grandeur sont absolument faramineux. L'idée d'avoir ces indicateurs de mesure, ce n'est pas de les comparer parce que ça n'a pas de sens. Ils ne sont pas comparables. Facebook ne peut pas acheter un État, par exemple. Ça n'a aucun sens. Ça n'a aucun sens parce que on confond pouvoir et puissance, parce que la souveraineté finale, ça reste celle de l'État, parce qu'on ne compare pas un PIB à une capitalisation pour ça. Mais ça donne l'idée, la sensibilité de ce qu'il pèse.
2: Mais justement, Arthur, dans sa question, il dit puissant, est-ce que c'est plus puissant ? Donc, est-ce que finalement, Facebook ne peut pas être plus influent, par exemple, qu'un État ?
4: Alors, tout dépend de quel État on parle, comme toujours. C'est-à-dire que si on parle du rapport de force, parce que c'est de ça dont il s'agit, le rapport de force, entre, par exemple, Meta, et donc Zuckerberg, Mark Zuckerberg, patron de Meta, et les États-Unis, non. Pour une raison très simple, c'est que d'une part, ils peuvent collaborer sur un certain nombre de projets, ça c'est le cas d'à peu près tous nos géants technologiques, parce qu'ensuite, ça reste les États-Unis, et que donc, le pouvoir n'est pas la puissance. La puissance, ça peut être une puissance d'innovation technologique, mais le pouvoir final, c'est celui de l'État, c'est sa souveraineté, ça passe par la loi. Donc là, il y a un distinguo à faire. En revanche, dans des pays qui sont totalement dépendants des États-Unis, par exemple l'Europe, là, le rapport de force est un tout petit peu plus compliqué. Et on le voit d'ailleurs dans les dépenses et les actions de lobbying que ces acteurs-là, en fait, fournissent aussi bien à Washington qu'à Bruxelles pour essayer d'influer sur les lois, les réglementations, etc. Avec plus ou moins de bonheur. Des fois, ça marche, des fois, ça marche moins. Mais qu'ils soient des acteurs aujourd'hui incontournables de la discussion internationale, c'est clair et net, c'est une évidence. Qu'ils soient plus puissants que des États, c'est un tout petit peu à nuancer parce que ce n'est pas aussi simple que ça, parce que malgré tout, il nous reste des institutions. Mais ce qui est à noter et qui est très intéressant, c'est que depuis septembre 2022, l'Union européenne a ouvert un bureau de représentation à la Silicon Valley avec un ambassadeur dédié aux géants technologiques, à la Silicon Valley et aux startups.
2: Les taux se resserrent donc et je ne suis pas sûre que ça doive beaucoup nous rassurer. Salut les matelots.
5: Les petits bateaux. 01 56 40 43 57.

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0: Léa, c'est fait, moi. On se voit demain.
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0: On s'écouterait pas une petite bestiole sur mon petit France Inter?
1: Quelle bestiole as-tu choisi? J'entends des oiseaux, des mouches, des abeilles et le vent. Mais pas ma bestiole. Elle doit être toute petite et silencieuse. Mais qu'est-ce qui se promène là sur mon bras?
2: Salut Denis!
1: Bonjour, mais attends un peu. Tu as 8 pattes, une petite tête en pointe. Tu es une tique.
3: La, la.

0: Mon nom exact est Ixodes Ricinus. Mais bon, c'est vrai, tout le monde m'appelle Tic. Bon, maintenant qu'on s'est présenté, je peux passer sous ta chemise?
1: Pourquoi faire?
0: Oh, rien du tout.
1: Tu vas me piquer, c'est ça?
0: Pas exactement. J'avais juste à me glisser jusqu'à un pli de ton coude ou un autre endroit où ta peau n'est pas trop épaisse. Là, je te picote, c'est vrai. Mais ma salive est anesthésiante, donc pas de douleur. Et elle est aussi anticoagulante, donc je peux te pomper le sang à volonté pendant quelques jours sans boucher ma petite trompe.
1: Pas question que tu me piques, je ne veux pas attraper la maladie de Lyme.
0: Ah voilà, Lyme. Ça, c'est le problème avec vous les humains. Vous avez peur de la maladie et du coup, nous, les tiques, on est sur la liste des méchantes bestioles. Et voilà. Alors qu'en plus, pour guérir, vous avez vos antibiotiques.
1: Les antibiotiques peuvent nous soigner, c'est vrai, mais seulement si on s'y prend à temps.
0: Et tu crois que c'est de ma faute si j'attire tout un tas de bactéries parasites?
2: La tique transporte malgré elle plusieurs espèces de bactéries parasites, dont la fameuse Borrelia burgdorferi, qui, une fois transmise à l'humain, provoque chez ce dernier la maladie de Lyme, une maladie qui peut causer de nombreux troubles physiques et mentaux très handicapants.
0: Ben voilà! Tu vois bien que c'est nous les victimes! C'est statistique! En plus, on a plein d'autres ennemis. Des champignons germent dans notre corps, des bactéries qui nous liquéfient, des vers qui nous boulottent, et même des... Des oiseaux! Alerte! Alerte!
1: Ne t'inquiète pas, je vais te couvrir avec ma main.
0: Merci. C'est pas passé loin. Bon, c'est pas le tout. Les émotions, moi, ça me creuse. Dépose-moi sur cette grande herbe-là. Je vais simplement attendre le passage d'un animal pour me nourrir.
1: Tu es sûre? Je ne vois pas beaucoup de mulots, de campagnols ou d'écureuils par ici.
0: Tu me prends pour une larve? Ça fait longtemps que j'ai fait mes deux mues. Fini pour moi les petites grives, les tamias de Sibérie, les hérissons et même les lièvres. Maintenant que je suis adulte, je me nourris exclusivement de grosses bébêtes, comme des sangliers, des chevreuils ou de délicieux humains.
1: Ok, la tique, je vais te déposer.
2: La tique est un arthropode. C'est un mot d'origine grecque. Arthos pour articulation et podos, le pied. C'est une bestiole à squelette externe. C'est-à-dire que contrairement à nous les humains, c'est l'extérieur du corps qui est solide. Par conséquent, au cours de sa vie d'acarien, la tique doit changer de peau pour grandir. Une fois gorgée de sang, elle se détache de son hôte, se laisse tomber, opère sa mue, puis recherche un autre porteur.
0: Oh! Mais tu es super poilu!
1: Ne monte pas sur mon bras ou je me fâche!
0: Oh, c'est bon, c'est bon! Puisque monsieur veut garder son sang pour lui tout seul...
1: Alors, je te pose où?
0: Où tu veux! Il n'y a pas de bonne place pour mourir!
1: Ah, tu exagères!
0: J'anticipe!
1: Bon, ici, ça m'a l'air bien, non? Il y a des herbes hautes?
0: Ouais, ouais, pas mal. Pose-moi là. Ça y est, je le sens, il y a un lapin dans le coin.
1: Un lapin? Mais où ça, je ne vois rien.
0: C'est parce que tu n'es pas une tique. Et d'ailleurs, je ne le vois pas. Je n'ai pas d'yeux, je te signale. Je le sens. Mais chut, il se rapproche.
2: La tique n'a pas d'yeux à l'avant de sa tête, mais des cellules photosensibles situées sur les flancs qui lui permettent uniquement de distinguer l'ombre de la lumière. Elle possède en revanche un excellent odorat et peut reconnaître une bestiole qui passe dans ses environs rien qu'à l'odeur ou à la chaleur du dioxyde de carbone qu'elle dégage.
0: Oh zut, crotte de tique! Le lapin fait demi-tour! C'est ta faute aussi, forcément qu'il t'a vu! En même temps, on ne peut pas te louper. T'es immense comme un tronc d'arbre au milieu d'une flaque d'eau. Bon, écoute, je comprends que tu ne veuilles pas me laisser te piquer pour que je puisse manger. Mais au moins, laisse-moi chasser tranquille.
1: D'accord, mais tu vas pouvoir te débrouiller toute seule ici. Moi, je me sens un peu responsable de toi maintenant.
0: C'est très sympa. Tic. Mais comment tu crois que je fais d'habitude? Je peux tenir plus de 40 heures sur ce brin d'herbe s'il le faut. Et même parcourir 44 cm en une nuit.
1: Ah ouais, quand même. 44 cm en une nuit. Ça fait au moins 0,6 mm à la minute, ça.
0: Moque-toi. Nous, les tiques, on n'avance peut-être pas aussi vite que vous, les humains, mais on n'a pas besoin de marcher vu qu'on se déplace grâce à la bestiole sur laquelle on est installé. Zéro pollution à notre actif. Bref, puisque tu as l'air de vouloir m'aider, tu vas me porter jusqu'aux grandes broussailles de la forêt au bout de la prairie. Ce sera plus facile pour moi. Il y a plus de bestioles qui passent et tu pourras facilement te cacher derrière un arbre. Je renifle une grosse bestiole. Oh, je crois que c'est un sanglier.
1: Bon alors, il arrive ton déjeuner?
0: Patience! Oh, c'est pas du fast-food ici. C'est pas automatique.
1: Décidément, tu as une grande sagesse pour ta petite taille. Dis-moi, tu as quel âge?
0: J'ai 3 ans. Eh oui, mon petit pote. C'est vrai que j'ai fait peur. Et zéro chirurgie esthétique, ni cosmétique.
2: Les tiques ont une espérance de vie d'environ 7 ans. Elles sont plus nombreuses et actives aujourd'hui à cause du réchauffement climatique. Les hivers sont plus doux et comme la température est le facteur majeur de la multiplication des tiques, elles en profitent.
0: C'est mathématique. Oui, voilà. Je vois que tu as compris la tac-tac-tique. Mais maintenant, plus à mon... Le sanglier est tout près.
1: Mais il fonce vers toi.
0: C'est l'idée. Quand il va passer près de moi, je vais lui sauter dessus. Et hop là. Ça y est, j'y suis. Dis donc, il a de drôles de gros poils cet animal. Il doit avoir la peau dure comme du béton. Je vais me glisser derrière son oreille. La peau y est plus tendre, plus facile à piquer.
2: Pour se déplacer, la tique utilise 6 de ses 8 pattes. Ses 2 pattes avant restent levées pour lui servir d'antenne directionnelle. Un peu comme une canne pour un non-voyant.
0: Voilà. Ici, derrière les oreilles, c'est un peu plus mou. Il n'y a plus qu'à piquer. Tu veux goûter?
1: Non, merci, sans façon. Maintenant que tu es sauvé, je vais te laisser.
0: Yeah! Wow! Fallait rester caché! Tu lui as fait peur! Aïe! Aïe! Aïe! Oh! Mais c'est un vrai sanglier de rodéo, cette bestiole!
1: Accroche-toi bien, la tique!
0: Non, mais tu me prends pour qui? Je suis une tique acrobatique! Oh là là! Oh, ça y est! Tu lui as encore fait peur! C'est un rapide!
1: Heureusement que la tique ne peut plus tomber dès lors qu'elle a planté son harpon dans la peau de ses victimes. Mais ça doit drôlement secouer.
0: Salut, Denis! Et merci pour le coup de main!
1: Au revoir, petit vampire!
2: La tique est un arthropode, un mot qui vient du grec. Mais qu'est-ce qu'un arthropode? Une bestiole invertébrée qui pue les pieds. Une bestiole invertébrée qui fait des pieds de nez. Une bestiole invertébrée dont le corps est composé de segments articulés. C'est ça! L'arthropode est bien une bestiole invertébrée dont le corps est composé de segments articulés, comme la tique ou les araignées par exemple. C'était une aventure fantastique, mais surtout, c'était bestiolement génial!
3: La la la la la la la.
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0: Bonjour, vous êtes sur la boîte à blagues.
1: Laissez votre message après le...
2: Les animaux continuent d'être à l'honneur dans cet épisode et ils nous font parfois bien rigoler.
3: Bonjour, salut la fauve. Je m'appelle Victoria, j'ai 11 ans et j'habite à Courbevoie. Et j'ai une blague pour vous. Quelle heure est-il quand un éléphant écrase votre montre ?
2: Laisse-moi réfléchir. Lorsqu'un éléphant écrase une montre... Non, je ne sais pas du tout.
3: Vous savez pas ? L'heure de racheter une nouvelle. Merci, bisous.
0: Trop bien cette blague.
4: Bonjour, je m'appelle Arthur, j'ai 8 ans, j'habite à Rezé et j'aimerais vous raconter une devinette. Que disent deux escargots quand ils se rencontrent ? On en bave. Merci, au revoir.
0: Elle est rigolote celle-là.
5: Bonjour, je m'appelle Lou, j'ai 9 ans, j'habite à Colville-Montgomery et j'ai une blague pour vous. Comment appelle-t-on un rat sans queue ?
2: Un rat sans queue ? Alors là, je donne ma langue au chat.
5: Un raccourci. Au revoir.
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1: Mais le bonheur est une chose si rare, un sentiment si précieux, que je ne voulais surtout pas risquer de le perdre. Mon époux, le prince, m'enseignait la musique. Je demandais des cours de poésie, de littérature, mais aussi de diplomatie, de philosophie. Les maîtres et les maîtresses qui se succédaient s'étonnaient de mon étrange compréhension du monde. Je voulais tout savoir, tout comprendre. Durant quelques années, la vie me semblait faite de danse et de musique. Et puis, je découvris la plus belle de toutes les choses.

0: Je suis née le dernier jour de l'été. Je suis née avec en moi l'appel de la forêt, la fraîcheur des torrents de la colline, la lumière du soir qui descend sur les grands pins.
1: Or, un jour comme tous les jours fait de lumière et de rire, je vis d'étranges oreilles sur la tête de ma fille. Par instant, son nez frémissait comme un museau. Nagori, ma fille, écoute-moi. Je suis si triste. Tu as hérité de la part de Renard qui est en moi et te voilà condamnée. C'est impossible que quelqu'un voie ta véritable apparence. Tu m'entends? Même papa. Personne. Tu m'entends? Personne ne doit connaître notre secret. Si les humains savent, nous sommes perdus.
0: Mais nous ne faisons de mal à personne, maman. De quoi les humains auraient peur?
1: Les humains sont ainsi, ma chérie. Ils craignent tout ce qu'ils ne comprennent pas.
0: Mais papa nous aime.
1: Promets-moi, Nagori. S'il apprend que nous sommes des renardes, crois-moi, ton père ne nous aimera plus. Par la déesse Inari, notre protectrice, promets-moi que jamais tu ne révéleras notre identité. Promets-moi.
0: J'aurais craché. Je promets, maman. Je parvins à tenir ma promesse durant des jours et des semaines. Mais plus le temps passait, plus la part sauvage en moi, l'envie de me transformer en renarde et de courir dans les bois, se faisait présente. La nuit, je m'enfermais dans ma chambre et me transformais. Dans ces moments-là, mon cœur se gonflait. Une nouvelle carte du monde se dessinait. Les

0: moindres odeurs, les moindres sons.
1: Et ma mère grattait à la porte.
2: Nagori, ma fille, sois fidèle à ta promesse.
1: Elle a des oreilles bioniques ou quoi?
2: Non, je suis une kitsune et j'entends tout. Au lit maintenant. Et range-moi ce bazar, c'est le bazar. C'est compris, Nagori? Wow!
1: Compris! Mais la nuit venue, je ne pouvais m'en empêcher. Tout mon corps se mettait à trembler. Ma fourrure rousse recouvrait ma peau de fillette. Mes yeux

explication. J'aurais aimé pouvoir le dire à tout le monde. Mais il fallait se contrôler, ne rien montrer, ne pas risquer de me transformer d'un coup devant tout le monde.

0: Nagori ? Nagori ? Nagori, mon enfant chéri. Tu ne chantes plus, tu ne joues plus. Tu ne dévores plus ton assiette comme tous les matins. Nagori ?
1: Tout va bien, papa.
0: Si quelque chose te préoccupe, tu peux me parler, tu sais.
1: Tout va bien, papa.
0: Est-ce que quelqu'un t'embête à l'école ?
1: Non.
0: Parle-moi, Nagori. Dis-moi ce qui te tracasse. Je suis le chasseur-prince. Je peux tout. Et je ne veux que ton bonheur.
1: C'est vrai ?
0: Tu doutes de moi ?
1: Est-ce que tu m'aimeras pour toujours ?
0: Mais bien sûr, Nagori.
1: Tu me promets ?
0: Bon, parle maintenant, ou je vais me fâcher.
2: Nagori, non ?
0: Parle !
2: Tu as promis, Nagori.
0: Mais enfin, mais de quoi s'agit-il ?
1: Il a promis, maman.
2: Nagori, surtout ne fais pas ça.
1: Mais j'ai confiance en papa.
3: Alors, ma fille prit une grande inspiration. Et devant son père, des petites oreilles rousses apparurent au sommet de son crâne. Des crocs poussèrent. Ses cheveux se changèrent en un pelage

0: Voilà, papa. N'oublie pas que je suis ta fille.
1: Ce n'est pas facile de reconnaître un renard qui a pris forme humaine. Mais il y a des indices. Si vous avez un visage étroit et des yeux rapprochés et des sourcils tout fins, vous êtes peut-être un kitsune. Et si vous avez un pelage roux, et si vous raffolez de tofu frit avec des nouilles, alors oui, on est en droit de se poser sérieusement la question. Car c'est le plat favori des kitsune. Ou parfois, leur ombre les trahit. Une ombre avec deux oreilles pointues et une grande queue de renard. Ce soir, avant de vous coucher, faites l'expérience avec une lampe torche. Vérifiez que votre ombre n'a pas deux oreilles pointues. Vous me direz la prochaine fois. Et ensemble, nous découvrirons ce que le prince chasseur a répondu à Nagori. Pour l'heure, moi, je m'en vais dévorer un délicieux plat de tofu frit avec des nouilles.
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3: Coucou les petites curieuses et les petits curieux, allez, prenez vos loupes et à quatre pattes dans la terre, on part en exploration.
4: Bonjour. Je m'appelle Manon et j'appelle de la part de l'école primaire de Labagne-sur-Cerdon, dans l'Ain, et avec mes camarades, nous aimerions savoir combien y a-t-il d'espèces de fourmis dans le monde. Merci, au revoir.
3: Alors là, génial, toute la classe qui appelle, chapeau Manon et tous les copains et les copines de La Balme-sur-Cerdon. Petit coucou aussi à votre professeur. Donc, combien d'espèces de fourmis dans le monde? C'est une myrmécologue qui vous répond, les enfants. Myrmécologue, ça veut dire spécialiste des fourmis. Audrey Dussutour, directrice de recherche au CNRS, qu'on connaît aussi bien sûr pour le Blob. Mais donc là, casquette fourmi.
5: Oui. Alors, bonjour Manon et toute la classe. Donc il y a connu 13 000 espèces, mais on estime au double en fait, parce qu'on en découvre encore tous les jours. Alors la biodiversité, elle va vraiment varier selon les pays. Donc par exemple, dans un arbre de la forêt amazonienne, on va trouver autant d'espèces que dans toute l'Angleterre.
3: Wow.
5: Dans les pays tropicaux, on a énormément d'espèces, une variété de formes, de couleurs. Alors que bon, dans les pays tempérés, ben, vous l'avez vu vous-même, vous allez voir des petites fourmis noires, des petites fourmis rouges. Mais alors moi, qui ai travaillé en Australie, vous avez des fourmis très très grandes, rouges, avec des très grandes mandibules jaunes qui ressemblent à des guêpes. Vous en avez avec des pics, comme ça on dirait des joyaux parce qu'elles sont dorées ou argentées. Vous en avez qui ressemblent à des petits bisounours parce qu'elles sont toutes petites et poilues. C'est vraiment, il y a une très grande diversité et même de taille. La plus petite fait à peine 1 mm. La plus grande, c'est 3 cm. Vous avez des colonies qu'on appelle monomorphes, où toutes les fourmis ont la même taille. Par exemple, si chez une colonie de fédolées, donc c'est les fourmis à grosse tête, on va avoir des différences de taille. Il y en a des toutes petites qu'on appelle des minores, qui font à peine 2 mm. Et puis alors, on a des soldates à côté qui sont leurs sœurs, hein, leurs sœurs jumelles, et qui ont des têtes énormes. C'est comme si, en fait, moi, ma sœur, elle faisait la taille de King Kong. Mais on n'a juste pas été nourris pareil quand on était petits. Donc voilà, il y a des différences de taille incroyables au sein d'une colonie, mais même entre espèces. Donc c'est vraiment ce qui caractérise les fourmis, c'est cette diversité. C'est un monde incroyable. Et il faut savoir que ces 13 000 espèces, elles ne sont pas toutes étudiées par les scientifiques. Parce que moi, au cours de ma carrière, j'ai dû travailler sur 5 ou 6 espèces. On ne peut pas travailler sur toutes les espèces. Il y en a qui sont vraiment très bien cachées. Il y en a qu'on trouve partout. Et c'est vrai qu'il faudrait beaucoup plus de gens qui travaillent sur les fourmis pour qu'on puisse connaître cette biodiversité. Puisque, comme je vous disais, la moitié des espèces ne sont pas connues. Or, c'est un peu triste, mais avec la déforestation, le changement climatique, on ne les connaîtra certainement jamais. Et donc, c'est toute une histoire qu'on va se priver d'histoires absolument incroyables, puisque chaque espèce, finalement, a son histoire à raconter.
3: Alors, on y va, les enfants. Vous pouvez dire, moi, je veux faire myrmécologue plus tard. Comme ça, vous pourrez raconter la fabuleuse histoire des fourmis et peut-être aider à les protéger. Salut les matelots.

coque d'un bateau sans échelle. Pfff ! Oh, je te raconte pas la galère. Enfin, ses yeux tombent sur un bout de corde qui pendouille. Oh, hisse la saucisse ! Il arrive à grimper à l'avant du bateau. À l'intérieur, la cale tout entière est remplie d'eau. Pas question d'y poser un doigt de pied. Ni de main, d'ailleurs. De toute façon, il ne sait même pas faire le poirier. Sans regret, donc, il se dirige vers le pont. Bingo ! Il y trouve des denrées extrêmement utiles et précieuses. À commencer par... Oui ! Des biscuits ! Des biscuits ! Des biscuits ! À pleine main, il s'en remplit la bouche à ras-bord. Il ne peut même plus parler. Pour ramener un maximum d'objets sur le rivage, il doit trouver un moyen de les transporter. Robinson réunit des morceaux de bois, il les attache, il les jette par-dessus bord. Et sans qu'on ne sache vraiment comment, ils finissent par former un radeau. Voilà qui est bien. Il peut maintenant réunir tout ce dont il a besoin. Il rassemble d'abord des provisions, du riz, du pain, des fromages des Hollandes, des

0: gigots de chevrons et toutes sortes de liqueurs. Il se procure ensuite des vêtements, des outils, des armes et des munitions. Son radeau chargé, plein comme un œuf, il conduit sa cargaison jusqu'au rivage. D'autres trajets suivent. En 13 ou 14 jours, il effectue 12 allers-retours entre l'île et le bateau. Ils lui permettent de rapporter, entre autres, un hamac, un matelas, des couvertures et même, oh, un petit coffre rempli de pièces d'or. Ça alors? Mais à quoi va lui servir tout cet argent? Mystère et boule de bubblegum. Tu le sais aussi bien que moi, les humains sont parfois bien étranges. Sans oser encore vraiment s'aventurer à l'intérieur de l'île, Robinson explore les environs de la crique où il est arrivé. Armé jusqu'aux dents, bah oui, on ne sait jamais, il monte jusqu'au sommet d'une assez grande montagne. En chemin, il croise des sortes de lièvres, des oiseaux qui ne ressemblent à aucun autre et une espèce de chat sauvage. C'est tout. Aucune trace pour l'instant de bêtes féroces, assoiffées de sang humain. Un matin, debout vers l'horizon, il remarque que la vue est un peu bizarre. Pas comme d'habitude. Comme s'il manquait quelque chose.
1: Oh, ça par exemple. Mais qu'est-ce qui a bien pu changer depuis hier ?
0: Se demande notre héros en plissant les yeux. Quelques secondes plus tard, enfin, il comprend.
2: Le bateau ! Il manque le bateau !
0: Et en effet, il a disparu. Un gros coup de vent dans la nuit lui a fait prendre la poudre d'escampette. Il s'en est allé, sans doute pour toujours, vers d'autres destinations. C'est archi triste. Ce navire, c'était la dernière chose qui le raccrochait à sa vie d'avant. Une page se tourne. Robinson soupire. Il regarde autour de lui. Avec tous ses allers-retours, fou, il a ramené beaucoup de marchandises.
1: C'est bien beau d'avoir des objets à gogo,
0: se dit Robinson.
1: Faut maintenant que je nous protège, moi et toutes mes richesses.
0: Se protéger? Bah, on se demande bien de qui, vu qu'il est absolument tout seul. Des bêtes sauvages, j'imagine. Ma parole, mais c'est une véritable obsession. Il est limite parano, notre petit Robinson. Quoi qu'il en soit, l'aventurier se lance dans la construction d'une habitation sûre. Oh, je dois dire que ce nouveau projet l'excite beaucoup. C'est la première fois qu'il peut choisir sa déco, tout seul, comme un grand.
1: Voyons.
0: Se demande Robinson en se frottant les mimines.
1: Dans quel genre de maison je rêverais d'habiter? Une cabane? Une tente? Une grotte? Oui, oui, oui, une tente. Une grotte.
0: Eh bien donc, zoom zoom, c'est parti pour la tente et la grotte. Robinson choisit un endroit au calme, à l'abri du soleil, à côté d'un petit point d'eau potable, face à la mer. D'abord, c'est toujours très apaisant de voir l'océan se réveillant le matin. Et puis, ah bah, c'est pas mal, vu sa situation, de pouvoir garder un œil sur l'horizon. On ne sait jamais. Si un navire passait dans les environs, ce serait tout de même idiot de le louper à cause d'un petit problème de tente mal placée. Les travaux se déroulent plutôt bien. Tout autour de sa tente, il construit une double palissade extrêmement haute et épaisse. C'est bien simple, sa nouvelle maison. On dirait une forteresse. Pour mettre ses provisions à l'abri, comme prévu, il creuse une petite grotte dans la roche. Mazette, il est sacrément bricolo, l'aventurier. Bien installé et extrêmement bien protégé, il peut maintenant sortir se dégourdir les jambes. Tous les jours, son fusil à l'épaule, il fait sa petite ronde. Il ne croise jamais personne, évidemment, à part quelques chèvres. La solitude. Oh, c'est un poids horriblement lourd à porter. Cette île, qui par ailleurs est fort jolie, il la trouve affreuse. Il l'appelle l'île du désespoir. Sans journaux, sans rien pour rythmer le temps, il va finir par confondre les jeudis avec les lundis, et puis il finira par oublier les dimanches, et même l'heure du goûter, c'est sûr. Robinson est malin. Il trouve une solution pour compter les jours qui passent. D'après ses calculs, il est arrivé sur l'île le 30 septembre 1659. Il grave cette date sur une grande croix de bois, car il croit au Dieu des chrétiens. Chaque jour, il y fait, au couteau, une petite encoche. Ainsi, il ne perd pas trop ses repères. Pour s'occuper, il continue ses travaux. Sa double palissade se transforme en une véritable muraille. Il agrandit sa grotte, il se fabrique une table et une chaise, et puis il commence à écrire un journal. Tous les jours, il lui raconte ses peines. La vie n'est pas facile sur l'île du désespoir. Souvent, Robinson a sacrément le cafard. Lorsqu'il sent monter les larmes et la colère remplir son cœur, il hurle face à la mer.
3: Oh, hé ! Les bateaux ! Alors quoi ? Y a personne à l'horizon ? Personne pour sauver le pauvre Robinson ? Nous étions 11 sur le bateau, 11 ! Pourquoi suis-je le seul survivant ?
0: Les semaines, les mois passent. Robinson mange un chevreau, il en soigne un autre et il tente d'apprivoiser des pigeons. Ouais, non, ça ne marche pas vraiment. Parfois, il essaie d'interroger des brins d'herbe, il pose des questions à des pommes de pin. Satanés végétaux, ils ne répondent jamais. Oh, quelle impolitesse! De temps en temps, il perd son sang-froid, il s'énerve.
4: Mais alors quoi, le pissenlit? On a perdu sa langue?
0: Peu à peu, Robinson s'habitue à sa nouvelle existence sur son île. Il ne crie plus jamais devant l'horizon. Il n'espère plus retrouver, un jour, la compagnie des hommes. Du coup, ses préoccupations changent un peu. Il ne s'agit plus simplement de survivre, mais de se recréer un monde, un nouveau monde, pour lui, tout seul. Robinson adapte ses activités. Pour se nourrir, en plus de la chasse, il se lance dans la culture. Il fait pousser de l'orge. Sa grotte, qu'entre-temps il a continué d'agrandir, est assez vaste pour lui servir de logement. Il l'a très bien aménagée. Elle comprend désormais une salle à manger, une cuisine, un cellier. Ma foi, oh, c'est une habitation tout confort. Lorsqu'il regarde son logis, il se sent rudement fier du dur travail qu'il a accompli. Ce n'est pas tout à fait le bonheur, mais enfin, ça y contribue. On pourrait croire que les affaires s'arrangent pour le pauvre Robinson. Hélas, il n'en est rien. Le destin n'a pas encore fini de faire joujou avec lui. J'espère que tu es bien accroché à ta chaise, mon petit pote. Crois-moi, ça va swinguer. Un matin, Robinson rêvasse à l'entrée de sa grotte. Tout d'un coup, Il sent le sol et les murs trembler. De tous les côtés, des armées de cailloux dévalent le long des collines avant de se fracasser par terre en un millier de petits morceaux aussi pointus que des poignards volants.
2: Oh non, purée !
0: S'écrie notre héros.
2: Pas le coup du tremblement de terre !
0: Et pourtant, si. Vite, Robinson court hors de sa forteresse, de peur d'y être enterré vivant. Il sent passer trois secousses extrêmement violentes. Il glisse, il se cogne, il a peur, il est tétanisé. Il se roule en boule par terre en fermant les yeux. Là-dessus, le ciel vire au sombre. Le tonnerre gronde, le vent se lève, il fait courber les branches, il déracine les arbres, la pluie se met à tomber par gros paquets.
2: Quoi ?
0: S'écrie Robinson.
2: Et en plus un ouragan ? Mais c'est pas possible à la fin !
0: Le pauvre n'en peut plus. Il est au bout du rouleau, au bout du scotch, au bout de sa vie. Cette affreuse tempête dure plus de 5 heures.

0: Lorsque le ciel semble avoir retrouvé quelques bonnes couleurs, il sort. Une petite pluie fine continue d'arroser la terre. Robinson éternue.
1: Mamma mia!
0: Il a attrapé le rhume. Le rhume, ai-je dit? Oh là, non, non. C'est bien pire. Robinson tremble comme une feuille. Il grelotte, il a la fièvre. Son visage est tout rouge, son front brûle. Il transpire des aisselles comme un babybel au soleil. Le pauvre homme se met à délirer. Persuadé qu'il va mourir, il appelle Dieu à son secours. Plusieurs jours horribles passent ainsi. Enfin, la maladie décide de quitter son corps. Petit à petit, Robinson retrouve des forces. Il se lève. Il fait d'abord quelques pas, puis des balades de plus en plus grandes. En marchant, il se pose tout un tas de questions. Son esprit est très agité, les mystères de la vie l'angoissent. Ce genre de choses arrive assez souvent après de gros bobos type traumatisme.
2: D'où vient le monde? Qui a créé la terre? Les hommes et les animaux? Qui suis-je? Qui suis-je?
0: Parce qu'il pense y trouver quelques réponses, il se met à lire la Bible. Remarque, oui, pourquoi pas, après tout, ça l'occupe. Lorsqu'il est complètement rêvli, il décide de se lancer, super, dans une grande exploration de l'île. À la bonne heure, youhou, il était temps. Pour la première fois depuis son arrivée, Robinson s'éloigne de sa forteresse et de la plage. Il ose enfin s'aventurer en territoire inconnu. Le premier jour, il remonte une petite rivière. Il découvre de belles savanes et de très jolies prairies, toutes vertes et, archi douces. Dans ce coin poussent d'énormes plantes d'agave et des cannes à sucre sauvages.
2: Absolument extra! Oh, si j'avais su, je serais parti en exploration plus tôt!
0: S'exclame Robinson avec beaucoup d'enthousiasme. Tu vois, il ne faut jamais avoir peur de partir à l'aventure. Ravi, le lendemain, il poursuit son exploration encore un peu plus loin. Il arrive dans une magnifique vallée remplie d'arbres, de fleurs et de fruits. Robinson croque dans des raisins juteux et dans de délicieux melons. Il contemple avec admiration de magnifiques cacaotiers, des orangers et des citronniers sauvages. Trop content de sa découverte, il s'exclame avec un

0: qu'à moi !
1: Crie-t-il avec les yeux qui brillent. Et là, j'ignore si c'est le sucre des fruits qui subitement lui est monté à la tête, mais il se met à courir partout en chantant.
0: Oh là là là là, entends-moi !
1: Puis, il danse devant les fleurs et les plantes.
0: Hey, c'est Kiki, le roi de l'île. C'est Kiki, le roi de l'île.
1: Leur dit-il à grand renfort de postillons. Ma parole, il est complètement en train de la perdre. Quoi? Mais la bouboule, pardi. Cette vallée, vraiment, il l'adore. Il ne veut plus la quitter. Il y passe des jours délicieux. Il se fabrique une nouvelle habitation qu'il appelle sa maison de campagne. Et puis, sa grotte lui manque, il finit par rentrer. Cela fait un an que l'aventurier est arrivé sur l'île.
2: Joyeux anniversaire, Robinson.
1: Se souhaite-t-il à lui-même en soufflant sur quelques bougies imaginaires. En 12 mois, il a appris pas mal de choses. Il sait désormais fabriquer des paniers et des bougies. Il est super fortiche dans l'art de faire pousser du blé. Il sait faire de la poterie et il a même réussi à se construire une pirogue. Régulièrement, il poursuit ses missions d'exploration. Il fait d'ailleurs de super découvertes. Il rencontre des tortues, des pingouins et il apprivoise un perroquet qu'il appelle Paul. Chaque fois qu'il est de retour dans sa grotte, il est vraiment hyper content. Robinson se rend compte qu'il n'a jamais été aussi heureux. Sa vie est très organisée. Il apprend à son perroquet à parler, il fait cuire son pain, des gâteaux de riz et de délicieux puddings dans un four qu'il a fabriqué. Il continue de lire et de relire la Bible et puis il se lance dans l'élevage de chèvres et de biques. Le soir, il dîne entouré de tous ses animaux, ce qui renforce son petit côté mégalo. Il continue en effet de se prendre pour le roi, pour le grand seigneur et maître de l'île. Légèrement ridicule, tu ne trouves pas? Et ainsi passent 2, 3, 5, 6, 11 et 15 années. Robinson a beaucoup changé physiquement. Il s'est fabriqué des vêtements, un bonnet et un parasol en peau de bête. Il a la peau légèrement dorée et il porte la barbe. Un matin, alors qu'il se promène sur la plage, il est intrigué par un drôle de trou dans le sable. Il s'approche, il se penche, il regarde. Oh ! Mon Dieu ! Il s'arrête net, comme foudroyé sur place. C'est...
3: une trace de pas humain ! Mais comment est-elle arrivée là ?

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La grande aventure de Robinson Crusoe a été écrite par Daniel Defoe, un écrivain anglais, il y a très très longtemps, en 1719. Question. Où Daniel Defoe a-t-il trouvé son inspiration ? Eh bien, il y a comme toujours plusieurs hypothèses. Certains racontent que l'écrivain se serait inspiré d'une histoire vraie. La vie d'Alexander Selkirk, un marin écossais abandonné par son équipage en 1704 sur l'île Massatira au large du Chili. Sur cette île, il a survécu tout seul pendant plus de 4 ans.

0: plus de 4 ans. La vache, ça fait beaucoup.
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4: Bonjour, je m'appelle Inès, j'ai 8 ans et j'habite à Talence. J'aimerais vous raconter une blague. Quel est le sport le plus dangereux ? La boxe, parce que tu te prends une pêche de ma poire et tu tombes dans les pommes. Au revoir et merci beaucoup.
2: Elle est trop bien cette blague, je vais la raconter à mes potes.
5: Bonjour, j'ai une blague à vous raconter. Je m'appelle Raphaël, j'ai 10 ans et j'habite à Courbevoie. Savez-vous comment on appelle des magiciens qui font des tours à l'aide de yaourts ?
6: Des magiciens avec des yaourts. Je ne vois pas du tout.
5: On les appelle les fromages blancs. Au revoir.
2: Je la connaissais pas celle-là et je valide.
7: Bonjour, je m'appelle Suzy, j'ai 8 ans et j'habite Flair. J'ai une blague pour vous. Quel est l'arbre qui travaille le plus ? Le bouleau.
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0: Bonjour petits et grands scientifiques de France Musique. Dans ce nouvel épisode du Labo, nous nous intéressons au lien entre les jeux vidéo et la musique classique. Mais oui, SOSO, tu vas voir, c'est une sacrée histoire d'amour. Alors à vos manettes et en route pour la planète musique et numérique.
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2: Bienvenue sur la planète musique et numérique.
0: Mais que se passe-t-il ici? Il y a une ambiance de folie. Oh, regarde SOSO, un orchestre immense est sur scène. Ouh là là! Chut! Attention, c'est parti! Oh, mais je connais cette musique! C'est celle de Zelda, un des jeux vidéo les plus célèbres au monde! Et vous avez entendu comme cette musique nous prend aux tripes. Mais oui, on est bien à cheval entre la musique classique, la musique de film. La composition et l'orchestre nous embarquent. On sent bien qu'on va vivre des aventures extraordinaires. Oh, mais je reconnais cette musique aussi. Ça vous dit quelque chose? Je suis un petit personnage. Je suis moustachu. Habillé d'une salopette bleue et d'une casquette rouge, je suis plombier. Je suis... Mais oui, Super Mario! Oh, ça passe bien en version symphonique. J'y ai tellement joué quand j'étais petit. Sauf qu'à mon époque, quand j'avais 10 ans, c'est-à-dire il y a combien de temps, SOSO déjà? Ah oui, 30 ans. Mon Dieu, j'ai pas vu le temps passer. Il y a 30 ans, donc... Le thème de Mario était bien moins joli. Disons que c'était un autre style, comment dire, très très synthétique. On pourrait le dire comme ça. Et bien sûr, nous sommes nombreux et nombreux à nous souvenir de Tetris, un jeu de construction dans lequel il fallait assembler des formes. Et il y avait de la musique. Dans plusieurs versions de Tetris, on pouvait entendre ça. Bah, ça vous dit quelque chose, peut-être? Bah, il s'agit de la musique de Casse-Noisette, de Tchaïkovski. Écoutez bien, ça, c'est la version originale. Dans Tetris, on entendait le thème de la fée dragée, certes, mais aussi une mélodie. Terriblement entêtante, une version de la chanson russe Korobai Niki, composée à l'origine en 1861. Préparez-vous, ça va vous rester dans la tête toute la journée.
3: Mais dites donc, c'est quoi ce drôle de son?
0: Ce drôle de son, c'est toute une époque. Il nous replonge dans les jeux vidéo des années 80 et 90 que l'on s'arrachait, comme le célèbre Mario, bien sûr, ou les Tortues Ninja, auxquels on jouait sur Nintendo ou sur Game Boy. Et si le son est si particulier, c'est qu'à l'époque, les possibilités des consoles de jeux vidéo étaient très limitées, vous allez comprendre. Parmi les tout premiers jeux d'arcade avec son, il y a Pong.
3: Sans son copain Ping ?
0: Tu ne crois pas si bien dire. Il s'agissait d'un jeu très simple, une sorte de ping-pong donc, avec une balle, représentée par un carré blanc, qui rebondissait de droite à gauche, au-dessus d'un filet, symbolisé par des tirets au milieu de l'écran. Ce jeu date des années 70, et il y avait du son, ou peut-être plutôt des bips, enfin deux notes, pas très agréables, on ne va pas se mentir. Dans les années 80-90, les consoles ne pouvaient pas vraiment contenir d'instruments numériques. Elles n'étaient tout simplement pas équipées pour. Et puis, la musique pesait bien trop lourd. Alors il était compliqué de la stocker, en plus du jeu. On a donc choisi d'utiliser des mélodies assez simples, ou en tout cas très répétitives. Et les compositeurs de l'époque, qui étaient aussi programmateurs, devaient utiliser des formes d'ondes les plus simples possibles.
4: Oh, mais qu'est-ce qu'il raconte avec ces formes d'ondes, lui?
0: Si vous suivez le labo, vous savez que le son est une vibration, une onde qui se propage dans l'air. Les ondes naturelles sont très complexes, épaisses. Elles transportent de nombreuses informations, comme le timbre, le caractère du son, qui nous permet par exemple de définir s'il s'agit du miaulement d'un chat ou le son sublime d'un violon. Pour les consoles, on a choisi la simplicité. Des ondes carrées, triangulaires ou en dents de scie. Les sons sont limités, même si on peut tout de même les superposer. Mais quoi qu'il en soit, déjà à l'époque, le but était atteint. En écoutant les premières notes, on pouvait tout de suite identifier de quel jeu il s'agissait et même quel niveau on avait atteint.
5: Mais pourquoi on utilise de la musique dans les jeux vidéo ?
0: Jeu d'hier ou d'aujourd'hui, la musique est essentielle pour accompagner le joueur ou la joueuse dans l'univers du jeu. La musique suit l'atmosphère des différents mondes traversés ou les émotions des personnages, comme la joie ou la peur. Et pour cela, il y a plusieurs moyens, notamment grâce à la musique classique. On peut reprendre des œuvres super célèbres qui nous donnent un peu la chair de poule, comme cette célèbre toccata de Bach qui, accrochez-vous bien, a été reprise 14 fois dans des jeux vidéo des années 80 et 90. Il y a autre chose que les compositeurs et compositrices de musique de jeux vidéo ont bien compris. C'est l'importance du leitmotiv.
6: Excusez-moi. Des quoi ?
0: Des leitmotivs. C'est-à-dire des mélodies qui sont associées à des personnages ou à des situations. Une technique très pratiquée en musique classique, notamment par un certain Richard Wagner. Aujourd'hui, des compositeurs comme Koji Kondo, qui a écrit la musique de Mario ou de Zelda, s'inspirent de la musique classique. Et puis les avancées de la technologie offrent un superbe son qui permet aux compositeurs de travailler sur des musiques denses, complexes. D'ailleurs, ce n'est pas pour rien si l'on appelle le compositeur Nobuo Uematsu le Beethoven du jeu vidéo. Ses musiques pour le jeu Final Fantasy sont saisissantes. Il utilise toute la palette, toutes les possibilités d'un grand orchestre symphonique pour faire vibrer toutes les cellules de notre corps et nous embarquer dans le jeu. La musique classique est partout, sans même que l'on ne s'en rende compte. Et le jeu vidéo est sans conteste aujourd'hui le meilleur allié pour faire découvrir le son d'un orchestre, la complexité d'une composition ou le caractère des instruments. D'ailleurs, de plus en plus de concerts de musique de jeux vidéo avec orchestre sont organisés dans les plus belles salles partout dans le monde. Et cela attire des milliers de spectatrices et de spectateurs qui, pour la majorité d'entre eux, n'étaient jamais allés à un concert de musique classique auparavant. Génial, non ? Allez, sur ces quelques notes SOSO, on file au labo ! En route ! Et à la prochaine, petits et grands scientifiques de France Musique.

0: Et coucou les petites curieuses et les petits curieux, apéro.
1: Alors, bonjour, je m'appelle Sophia, j'ai 7 ans et demi, et j'aimerais savoir pourquoi est-ce que les olives ont deux couleurs, donc le vert et le noir. Voilà, au revoir, merci.
0: Alors, je sais pas toi Sophia, mais moi j'ai une petite préférence pour les vertes. Pourquoi donc les olives ont-elles deux couleurs? Nous allons enfin avoir tous les détails grâce à vous Marc-André Sellos, biologiste, professeur au Muséum National d'Histoire Naturelle.
2: Alors, c'est un fruit l'olive. Et les fruits, quand ils sont pas mûrs, Sophia, ils sont verts. Et puis quand ils sont mûrs, ils sont noirs. Alors ça a l'air simple comme ça. L'olive verte, elle n'est pas mûre. L'olive noire, elle est mûre. Mais en fait, c'est un tout petit peu plus compliqué. Je vais te raconter, Sophia, ce qui m'est arrivé quand je suis allé à Montpellier la première fois de ma vie. J'ai vu un olivier, donc je me suis pris une grosse poignée d'olives que j'ai mâchées en pensant que c'était comme des abricots ou comme des cerises. Et c'était horrible, c'était piquant, c'était brûlant, c'était amer, c'était... Oh, c'était l'horreur totale. En fait, dans les olives, mûres ou pas mûres, il y a un composant extrêmement irritant qu'on appelle l'oleuropéine. C'est une sorte de tanin. Et c'est super pas bon goût, d'ailleurs c'est complètement indigeste. Alors, ça d'ailleurs, on peut le goûter. Pourquoi? Parce que ce composé-là, il n'aime pas être dans l'huile. Mais quand on presse l'huile d'olive, il en vient un tout petit peu. Et si vous faites en famille l'expérience de goûter une cuillère d'huile d'olive, vous verrez qu'à la fin, il y a un petit côté brûlant. Ça, c'est l'oleuropéine super, super diluée. Alors, quand c'est concentré dans le fruit, c'est immangeable. Comment fait-on pour rendre mangeables des olives? C'est simple. On les récolte mûres ou pas mûres, donc vertes ou noires, et puis il faut les traiter. Alors le premier traitement, c'est de les faire fermenter. Elles noircissent à ce moment-là, qu'elles soient vertes ou noires, elles noircissent, elles se fripent, qui sont encore un peu amères d'ailleurs, il reste de l'oleuropéine. Le traitement qui enlève toute l'oleuropéine sans changer la couleur, et là l'olive elle va rester verte ou noire, c'est le saumurage. Alors le saumurage c'est simple, on les met dans l'eau salée, et on rince cette eau plusieurs fois, et on dilue en fait le composé désagréable.
0: Ah, c'est l'eau qui est dans le bocal d'olive alors hein.
2: Alors c'est la dernière eau qui est dans le bocal, mais cette dernière eau, on pourrait presque même la boire, il n'y a pratiquement plus rien là, c'est bien rincé. Mais récemment, il est apparu une autre espèce d'olive noire, qui d'ailleurs n'est pas forcément très très bonne. On prend une olive verte, qu'on a mis dans la saumure, d'accord, donc... Et pour la rendre sympathique, plus colorée, plus appétissante, on va la noircir en mettant du fer dedans. On met du gluconate de fer, c'est le E579 de l'étiquette. Le fer, il réagit avec le reste de l'oeuropéine pour donner une couleur noire.
0: Mais quel intérêt, en fait?
2: Pas beaucoup. Je pense que surtout que les gens aiment bien les olives noires craquantes, parce que du coup, c'est une olive qui n'est pas comme l'olive noire fermentée, fripée. C'est une olive noire qui a la caractéristique d'être croquante, mais alors, par contre, elle n'a aucun goût. Et alors ça s'appelle, sur l'étiquette, ça s'appelle olive confite, alors que c'est pas confit du tout.
0: Eh ben voilà, qu'on se le dise. Et attention surtout à ne pas avaler le noyau. Salut les matelots!

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0: sera un temps très agréable. Le retour du beau temps se confirmera dès la fin de la journée avec le passage d'un vent d'ouest qui laissera un ciel dégagé. Nous aurons également une belle journée demain et après-demain.
1: Est-ce que parfois, tu regardes le ciel et tu te demandes ce que se racontent les nuages ? J'ai une amie tourterelle qui a partagé avec moi l'histoire du petit nuage solitaire. Florrie est un petit nuage. Elle est ronde, épaisse et moelleuse, comme un marshmallow. On la reconnaît bien parmi les autres nuages, parce qu'elle est toujours quelques envolées en dessous. Tous les jours, les nuages vont travailler. Certains vont voiler le soleil et la lune, pour informer la Terre que le temps va changer. D'autres sont en charge de pleuvoir ou de neiger, pour arroser la nature ou recouvrir les montagnes. D'autres encore créent du brouillard pour les matins d'été ou les soirs d'hiver. Florrie, elle, est un petit cumulus. Elle est un nuage de beau temps qui vole plutôt bas dans le ciel et dont les courbes rondes rebondissent entre les courants d'air. Son travail à elle est d'apporter de l'ombre aux fleurs qui ont chaud, de rafraîchir les abeilles qui butinent ou de prendre des formes amusantes pour inspirer les peintres. De près comme de loin, elle ressemble à un petit chou-fleur. Je suis certaine que tu l'as déjà croisée. Un jour, quand elle était toute petite, encore plus petite qu'aujourd'hui, Florrie s'est perdue dans un cumulonimbus. Un très gros nuage, très épais, qui semble si solide qu'on pourrait l'escalader pour visiter l'espace. Dans la lourde brume du gros nuage, elle a assisté à un orage comme on n'en avait pas vu sur Terre depuis des dizaines d'années. Ce jour-là, les rivières et les mers se sont remplies à ras-bord, les animaux ont bu jusqu'à plus soif, et tous les arbres ont dansé de joie. Quand le tumulte s'est arrêté, la terre paraissait paisible et heureuse, comme elle ne l'avait pas été depuis longtemps. Aux premières loges de ce spectacle magnifique, Florrie avait des étoiles plein les yeux. Depuis ce jour, son rêve ultime, c'est de créer une tempête, elle aussi, pour réjouir la Terre. C'est pour cette raison que Florrie est souvent toute seule. Elle observe les autres nuages dans leur course pour réussir à faire comme eux. Tous les jours, Florrie s'entraîne. Et toutes les nuits, Florrie rêve qu'elle grêle sur un glacier ou qu'elle pleut dans un désert. À force d'être un peu à l'écart, elle s'est mise à aimer être spectatrice de la vie des autres. Elle aime écouter les nuages se raconter des blagues sur les planètes. Elle aime les regarder jouer à l'avion aux prisonniers. C'est comme la balle aux prisonniers, mais avec des avions. Elle aime entendre les grands nuages se disputer pour savoir qui pourra prendre la dernière part d'atmosphère. L'entraînement de Florrie est parfaitement orchestré. Elle fait des tours du monde en petite foulée tous les matins. Elle se livre à des salutations au soleil dès le réveil. Et elle passe ses journées au-dessus de l'océan pour absorber autant de vapeur d'eau que possible. Une fois gonflée de grosses gouttes, Florrie se met en boule, gronde aussi fort que possible. Et au lieu d'une bruyante averse, c'est une fine pluie d'été qui tombe sur la plaine près de l'océan. Mais chaque jour, Florrie recommence, et chaque jour, elle est contente de recommencer. Depuis la Terre, on dit même qu'elle ressemble à une petite balle de coton rebondissante. Un jour, Florrie aperçoit un nuage épais et gris qui semble traverser le ciel comme un dragon de charbon. Quelle chance, se dit-elle, je vais revoir une tempête de très près. Mais plus Florrie s'approche, plus elle remarque que ce nuage gris très agité n'est qu'une fumée polluée. Elle se glisse entre deux vagues d'air et regarde ce dont elle s'est échappée. La fumée vient de la terre et sort d'une énorme cheminée. En allant se rincer dans une cascade cachée tout en haut d'une montagne qu'elle seule connaît, Florrie a le cœur gros. Elle qui veut voir la terre heureuse vient de voir la terre tousser. Le lendemain, elle n'a pas envie de se lever et passe la journée à regarder les avions qui se croisent en dessous d'elle. Le jour suivant, elle trouve le courage de se lever, mais elle traîne des pattes et s'affale sur un coup de vent qui la projette pile dans la trajectoire d'un autre nuage. Pouf ! Dans un bruit sourd et vaporeux, les deux nuages se cognent l'un contre l'autre. Une fois qu'elle a repris ses esprits, Florrie présente ses excuses. Elle avait un peu la tête dans les nuages. L'autre nuage la reconnaît. C'est toi qui pleut tous les jours dans la plaine près de l'océan. Enfin, tous les jours sauf hier. Florrie, très surprise, répond. J'étais trop triste pour gronder. Elle est triste parce qu'elle a beau s'entraîner, elle n'arrive pas à provoquer une majestueuse tempête. Qu'elle a beau vouloir protéger la Terre, elle est trop petite pour faire la différence. Qu'elle a beau vouloir aller vers les autres, elle a peur de ne pas être à la hauteur. T'es à une hauteur tout à fait normale pour un cumulus, dit l'autre nuage. Mais non, je ne fais pas courir les chevaux sauvages dans des tonnerres terrifiants. Je ne fais pas neiger des mois au-dessus des ours polaires. Je ne suis même pas capable de retourner en parapluie. Tu rigoles, s'exclame l'autre. Tu es celle qui embellit toutes les éclaircies du printemps à l'hiver. Florrie reste muette. L'autre nuage reprend. Tu ne me crois pas ? En un courant d'air, le nuage emmène Florrie au-dessus de la plaine près de l'océan où chaque jour, elle s'entraîne et pleut. L'agitation causée par leur conversation a attiré l'attention de tous les nuages, des brouillards ou des brumes, qui se mettent tous et toutes à regarder Florrie au-dessus de sa plaine. « Si tu veux bien, montre-nous ta tempête !» crie le nuage dans lequel elle s'est cognée. Florrie se gonfle de joie et frémit d'impatience. Elle se concentre, se met en boule, roule entre ses vagues vaporeuses et s'assombrit en grondant. Elle gonfle les courbes de toutes ses forces et ne parvient qu'à faire tomber une pluie fine et légère. Florrie est déçue. Mais avant même qu'elle puisse s'apitoyer sur son sort, elle est surprise par les hurrahs et les éclairs des nuages qui la regardent. Elle cherche autour d'elle ce qui peut bien égayer les nuages. Elle ne comprend pas qu'il s'agit d'elle. Sans le voir, sans l'imaginer, en dessous d'elle, chaque fois que Florrie avait grondé et plu sur la plaine près de l'océan, ses gouttes avaient croisé les rayons du soleil et découpé la lumière en confettis colorés qui dansaient avec la brise sans jamais se mélanger. Un ruban violet, bleu, vert, jaune, orange, rouge translucide et éclatant traversait la plaine. Parfois, on a besoin des autres pour se rendre compte qu'on fait de jolies choses, parce qu'on n'est pas capable de le voir toute seule, se dit Florrie en s'engouffrant dans les nuées chaleureuses des nombreux nuages qui l'acclament encore. Et voilà, l'histoire est finie, et maintenant, au lit.
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2: Bonjour, je m'appelle Corentin, j'ai 10 ans et j'habite à Villefranche-sur-Saône. J'ai une blague pour vous. C'est le carnaval à l'école de Toto. Le lendemain, la maîtresse dit à Toto: « Pourquoi étais-tu absent hier? As-tu un mot de tes parents ?»« Mais si, j'étais là, j'étais juste déguisée en homme invisible. »
3: Trop bien cette blague.
4: Je m'appelle Lina, j'ai 8 ans et j'habite à Bayac. Je vais vous raconter la blague de la tortue. À l'arrêt de bus, un escargot dit à une tortue: « Ne t'éloigne pas trop, le bus passe dans 3 heures. »
5: Au revoir.
6: Au revoir.
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1: Et on dit merci à France Culture pour cette aventure.
2: Je suis Olma, la machine de la connaissance. Je vis dans la banque de la vie, avec mon gardien Mathieu et sa fidèle Philippine.
3: Tue-toi, Philippine.
2: Nous sommes embarqués dans une aventure
3: où la science est notre seule chance. Qu'est-ce qu'il fait chaud !
2: Température extérieure, 6 degrés Celsius.
3: Et le soleil qui tape toujours autant. Mais quelle heure il est ?
4: Minuit et demi, Moussaillon.
3: Mes chers amis, vous vous souvenez de l'hiver qu'on a passé ici ? Le thermomètre était descendu jusqu'à moins 26 degrés et il a fait nuit pendant 4 mois. Et bien maintenant, en juillet, c'est exactement le contraire. Il fait jour 24 heures sur 24, et après avoir eu aussi froid, j'ai l'impression que 6 degrés, c'est comme le Sahara.
4: Moussaillon, regardez, il y a une naufragée sur la banquise.
2: Mais non, Linda, c'est Bénédicte Ménez, c'est la scientifique que nous rencontrons aujourd'hui.
4: Mais qu'est-ce qu'elle fabrique? Elle a perdu un pari?
2: Elle cherche de la vie intraterrestre.
4: Oh, bah ça, moi j'y crois pas. Les soucoupes volantes et tout le tintouin, merci mais non merci.
3: La vie intraterrestre, Linda, pas extraterrestre.
2: Et la vie qui se cache dans les profondeurs de la Terre.
4: Des soucoupes volantes sous la Terre? Oh non, d'un steak de thon, j'en ai la chair de moule.
3: Mais non, pas du tout. Allez, viens avec nous, tu vas comprendre.
2: Bonjour Bénédicte.
5: Bonjour tout le monde. Mais comment allez-vous? Pas trop chaud?
3: Oh, si horriblement.
4: Qu'est-ce que vous faites Bénédicte? Vous avez perdu quelque chose?
5: Non, je suis là parce que récemment, il y a des collègues qui ont découvert la présence de bactéries sous les glaciers, comme ici au Svalbard. Et en fait, ils se nourriraient d'une source d'énergie qu'on ne connaissait pas jusqu'à présent. Marianne, dans son sous-marin jaune, vous a parlé des bactéries qui vivaient au fond des océans et qui se nourrissaient des produits chimiques que ces fumées recrachaient. Eh bien ici, ce serait de l'hydrogène qui serait produit sous le glacier. Et comment on produirait cet hydrogène? D'une manière la plus simple du monde, il suffirait de frotter des minéraux des roches et l'eau qui est présente à la surface de ces minéraux se dissocierait et produirait de l'hydrogène, la nourriture favorite des bactéries.
3: Et c'est ce que vous êtes venu chercher ici?
5: Ça fait quelques temps avec mon équipe qu'on essaye de comprendre comment les intraterrestres, les bactéries qui vivent dans les roches se développent et ce qu'elles peuvent bien manger.
2: Ça veut dire qu'il y a des microbes sous la Terre?
5: Eh bien oui. En fait, en creusant des mines ou en forant la croûte pour trouver du gaz, eh bien là, on s'est mis à s'apercevoir de la présence de ces micro-organismes. La grande question, c'était mais pourquoi ils étaient là et combien ils étaient, puisque finalement, à chaque fois qu'on menait ces explorations, on se retrouvait face à du vivant. Et donc, loin d'être stérile, toutes les roches de la Terre semblaient porter des micro-organismes.
3: Et qu'est-ce que ça représente, ces microbes, justement?

0: dans l'ensemble des organismes sur Terre?
1: Étonnamment, en fait, plus de 70% des bactéries vivraient au sein des roches, donc pas dans les rivières, pas dans les lacs, pas dans les mers, mais bien dans la roche dure, là où il n'y a vraiment pas beaucoup de place pour habiter, des petites fractures, et pourtant, ils sont là et ils se développent grâce aux ressources que leur donne la Terre.
2: Et jusqu'à quelle profondeur vivent-elles, ces bactéries ?
1: Pour l'instant, on a trouvé jusqu'à 5 km sous la surface des continents et puis environ 3 km au fond des océans. Mais c'est quelque chose qui peut évoluer parce qu'on continue les explorations et puis tant qu'on creuse, on trouve.
0: Donc ce sont des découvertes quand même assez récentes, Bénédicte ?
1: Oui, tout à fait. Et en fait, il y a vraiment eu un gros effort ces dernières années pour essayer de comprendre parce que c'est vrai que ces micro-organismes jouent un rôle pour vraiment l'équilibre de notre Terre. Et donc du coup, c'est vraiment le mystère de qui ils sont et ce qu'ils mangent.
3: Encore une enquête pour Sherlock Holmes et le docteur Mathieu.
2: Oui, Linda, rechercher les origines de la vie, c'est comme une enquête policière.
0: On était sûr d'avoir coincé le coupable, le soleil, et on allait le mettre en garde à vue.
2: Quand patatras, on découvre qu'il a un alibi parce qu'il y a de la vie qui s'est développée sans lui.
0: Et là, retournement de situation, on suit la piste de nouveaux suspects. Une bande de malfrats qui se font appeler les produits chimiques.
1: Et qui sont dirigés par leur chef, l'effrayant Don Hydrogène.
2: Et on a des témoins, Bénédicte, les fameux intraterrestres.
1: Oui, eux, ils ont tout vu.
0: Il faut les ramener au poste alors. Mais moi, j'ai pas très envie d'aller les chercher à 5000 mètres sous terre.
2: Ces microbes, comment font-ils pour vivre aussi profond, Bénédicte ?
1: C'est vrai que ces micro-organismes vivent dans des conditions qu'on dit extrêmes. Et c'est pour ça qu'on les appelle les extrémophiles. Un organisme est extrémophile lorsque ses conditions de vie, en fait, requièrent des conditions à la fois physiques et chimiques qui sont vraiment au bout du bout de ce qu'on connaît de plus dur à supporter. Et la plupart du temps, en plus, c'est mortel pour les autres organismes. On sait, par exemple, que les champignons, qui sont pourtant chez les eucaryotes les champions de la résistance à la température, eh bien, eux, ils ne vivront pas au-delà de 65 degrés. Chez les bactéries, on a des tout petits êtres microscopiques qui ressemblent à s'y méprendre à des bactéries. On les appelle les archées. Eh bien, elles sont capables de vivre à 120 degrés. À cette température, pourtant, on imagine que l'eau n'est plus liquide. Eh bien, c'est souvent dans des endroits où la pression permet de garder l'eau sous cette forme.
0: Et sous les glaciers, comme ici, est-ce qu'on en trouve de ces microbes ?
1: Eh bien oui, et là, ils portent encore un nom différent. On les appelle les psychrophiles, c'est ceux qui aiment vivre à la température de votre congélateur. Votre viande ne va pas bouger, elle ne va pas changer d'état dans votre congélateur, mais ces microbes, eux, sont bien vivants et ils se développent. Et l'eau reste liquide, effectivement, sous la pression du glacier, mais aussi parce que l'eau est salée et donc elle va geler à des températures plus importantes.
0: Mais Bénédicte, c'est pas une vie de vivre dans ces conditions. Ils arrivent à vivre normalement, ces intraterrestres ?
1: Certains oui, et d'autres ont plus de mal, parce qu'ils dépensent beaucoup d'énergie à essayer de résister à ces conditions extrêmes. Et donc, du coup, la plupart du temps, ils ne font que se réparer. Pour d'autres, c'est tellement dur qu'ils se mettent en dormance, ou même certains, on dit qu'ils sporulent, ils attendent sous une forme résistante de meilleures conditions pour se développer. C'est pour ça que certains, en fait, les appellent des zombies, parce qu'ils ont une vie très très lente, et même quelquefois, ils sont totalement endormis.
2: Des microbes zombies ?
1: Oui, tout à fait. Mais quelques-uns sont drôlement efficaces et ils arrivent même à dégrader la roche dans laquelle ils vivent, à l'altérer et à produire même d'autres minéraux. Donc ils sont finalement des acteurs hyperactifs dans ce monde souterrain.
0: Donc ils avancent comme ça, au ralenti, comme les zombies dans les films ?
1: Un petit peu, c'est vrai.
2: On est mal barré, docteur Mathieu.
0: Ouais. On est maintenant sur la piste des zombies. Sale histoire.
1: Écoutez, j'ai peut-être un tuyau pour vous.
0: Vous savez quelque chose, Bénédicte ?
1: Oui, j'ai des informations qui peuvent vous intéresser.
2: Mathieu, je peux te parler en privé ? Tu crois qu'on peut lui faire confiance ? Et si Bénédicte était dans le coup, elle aussi ?
3: Ouais, si ça se trouve, elle bosse pour Don Hydrogène.
0: Elle est avec nous, les filles. Ça fait 15 ans qu'elle est infiltrée chez les extrémophiles. Il faut qu'on écoute ce qu'elle a à dire.
3: C'est un sacré coup de poker, mais ça se tente.
2: On est OK, Bénédicte. On veut un portrait robot des chefs des extrémophiles.
1: Eh bien, ça dépend à quoi ils ont besoin de résister. Par exemple, on trouve les acidophiles qui savent vivre à des pH proches de zéro. Et là, il y a des bactéries ou des archées. Mais les champignons aussi ne sont pas en reste, puisque eux, ils sont capables de s'adapter à des environnements très très riches en métaux. Et puis, il y a des cyanobactéries, mais elles ont un petit problème, parce qu'elles doivent quand même capter un petit peu de lumière pour survivre à tout ça.
0: Et il paraît, Bénédicte, que certains microbes sont des mangeurs de métal. C'est vrai, ça ?
1: Oui, En fait, je dirais des respireurs de métal, parce que dans les roches, il n'y a plus beaucoup d'oxygène. Et donc, pour respirer, les microbes doivent trouver autre chose. Et souvent, ce sont les métaux ou les éléments qui constituent la roche qui vont donc être respirés par ces petites bestioles. Et donc, du coup, certains respirent les métaux et d'autres le grignotent. Et en fait, dans les roches, on voit bien les petites bactéries qui sont friandes de fer, du fer dans les minéraux, mais aussi de fer qu'on trouve, par exemple, sur les carcasses des bateaux qui se sont échoués au fond des océans. On en a retrouvé beaucoup, par exemple, sur l'épave du fameux bateau, le Titanic. Et même une bactérie a reçu le nom de ce célèbre bateau. Elle s'appelle Titanicus.
2: Fascinante, cette vie intraterrestre. En fait, c'est tout un monde inconnu qui grouille sous nos pieds. Qu'est-ce qu'ils nous apprennent, tous ces microbes qui se cachent sous la Terre ?
1: Ils nous révèlent pas mal de secrets. Par exemple, Marie-Christine Morel vous a parlé des origines de la vie sur Terre. Eh bien, ces petits intraterrestres pourraient nous donner quelques clés pour comprendre un petit peu où s'est formée cette soupe dont vous parlez, Marie-Christine. On a beaucoup parlé des océans comme un endroit où on pouvait cuisiner cette soupe. Eh bien, les roches pourraient être un chaudron drôlement intéressant. Au sein des petits pores, en fait, on pourrait complexifier les molécules et certains même pensent que les intraterrestres ont été les premiers à habiter sur notre Terre et qu'ensuite, ils sont partis coloniser la surface.
0: Ils sont là donc depuis des milliards d'années ?
1: Oui, ils sont là surtout parce qu'avant, la surface de la Terre était vraiment très inhospitalière. On avait les radiations, puisqu'on n'avait pas d'atmosphère. On avait aussi beaucoup de météorites. Et on imagine qu'une météorite qui tombe sur Terre, elle va stériliser toute la surface, refondre les roches. Et donc, c'est quelque chose qui nous plaît beaucoup d'imaginer que la vie a potentiellement pu émerger tout au fond des roches, dans les petits pores, bien à l'abri de ces conditions que personne n'a envie de supporter.
2: Et est-ce que vous savez s'il y en a sur d'autres planètes que la Terre ?
1: Quand on regarde la surface de Mars, tout comme la Terre quand la vie est apparue, on voit des grands déserts, des plaines très arides et surtout, effectivement, beaucoup d'irradiations qui ne permettent pas aux vivants d'être à l'aise à la surface de Mars. Et maintenant qu'on a trouvé les intraterrestres, on imagine très bien sur Mars aussi une petite vie nichée tout en profondeur là où l'eau liquide est encore présente.
0: Mais comment on fera pour le savoir ?
1: Pour l'instant, les prochaines missions qui vont sur Mars ne seront pas capables d'aller creuser très très loin. On parle de quelques dizaines de centimètres pour la future mission ExoMars, mais qui sait si dans quelques décennies on ne sera pas capable d'aller forer 100 km sur Mars pour aller y trouver la vie.
3: Nom d'une salade de poulpe, je ne comprends plus rien. Il y a des intraterrestres extraterrestres.
0: Donc peut-être qu'un jour on va trouver des intraterrestres extraterrestres.
1: Des intramartiens plutôt.
0: Et en plus, c'est des zombies.
3: Je vais tranquillement remonter sur mon bateau. Je ne me sens pas tout à fait en sécurité ici.
0: Excellent travail, agent Bénédicte. On reste en contact.
2: Si les extrémophiles vous disent quelque chose, vous nous tenez au courant.
1: Sherlock Holmes, docteur Mathieu, vous pouvez compter sur ma plus étroite collaboration.
0: L'affaire des origines de la vie n'est pas finie, mais elle avance bien. 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
3: Et coucou les petites curieuses et les petits curieux, tirez la langue.
4: Je m'appelle Manon, j'ai 4 ans et demi, je voudrais savoir pourquoi les bulldogs bavent beaucoup. Au revoir.
3: Pourquoi les bulldogs bavent beaucoup, Manon, petite Manon? Il y a à côté de moi un monsieur qui est, figure-toi, dentiste pour animaux et pour chiens en particulier. Donc autant te dire que la bave, eh ben, il connaît. C'est vous, docteur Mireille Gouzou, vétérinaire stomatologue. Dites-nous tout.
5: Alors les bulldogs bavent beaucoup, effectivement. Non pas parce qu'ils ont des sécrétions de salive plus importantes que la normale, mais c'est du fait de la conformation de leur crâne.
3: La conformation, oh là là, Manon va pas comprendre
5: voilà,
3: non plus.
5: La forme de leur crâne. Globalement, ce que l'humain a opéré au fil du temps, c'est de sélectionner les races pour leur donner un aspect très particulier. Chez les bulldogs, c'est ce qu'on appelle des races brachycéphales, c'est-à-dire qu'ils vont avoir la face complètement aplatie. Ce que ça a engendré, malheureusement, c'est pas mal de défauts un peu partout, mais pour ma partie, on va dire plutôt au niveau de la tête maxillofaciale, c'est une mâchoire qui est déformée, avec une mâchoire du bas qui est un peu plus longue que la mâchoire du haut, une langue qui est relativement prend beaucoup de place dans la bouche.
3: Ouais, des fois, on la voit sortir même.
5: Exactement. Hein. Tout ça, ça fait que la salive, elle est moins bien contenue dans la bouche. Les dents sont agencées un peu dans tous les sens, un peu n'importe comment. Et la salive, elle sort par trop plein, entre guillemets. Mais ça n'est pas du tout parce que la salive est produite en quantité supérieure. Hein,
3: c'est juste qu'il n'y a pas la place de la stocker, quoi.
5: Exactement. Ouais.
3: Et donc, vous dites ces chiens-là qui sont avec la face aplatie, comment vous dites que ça s'appelle ?
5: Brachycéphale.
3: Brachycéphale. Il y en a beaucoup, on en voit énormément, parce qu'il y a aussi peut-être un côté humain. Hein. Je crois qu'il y a des pays qui les interdisent aujourd'hui parce que les pauvres chiens, en fait, ils souffrent de tout ça.
5: Vous avez raison. Vous avez raison. Surtout au Royaume-Uni, hein, ils sont un peu en avance sur nous, sur le sujet. Ils ont tendance progressivement à interdire la reproduction de certains hypertypes ratios. Donc les races en tant que telles ne sont pas interdites, mais celles qui ont la face la plus déformée et un peu trop aplatie, du fait de la souffrance que ça peut engendrer, notamment au niveau respiratoire, et puis il y a plein d'autres phénomènes qui peuvent s'ajouter ensuite, hein, des problèmes gastriques.
3: Ils oui, on les souvent... entend aussi respirer très fort et péter aussi, il faut le dire. Hein.
5: Mais c'est ça, c'est exactement ça. C'est parce qu'en fait, ils créent cette dépression en fait, lorsqu'ils respirent et leur estomac, leur muqueuse de l'estomac s'hypertrophie. Ils ont des reflux, ils font de l'aérophagie et même on a sélectionné de la même manière des problèmes au niveau des vertèbres et plein d'autres choses qui malheureusement les font souffrir à force. Hein. Donc ils sont sujets par exemple aux hernies discales, plus que la moyenne.
3: Donc on a beau les trouver super mignons, en fait, en gros, il faudrait dire aux gens de ne pas avoir cette race-là.
5: C'est
3: quoi.
5: Vrai que ce caractère un petit peu aplati de la face, humanoïde en quelque sorte, l'anthropomorphisme, c'est-à-dire le fait de se voir un petit peu dans son animal, bien malheureusement est délétère et néfaste pour ces pauvres animaux.
3: Donc conseil ne pas prendre cela.
5: Donc,
3: ce qui voudrait dire que l'espèce va disparaître, cela dit. Mais bon.
5: C'est pas une espèce, c'est une race, mais qui est complètement artificielle quand on y pense, hein, parce que ça a été sélectionné au fur et à mesure du temps. Donc oui, il faut juste raison garder, essayer de moins obtenir des hypertypes, hein, des choses qui sont trop déformées, tout simplement.
3: Ah là là, encore un sujet de débat. Ah, salut les matelots.

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5: Bonjour, je m'appelle Arthur H. Et je vais vous raconter l'histoire d'Ava et Ivanhoé.

0: Ivan Noé est un grand garçon de 8 ans. Il est très fort, très intelligent et surtout très courageux. Ce jour-là, il marche d'un pas vif et rapide vers la montagne. Mais que fait Ivan Noé si loin de chez lui, loin de sa mère, loin de son père, tout seul comme un grand? Eh bien voilà, c'est bientôt l'anniversaire de sa mère et Ivan Noé veut lui faire un cadeau extraordinaire. Or, il a entendu parler d'un fabuleux trésor caché tout en haut de la montagne dans un lieu que personne ne connaît. Ce trésor est tellement difficile à trouver que nul ne l'a encore déniché. De plus, les gens disent qu'un aigle géant et féroce, avec des griffes aiguisées et un bec très pointu, garde ce trésor et qu'il tue tous ceux qui osent s'en approcher. Voilà ce que fait Ivan Noé ce jour-là. C'est un chasseur de trésors. Bon, voilà. Ivan Noé est arrivé au pied de la montagne. Elle est gigantesque. Elle est tellement haute qu'on ne voit même pas le sommet. Il est toujours caché par un énorme nuage. Le garçon commence l'escalade de la montagne et là, c'est vraiment difficile. Il passe au milieu d'un champ de ronces. Ça le pique partout. Il doit monter sur des énormes rochers. Il n'y a même pas de route. Il escalade une pente avec plein de cailloux qui glissent et badaboum, il tombe. Il s'écorche les genoux. Ses genoux sont pleins de sang. Il a mal. Il pleure. Il a envie d'appeler sa maman. Mais n'oubliez pas qu'il est très courageux. Alors, il ne s'arrête pas. Il continue. Et soudain, il arrive dans une zone toute plate. Là, il s'arrête. Il reprend son souffle. Et il regarde autour de lui. Il y a un petit lac tout bleu. Juste à côté du lac, il y a un arbre solitaire. C'est un pommier avec des pommes toutes rouges. Et dessous, il y a un lapin tout gris. D'abord, comme Ivan Noé a très soif, il va boire l'eau du lac. Oh, elle est glacée. Elle est délicieuse, fraîche et pure. Puis, il se dirige vers le lapin. Bonjour, lapin.
1: Bonjour, garçon, dit le lapin. Qu'est-ce que tu fais ici?
0: Je viens chercher le trésor.
1: Ouh là là! Mais il est tout là-haut, le trésor! Tu n'y arriveras jamais! C'est bien trop haut et trop dangereux pour un enfant.
0: Ça m'est égal. Je veux y aller.
1: Mais tu m'as l'air sacrément audacieux, toi. Alors je vais te donner un truc. Une information pour t'aider à y arriver, mais à une condition.
0: Laquelle, lapin?
1: Je meurs de faim et je suis trop petit pour attraper ces belles pommes rouges. Le tronc est lisse, on ne peut pas grimper. Si tu arrives à me cueillir une pomme, je te dis mon truc.
0: Mais moi, je sais grimper aux arbres, dit Ivan Noé. Alors il fonce. Mais le tronc est lisse et il glisse. Il y retourne deux fois, trois fois. Et soudain, il trouve les bonnes prises pour s'accrocher. Ivan Noé monte précautionneusement. Il attrape une branche. Il tend une main. Il saisit une pomme. Il la cueille et la lance au lapin, qu'il attrape au vol. Le lapin croque dans la pomme. Elle est juteuse. Elle est délicieuse, dit-il.
1: Je vois que tu es un enfant très malin et courageux, dit le lapin. Pour te remercier, je vais te donner mon truc. Alors voilà. Tu sais, l'aigle géant, celui qui protège le trésor, eh bien, il vient boire tous les jours dans ce lac. Tu peux peut-être lui demander de t'emmener là-haut, s'il ne te tue pas. Bon, adieu et bonne chance. Mais attends, lapin.
0: Mais le lapin court si vite qu'il a déjà disparu dans les broussailles. Ivanhoé s'assoit pour attendre l'aigle. Mais il est si fatigué qu'il s'endort près du lac. Dans son rêve, il entend un grand bruit qui fait flac, flac, flac. Il se réveille, mais le bruit continue. Flac, flac. C'est tout noir autour de lui. Il lève la tête vers le bruit. C'est l'aigle. Le bruit, c'est les ailes de l'aigle. Et il ne fait pas nuit, mais l'aigle est tellement immense qu'il cache le soleil. L'aigle noir se pose à côté du garçon. Il regarde Ivanhoé et lui dit d'une voix terrible « Qu'est-ce que tu fais là ?» Ivanhoé tremble de peur, mais il prend son courage à deux mains et répond « Je viens chercher le trésor. »
2: « Quoi ? Le trésor ?»
0: dit l'aigle.
2: « Alors je vais te tuer.
0: Mais avant que je te tue, dis-moi pourquoi tu le cherches, ce trésor ?»« Je veux l'offrir à ma maman pour son anniversaire. »«
2: Quoi ? Tu ne veux pas le trouver pour devenir l'homme le plus riche du monde ? Tu veux l'offrir à quelqu'un ? » ?»«
0: Oui, nous sommes très pauvres et je vis avec ma famille dans une cabane minuscule. Ma mère est enceinte. » Elle a un bébé dans son ventre. Je veux lui offrir le trésor pour qu'elle habite dans une vraie maison.
2: Ah, ah. Mais ça change tout, ça, dit l'aigle. Je vois que tu es très généreux. Dans ces conditions, je veux bien te le donner, ce trésor. Enfin, pas tout, seulement ce que tu pourras emporter. Allez, viens. « Accroche-toi à une de mes griffes. Je t'emmène. »
0: Ivanhoé monte sur la patte de l'aigle et s'agrippe très fort à une griffe. L'aigle ouvre ses immenses ailes et flac, flac, flac, il s'envole. Il monte vers le sommet de la montagne, de plus en plus haut. Ivanhoé est émerveillé. D'en haut, la terre est toute petite. La terre est magnifique. L'aigle a vraiment de la chance de voir la vie d'en haut. Il traverse le nuage et arrive au sommet. Un grand soleil brille. Il se pose près de l'entrée d'une grotte. Mais quelle surprise ! Devant l'entrée de la grotte, il y a une petite fille. Ivanhoé la connaît. C'est Ava, une bonne copine de son école.
2: Ivanhoé, dit l'aigle, je te présente Ava. Elle est courageuse comme toi, alors je l'ai aussi aidée à monter tout en haut. Il y a assez de trésors pour vous deux. Vous pourrez partager.
1: Salut Ivanhoé, dit Ava. Je t'ai observé de tout là-haut. Je t'ai vu tomber et pleurer comme un bébé.
3: Moi aussi je suis tombé, mais je n'ai pas pleuré.
2: Les enfants, dit l'aigle, voici deux grands sacs. Rentrez dans la grotte et prenez tout ce que vous pouvez.
0: Ava et Ivanhoé pénètrent dans la grotte. C'est incroyable. Les milliers de diamants, de pièces d'or, de pierres précieuses illuminent la sombre grotte. Tout brille et resplendit grâce au trésor. Ils remplissent les sacs et les traînent jusqu'à l'extérieur. Oh, c'est lourd.
2: Allez les enfants, dit l'aigle. Il est temps de partir et de retrouver vos parents.
0: Alors, ils montent chacun sur une patte. D'une main, ils s'accrochent à une griffe. Et de l'autre, ils tiennent fermement leur sac rempli de merveilles. L'aigle noir s'envole. Il retraverse le nuage, puis l'aigle les dépose tout doucement à l'entrée de leur village. Ils se disent adieu, et l'oiseau géant repart vers la montagne. Flac, flac, flac. Quand leur famille retrouve Ava et Ivanhoé, c'est la grande fête. Et quand tout le monde découvre le trésor, oh là là ! La mère d'Ivanhoé pleure de rire et de joie. Et après qu'ils ont construit une vraie maison grâce au trésor, eh bien la petite sœur d'Ivanhoé est née. Elle s'appelle Castille. Et elle est née dans une maison pleine de rire et de bonne nourriture. Et Ava et Ivanhoé sont devenus les meilleurs amis du monde. Et voilà, l'histoire est finie. Et maintenant, au lit.

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